Me Why, la musique de Genesis pour vous accompagner sur Radio Vinci Autoroute. Côté trafic, ça se passe toujours aussi bien pour vous dans le sud-est, pas de grosses difficultés. Une alerte sanglier errant qui vous concerne du côté de Montpellier sur l'A9, au niveau de la jonction A9 à 709 et du kilomètre 106, vous êtes concerné dans les deux sens. Je reviens en détail à vos conditions de circulation, ce sera juste après la musique de Sienna Spiro, Die on This Hill.

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1: 2h15, retour à vos conditions de circulation en détail dans le sud-est du pays. Ça se passe dans l'ensemble plutôt bien, pas de grosses difficultés. Une toute nouvelle info qui me parvient à l'instant et qui nous emmène en Provence au niveau de la jonction A52 A8 en direction d'Aix et Marseille. Une voiture serait accidentée dans cette bretelle de bifurcation. Un patrouilleur se rend bien sur place. D'ici là, vous ouvrez l'œil et vous levez le pied si vous devez passer dans ce secteur-là. Partout ailleurs en Provence, dans le Var, sur la Côte d'Azur, ça se passe très bien. De même, dans la vallée du Rhône, à l'ouest de Lyon. Je vous rejoins du côté de Montpellier. Vous êtes sur l'autoroute A9 au niveau de la jonction A9 à 709 et le kilomètre 106 où l'on nous signale la présence de sangliers errants. Vous êtes concerné quel que soit votre sens de circulation. Pour terminer, je vous retrouve à l'approche de Carcassonne. Vous êtes du côté de l'A61. Vous roulez en direction de la Méditerranée. 2 km après la sortie 21 Castelnaudary, kilomètre 289. Il y a toujours un poids lourd accidenté en cours de dépannage. C'est pourquoi la voie de droite et la bande d'arrêt d'urgence sont toujours neutralisées. Vous passez uniquement sur la voie la plus à gauche. Partout ailleurs, ça se passe tout à fait bien. Son visage vous est certainement familier. Depuis 17 ans, il incarne José, le mari de Liliane, dans Scène de ménage sur M6. Frédéric Bourali sera notre invité dans un instant. Il nous parlera de son personnage et de la route, comme le veut la tradition sur le 107.7. Rendez-vous juste après le duo Big Flo et Oli sur la Lune.
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0: Une Big Flo et Oli qui vous accompagne sur le 107.7. Côté trafic, pas de grosses difficultés à cette heure-ci, ça se passe toujours aussi bien.
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0: S'il reste associé à la télévision, Frédéric Bourali multiplie les projets, cinéma, doublage, théâtre. Le comédien est au micro de Virginie Decorte.
2: Bonjour Frédéric Bourali.
3: Bonjour Virginie.
2: Beaucoup de nos auditeurs vous connaissent pour votre rôle de José dans la série Scène de ménage. Alors j'imagine que dans la rue, on vous appelle d'ailleurs plus José que
3: Frédéric. Ouais, on m'appelle José, Frédéric. C'est 50-50.
2: Mais quelque part, c'est une belle reconnaissance pour ce rôle et cette série qui dure depuis 17 ans.
3: 17 ans, ouais. C'est un cadeau de la vie, hein. C'est un cadeau royal. Je suis devenu un acteur populaire. Devenir un acteur populaire, c'est merveilleux parce que c'est l'occasion de me rapprocher de gens que je ne connais pas, c'est-à-dire le public. On m'arrête très souvent dans la rue et souvent j'ai des témoignages très émouvants en fait. Comme il y a une proximité avec les gens.
2: Vous rentrez souvent, chez eux?
3: Ouais, ils me disent des choses qui leur sont très personnelles, très intimes, mais il y a des choses des fois qui sont très émouvantes. Ouais.
2: Comment vous expliquez le succès de cette longévité?
3: C'est toujours délicat de savoir les raisons d'un succès. Si on le savait, tout le monde le ferait. C'est souvent un millefeuille. Il y a plusieurs raisons. Alors je pense qu'en premier lieu, il y a l'idée que ça fait rire les gens. Sur des situations de couple, il n'y a pas de jeu de mots. Dans Scène de ménage, il n'y a pas de vanne. Il n'y a pas de jeu de mots, il n'y a pas de truc politique, il n'y a rien de tout ça. C'est l'inverse du stand-up en fait. Ce qui fait rire les gens, c'est les situations qui sont drôles.
2: C'est-à-dire qu'on vit des drames. Et dans lesquelles ils se reconnaissent.
3: Ouais, dans lesquelles ils se reconnaissent. Donc c'est des raisons de s'engueuler qui correspondent à la vie des gens. Après, les gens trouvent une vérité dans ce qu'on fait. L'essentiel de tout ça, c'est les gens rient de nous voir nos malheurs, donc ils reconnaissent la leur, ou celle d'amis à côté, ou de leurs parents, ou des enfants. C'est intergénérationnel, c'est ça qui est formidable.
2: Évidemment, Frédéric Bourali, ça ne vous a pas empêché de mener d'autres projets en parallèle, d'avoir d'autres terrains de jeu, comme on dit.
3: Ouais.
2: Et votre actualité, d'ailleurs, vous emmène en ce moment au théâtre avec les grands-enfants. Une comédie sur les enfants, mais pas que. On parle aussi des parents, d'amitié. Est-ce que vous pouvez nous pitcher un petit peu cette histoire?
3: Moi, je viens du théâtre, de toute façon. Et là, la pièce en question, c'est l'histoire de deux amis qui se connaissent depuis 40 ans, deux vieux potes. Moi, j'ai une fille et lui, il a un garçon. On est amis, hein. Et il se trouve que ma fille et son fils sont ensemble. Donc pour nous, c'est joyeux. C'est formidable. Ils se sont mariés il n'y a pas longtemps. Et ils viennent pour nous annoncer, on est en train de retaper tous les deux une baraque, pour nous annoncer une grande nouvelle. On est persuadés qu'ils nous annoncent qu'on va être grand-père. Donc c'est la fête. Pas du tout. Ils nous annoncent qu'ils vont divorcer. On se demande pourquoi ça. Parce que, on est tellement amis. Nos enfants sont ensemble. Donc tout va bien. Tout est, il y a une logique. Et là, d'un seul coup, ça se casse. Donc, c'est très choquant pour nous. Le premier réflexe, c'est de dire, c'est de ta faute. T'as mal éduqué ta fille ou t'as mal éduqué ton fils. Ce qui est un conflit terrible en amitié. Dans un couple, déjà,
2: c'est
3: bonjour.
2: Pas
3: mais en amitié, c'était quand un ami dit à l'autre, t'as mal éduqué ton fils ou ta fille, ça se passe très très mal. Et ils ont une manière aussi à eux de le faire, qui est assez jubilatoire. Et c'est cruel. C'est assez cruel.
2: C'est vrai que ça rigole beaucoup.
3: C'est tout l'intérêt de la pièce.
2: Avec aussi quelques grincements, c'est à l'image de la vie, j'ai envie de dire.
3: Complètement. Complètement.
2: Comique et tragique.
3: Ah, complètement.
2: Frédéric Bourali, on marque une petite pause trafic et musique. À tout à l'heure.
3: À tout à l'heure.
0: À tout à l'heure, on vous retrouve juste après l'info trafic et la musique des Foreigners, Waiting for a Girl Like You.

0: Waiting for a girl like you, les Foreigners à l'instant sur Radio Vinci Autoroute. Et puis cette semaine, nous voyageons en compagnie de José, le mari de Liliane, dans Scène de ménage sur M6. Dans un instant, nous retrouverons Frédéric Bourali de son vrai nom pour parler de la route. Rendez-vous juste après vos conditions de circulation.
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0: Il est presque 2h30, il est l'heure de revenir en détail à vos conditions de circulation dans le sud-est du pays sur le 107.7. Ça se passe dans l'ensemble plutôt bien, pas de grosses difficultés à cette heure-ci, quelques infos quand même à vous rappeler. Et pour débuter, je vous retrouve du côté de Montpellier, vous êtes sur l'A9 au niveau de la jonction A9 à 709, kilomètre 106 où l'on nous signale la présence de sangliers errants dans ce secteur. Vous êtes concerné dans les deux sens. Côté gare, Nîmes accueille ce week-end la feria de Pentecôte, des festivités qui peuvent provoquer des difficultés de circulation autour de la ville, principalement en journée. Les autorités vous conseillent d'ailleurs de privilégier les transports en commun si vous désirez vous y rendre ou en partir. Notez également que vous ne pouvez pas rejoindre actuellement l'A9 à Nîmes Est numéro 24 ni l'A54 à Nîmes Centre numéro 1. Ces accès sont fermés au plus tard jusqu'à 6h30 du matin. Je vous retrouve à présent en Provence. Vous êtes sur l'autoroute A52 au niveau de la jonction A52 A8 où une voiture est accidentée sur la bande d'arrêt d'urgence. Vous êtes concerné direction Aix et Marseille. Aucune gêne pour autant côté trafic. Avant de vous quitter, je vous donne rendez-vous à Lyon pour vous rappeler que le tunnel sous Fourvière est fermé dans les deux sens de circulation au-delà du réseau Vinci Autoroute entre l'échangeur de Valvert sur la M6 et l'échangeur 1 sur la M7. Vous suivez les déviations S1, S2, S3, S4. La circulation est également interdite en direction de Marseille entre Pierre-Bénite et Saint-Fons sur l'A7. Vous empruntez les axes de transit à l'est de Lyon, la 46, la RN346, le boulevard périphérique nord de Lyon ou encore le périphérique Laurent Bonnevé. Et partout ailleurs, ça roule toujours aussi bien.
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0: Il est temps de reprendre la route avec notre invité Frédéric Bourali, est toujours au micro 107.7 de Virginie Decorte.
2: Frédéric Bourali, c'est la grande tradition sur le 107.7. Nous faisons un pas de côté avec nos invités pour évoquer la route, un sujet que vous connaissez bien, notamment en tournée.
3: Ah ça, je peux vous dire qu'on connaît bien. On en fait des kilomètres.
2: On en avale des kilomètres.
3: C'est sûr. C'est ça qui est le plus épuisant. C'est génial les tournées parce qu'on voit plein de gens, on voit tout ça. Ce qui est un peu dommage, c'est qu'on est souvent, on n'a même pas le temps de visiter les villes dans lesquelles on est. Et je me souviens qu'un jour, on s'était moqué de Johnny Hallyday parce que je crois qu'il était à Strasbourg, il était entré sur scène, il avait dit, hey, bonjour Marseille. Tout le monde s'était foutu de sa gueule. Mais je comprends tellement ça. Ouais. Moi, ça pourrait m'arriver. C'est normal. On n'a pas le temps. Alors, on aura le temps de visiter les villes quand on joue 2-3 jours. Là, on a le temps. On peut se poser, on attend de voir. Je me souviens, j'avais joué à Casablanca il y a 2 ans avec mon pote Lionel Assier. Et c'est en bord de mer, hein. J'avais même pas vu la mer.
2: Voilà. Trop dur.
3: Trop dur. Non, tout va bien, hein. Tout va bien, c'est génial.
2: Mais c'est
3: absolument
2: frustrant.
3: Génial. Mais on fait pas du tourisme. Voilà.
2: Et sur la route, ça se passe comment?
3: C'est des 5 heures de voiture. En fait, quand on fait des tournées, on est obsédé par 2 choses. C'est de ne pas grossir parce qu'on bouffe et de dormir. On est obsédé par le sommeil. Partout où on peut, on arrive, on essaie de dormir.
2: Et en voiture, justement, vous y arrivez?
3: Alors, ouais, c'est pas nous qui conduisons, hein.
2: Mais j'espère.
3: Parce que ce serait dangereux. Et, en voiture, on essaie de se reposer, mais on dort pas bien en voiture. Enfin, je vais pas me faire plaindre, hein. C'est génial.
2: Et puis, Frédéric Bourali, il paraît que vous aimez tellement le sud et la Côte d'Azur que votre voiture est immatriculée. 83.
3: 83. Ouais, le Haut-Var. Et là, hier, j'étais à Tourtour, dans un village que j'adore, où je me suis marié, d'ailleurs. J'habite à Paris. Mais je suis immatriculé 83 et j'adore le Haut-Var. J'y vais très souvent.
2: Alors, on a parlé télé, théâtre. Quels sont vos autres projets en ce moment, Frédéric Bourali?
3: J'ai la chance d'en avoir beaucoup. Mm-hmm. Là, je vais repartir en tournée avec mon camarade Éric Logérias sur, avec les grands enfants. On va reprendre la route, etc. On va vous entendre sur 7-7. Hein,
2: j'espère.
3: Bah, bien sûr. Bah, ouais, c'est tellement utile. C'est génial, hein. J'adore cette radio. J'écoute tout le temps en bagnole. Voilà, on va partir en tournée. On va faire une cinquantaine de dates. Moi, j'ai un projet personnel autour de Pierre Perret que j'ai rencontré. Je viens de faire une série pour TF1 qui est super avec Alice Paul qui va sortir là, je pense, bientôt. Je viens de faire un film long métrage aussi qui va sortir au mois de, je crois qu'il sort le 3 août. Un film que j'ai tourné avec Ducret qui va s'appeler Les Gendarmes. J'ai beaucoup de projets de théâtre, notamment avec mon camarade Éric Logérias.
2: Vous allez avaler beaucoup de kilomètres encore.
3: Ouais, encore beaucoup de kilomètres, ouais. J'ai beaucoup de chance.
2: Merci beaucoup, Frédéric Bourali.
3: C'est moi qui vous remercie.
2: D'avoir voyagé avec nous. On vous retrouve bien sûr aussi dans Scène de ménage sur M6 tous les soirs et sur les planches donc de théâtre avec notamment en ce moment la comédie Les Grands Enfants et cette comédie je crois que vous la jouez jusqu'en 2020. 27.
3: Oui.
2: Chapeau.
3: Ouais, merci beaucoup. Chapeau vous aussi, hein. Chapeau
2: je
3: pour
2: prends,
3: tout le monde.
2: Je ouais. prends. Allez, chapeau bas.
3: Merci beaucoup.
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t'aimes pas, la musique de la femme à l'instant sur Radio Vinci Autoroute. Retour à vos conditions de circulation à 2h45 après Bob Marley, Ion Lion Zion ou encore Joyce Jonathan comme

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1: À 2h45, retour à vos conditions de circulation en détail dans le sud-est du pays. C'est toujours aussi calme sur la route, je vous rassure tout de suite, ça se passe bien. Quelques petites infos pratiques à vous rappeler et puis un accident aussi qui vous concerne en Provence. Vous êtes au niveau de la jonction A52 A8 en direction d'Aix et Marseille. Il y a plusieurs véhicules accidentés et de la gêne au niveau de cette bretelle de bifurcation. Vous adaptez bien votre conduite dans ce secteur-là. Je vous retrouve à présent dans le Gard où vous ne pouvez pas actuellement rejoindre l'autoroute A9 à Nîmes-Est numéro 24 ni l'A54 à Nîmes-Centre numéro 1. Ces accès sont fermés au plus tard jusqu'à 6h30 du matin en raison de la feria de Pentecôte qui a lieu à Nîmes tout ce week-end. Et puis sinon, partout ailleurs, je vous rassure, ça se passe toujours aussi bien. Allez, la route se poursuit en musique en bonne compagnie avec Talisco, Multi Heaven. Ça arrive juste après la musique de Supertramp, The Logical Song.

0: Multi Heaven, la musique de Talisco pour vous accompagner sur Radio Vinci Autoroute. Bientôt 3h, bientôt l'heure de retrouver l'actu de la rédaction, suivi de la météo et d'un retour détaillé à vos conditions de circulation dans le sud-est. Pour l'heure, ça roule toujours aussi bien. Je vous reparle de tout ça après Christophe Maé, La Lune ou encore Kali, Comme j'étais en vie.
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2: Bonsoir à tous. Il intègre le cercle fermé des réalisateurs doublement auréolés de la Palme d'Or à Cannes. Le cinéaste roumain Cristian Mungiu a remporté hier soir la distinction suprême pour la deuxième fois après 2007 pour son film Vjord, qui relate l'histoire d'une famille roumaine exilée dans un village reculé de Norvège. Parmi les autres récompenses décernées par le jury présidé par le réalisateur Park Chan-wook, le prix d'interprétation féminine pour Virginie Efira et la japonaise Tao Okamoto pour leur rôle dans le film Soudain. L'actualité à l'étranger, dominée par le rapprochement ces dernières heures entre l'Iran et les États-Unis, les deux pays font état de discussions avancées pour conclure un accord au Moyen-Orient. Donald Trump annonce même qu'un accord a été largement finalisé avec Téhéran. Dans l'attente de sa conclusion définitive, le président américain réitère sur son réseau social Truth sa menace de frapper l'Iran en cas d'échec des pourparlers. Et puis aux États-Unis, l'actualité aussi marquée par des coups de feu cette nuit près de la Maison-Blanche. Un homme a ouvert le feu sur des agents du Secret Service américain avant d'être abattu. Un passant a également été touché lors des échanges de tirs. Et puis toujours à l'étranger, l'Ukraine en proie cette nuit à des frappes de missiles balistiques russes. Une alerte aérienne a été déclenchée dans l'ensemble du pays alors que de puissantes explosions ont retenti à Kiev faisant 3 blessés. En France, Guillaume Bussy condamné à 25 ans de réclusion criminelle pour actes de barbarie et viols aggravés sur son ex-compagne Laetitia. L'avocate de la victime fait part de son soulagement, alors que Guillaume Bussy a également l'interdiction d'entrer en contact avec Laetitia ou ses enfants, dont leur fille âgée de 8 ans. Enfin, en sport, la France règne sur l'Europe du rugby. L'Union Bordeaux-Bègles a conservé son titre en Champions Cup hier grâce à un succès 41-19 contre les Irlandais du Leinster à Bilbao. Un deuxième titre européen en 2 jours pour le rugby français après la victoire de Montpellier en Challenge Cup vendredi. Il est 3h, passé de 2 minutes. Excellent réveil à l'écoute du 107.7. Le trafic arrive dans un tout petit instant. C'est juste après la météo.
0: Merci beaucoup Julien, on vous retrouve tout à l'heure. Côté ciel, en ce dimanche 24 mai dans le sud-est, un grand ciel bleu, un grand soleil, pas de vent. Attention quand même, ça va se gâter durant l'après-midi dans les Alpes de Haute-Provence et les Hautes-Alpes, puisque Météo France annonce des orages. Quant aux températures, en début de journée, comptez 23 à Marseille, 24 à Montpellier, 25 à Gap et Perpignan. Pour l'après-midi, 27 degrés à Nice, 32 à Lyon, 33 pour les maximales à Montélimar.
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0: 3h, tout juste passé de 3 minutes. Il est l'heure de revenir en détail à vos conditions de circulation dans le sud-est. Comme promis, ça roule toujours aussi bien. Quelques infos à vous rappeler, notamment à Lyon, où une importante opération de rénovation des viaducs de Pierre-Bénite est menée par la direction des routes centre-est ce week-end de Pentecôte. Dans le même temps, la métropole de Lyon réalise aussi des travaux de maintenance dans le tunnel sous Fourvière. La conséquence, c'est que le tunnel est fermé dans les deux sens de circulation au-delà du réseau Vinci Autoroute. Entre l'échangeur de Valvert sur la M6 et l'échangeur 1 sur la M7, vous suivez les déviations S1, S2, S3, S4. Circulation aussi interdite en direction de Marseille, entre Pierre-Bénite et Saint-Fons sur l'autoroute A7. Je vous retrouve en Provence au niveau de la jonction A52 A8. Vous roulez en direction d'Aix et Marseille. Une voiture est accidentée dans cette bretelle. Il y a de la gêne. Des intervenants sont présents sur place. Vous ouvrez l'œil et vous levez le pied. Et puis avant de vous quitter, je vous retrouve du côté de Nîmes. La ville accueille ce week-end la feria de Pentecôte. Conséquence, actuellement, vous ne pouvez pas rejoindre la 9 à Nîmes-Est numéro 24 ni la 54 à Nîmes-Centre numéro 1. Ces accès sont fermés jusqu'à 6h30 du matin. Et partout ailleurs, si je n'ai pas parlé de vous, c'est simplement que tout va bien.
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Lovers on the Sun, David Guetta qui vous accompagne sur Radio Vinci Autoroute. Côté trafic, c'est toujours aussi calme. Je vous en reparle dans le détail juste après la musique d'Achille, Millions de cœurs.

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1: À 3h15, retour à vos conditions de circulation en détail dans le sud-est du pays. Quelques infos, pas de grosses difficultés pour autant et tant mieux. Pour débuter, je vous retrouve dans les Alpes-Maritimes. Vous êtes sur l'autoroute A8 en direction de l'Italie. 4 km après la sortie 55 Nice-Est, à hauteur du kilomètre 203, il y aurait une voiture arrêtée pouvant présenter de la gêne. Plus à l'ouest, vous êtes en Provence au niveau de la jonction A52 A8 en direction d'Aix et Marseille. Une voiture accidentée est en cours de dépannage dans cette bretelle de bifurcation. Il y a de la gêne, vous adaptez bien votre conduite si vous avez à y passer. Et puis pour terminer, un petit mot pour vous qui m'écoutez depuis le Gard. Vous ne pouvez actuellement pas rejoindre l'autoroute A9 à Nîmes-Est 24 ni l'A54 à Nîmes-Centre numéro 1 puisqu'il y a actuellement la feria de Pentecôte à Nîmes et donc des fermetures qui vous concerne dans cette région-là. Et sinon, partout ailleurs, tous les voyants sont au vert.

Dans un instant, une question que se posent peut-être ceux qui hésitent à passer à l'électrique. Faut-il obligatoirement installer une borne de recharge chez soi ? Éléments de réponse dans Décarbonons la route, juste après la musique de Colin de Gang, Celebration.

0: Celebration, Cool and the Gang qui vous accompagne sur Radio Vinci Autoroute. Côté trafic, pas de grosses difficultés à déplorer. Avant de poursuivre la route en musique avec MGMT, Kids ou encore le duo Jack et Carla, La Recette, tout de suite place à votre rendez-vous, décarbonons la route. La voiture électrique continue de susciter le débat, même si 91% des conducteurs qui ont franchi le pas n'envisageraient pas de revenir en arrière. Certaines idées reçues persistent, comme l'obligation d'installer une borne à la maison. Perrine Martin en parle avec Pascal Hureau, président de la Fédération d'associations d'usagers de la voiture électrique, la FAUVE.
1: Idées reçues du jour. Bonjour Pascal Hureau, pas de maison, pas de voiture électrique. Bah oui, parce que à la maison, certes, on peut installer de quoi charger sa voiture, mais quand on est en immeuble, c'est beaucoup plus compliqué.
2: Tout à fait, c'est un sujet que j'ai moi-même, puisque j'ai une maison de ville sans la possibilité de recharger à la maison. Ça fait 7 ans que je conduis une voiture électrique sans aucun problème. En fait, c'est un problème initial qui finit par être résolu.
1: C'est-à-dire que vous vous branchez où alors ?
2: Partout là où je vais, parce qu'en fait, chaque occasion de déplacement, je trouve de la recharge.
1: On a des bornes, c'est vrai maintenant, notamment dans nos supermarchés.
2: Oui, mais même en centre-ville. Vous avez charges très rapides tous les 40 km sur les autoroutes. Et puis vous avez, dans les petites villes ou même dans les villes moyennes, de plus en plus de recharges partout. Et en particulier chez les commerçants, les grands centres commerciaux. Des enseignes bien connues comme Lidl, McDonald's ou Intermarché qui ont fait beaucoup d'efforts. Carrefour qui a mis aussi beaucoup de bornes très rapides sur leur parking.
1: 180 000 bornes au total en France, c'est ça ?
2: Alors oui, ça c'est le nombre, c'est le chiffre actuel. 35 000 parmi ces 180 000 sont des bornes très rapides. C'est vraiment plus du tout un problème de pouvoir recharger là où on va.
1: Un peu plus compliqué quand on doit se battre contre son syndic de copropriété.
2: Certes, maintenant ça progresse aussi beaucoup, surtout dans des copropriétés qui ont un certain nombre d'utilisateurs bien convaincus, un peu en retard sur le logement social, très en retard, sur le logement social, parce qu'ils considèrent à tort que ce seront les derniers à s'équiper. Alors que c'est aussi un moyen d'aider les taxis, les VTC, les livreurs qui ont leur usage du véhicule professionnel pour leurs propres besoins et qui doivent partir en ayant rechargé le matin.
1: C'est vrai que la voiture électrique, elle a cette image de voiture de riche. Alors que pour les revenus les plus modestes, il y a ce que l'on appelle le leasing social. Il donne accès à une voiture électrique à partir de 100 euros par mois. Et ça, on ne le sait pas suffisamment.
2: Dans les pays qui ont fait beaucoup d'incitations, la Norvège en tête, eh bien on a eu une pénétration du nombre de véhicules électriques parmi le parc circulant, on va dire, qui est montée en flèche. Aujourd'hui, vous avez plus de 80% des véhicules en Norvège qui sont électriques. En France, il va falloir vraiment progresser.
1: Mythes et légendes de la voiture électrique, c'est un livre à lire absolument et à retrouver partout sur Internet. Le site de la FAUVE avec 2 F pour le lire notamment ou le télécharger. Merci Pascal Hureau.
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1: À 3h30, légèrement passé, retour à vos conditions de circulation en détail. Et c'est toujours aussi calme dans le sud-est, pas de grosses difficultés. Je vous retrouve pour débuter du côté de Nice. Vous êtes sur l'A8, vous roulez en direction de l'Italie. Une voiture est en difficulté sur voie de droite et bas-côté. Vous passez uniquement sur les deux voies les plus à gauche. Ça vous concerne 4 km après avoir passé la sortie 55 Nice-Est à hauteur du kilomètre 203. Sinon, dans le Var, en Provence, ça se passe tout à fait bien. Dans le Gard, je vous rappelle qu'en raison de la feria de Pentecôte qui a lieu à Nîmes ce week-end, eh bien actuellement, vous ne pouvez pas rejoindre la 9 à Nîmes Est 24 ni la 54 à Nîmes Centre numéro 1. Des accès qui sont fermés jusqu'à 6h30 du matin. On trace la route vers le nord, dans la vallée du Rhône. C'est toujours aussi calme, à l'ouest de Lyon aussi. Par contre, à Lyon, je vous rappelle que le tunnel sous Fourvière est fermé dans les deux sens de circulation, au-delà du réseau Vinci Autoroute, entre l'échangeur de Valvert sur la M6 et l'échangeur 1 sur la M7. Vous suivez les déviations S1, S2, S3, S4. Notez aussi que la circulation est également interdite en direction de Marseille, entre Pierre-Bénite et Saint-Fons sur l'autoroute A7. Vous empruntez les axes de transit situés à l'est de Lyon. Et vous savez désormais tout.
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Chaka Pank, I'm Piqué, version douce, très douce à l'instant sur Radio Vinci Autoroute. Côté trafic, pas de grosses difficultés à évoquer. 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Retour à vos conditions de circulation en détail juste après la musique de Baby Bird, You're Gorgeous.

0: Rogers, c'était Baby Bird à l'instant sur Radio Vinci Autoroute. Côté trafic, tous les voyants sont au vert.
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0: Et justement, il est l'heure de faire un nouveau tour d'horizon complet de vos conditions de circulation dans le sud-est du pays à 3h45. Comme je vous le disais, situation stable, trafic très très calme, aucune difficulté particulière à évoquer. Quelques infos à vous rappeler tout de même. Du côté de l'autoroute A8 à Nice, en direction de l'Italie, une voiture serait arrêtée sur voie de droite et bas-côté, 4 km après avoir passé la sortie 55 Nice-Est, kilomètre 203. Vous passez uniquement sur les deux voies les plus à gauche. Je vous retrouve dans le Gard pour vous rappeler qu'actuellement, vous ne pouvez pas rejoindre la 9 à Nîmes-Est, numéro 24, ni la 54 à Nîmes-Centre, numéro 1. Ces accès sont fermés jusqu'à 6h30 du matin au plus tard, en raison de la feria de Pentecôte qui se déroule à Nîmes ce week-end. Et sinon, partout ailleurs, tous les voyants sont au vert. Allez, dans un instant, place à notre rendez-vous musical Montez le son, qui vous ramènera 30 ans en arrière avec ERA, ce collectif qui mêle musique du monde, chant grégorien, électro et pop. ERA est de retour avec un nouvel album que nous présentera son leader Eric Lévy, juste après la musique des Jayhawks, Waiting for the Sun.

0: Waiting for the Sun, la musique des J-Ox à l'instant sur Radio Vinci Autoroute. En tout cas, vous, il ne vous reste plus longtemps à attendre l'arrivée du soleil. Et il sera bien en forme aujourd'hui dans le sud-est.
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0: Et aujourd'hui, retour dans les années 90 avec Christelle Mollon.
2: Il y a 30 ans, un ovni musical débarquait sur Terre et dans nos oreilles. Souvenez-vous d'Era.

0: Et derrière ces 15 millions d'albums vendus à travers le monde, il y a Eric Lévy. Bonjour.
1: Bonjour.
0: On se souvient tous de cette chanson, hein, Meno, dont on a écouté un extrait. 30 ans plus tard, vous revenez avec un nouvel album, Era 8. Tout le monde connaît Era, mais vous êtes quasiment inconnu du grand public. Et pourtant, la musique, c'est votre vie depuis toujours. Donc, vous n'avez jamais arrêté, hein, puisque vous étiez encore en deuxième position des artistes français les plus exportés dans le monde en 2024, avec plus de 2,2 milliards de streams. Elle vous vient d'où, justement, votre inspiration?
1: Tout ce que je sais, c'est qu'elle ne me vient pas de la vie de tous les jours. Oui. J'écris pas des chansons en basant sur des histoires personnelles. C'est vraiment une inspiration qui vient peut-être littérature, de tout ce qui était médiéval, héroïque, fantasy, la musique classique aussi. Parce que la musique classique, c'est très dramatique. Mais c'est vrai qu'à l'époque, quand Era a sorti, tout ce qui était médiéval, héroïque, fantasy, c'était totalement hors du paysage. Il n'y avait pas de série télé, pas de film, pas de littérature. Donc ça donnait ce côté un peu ovni au projet, justement.
0: Donc dans ce huitième album studio, Era 8, il y a cette reprise de Sweetbox qu'on va écouter à la fin de cette interview. Oui. Pourquoi vous avez eu envie de retravailler sur cette chanson?
1: Parce que j'avais fait, il y a quelques années, un album qui s'appelait Era Classique, qui était basé sur des œuvres classiques plutôt connues. J'avais toujours cette œuvre de Bach, et donc la suite numéro 3. Ça m'avait toujours inspiré, mais c'est vrai que Sweetbox avait fait un très très joli travail. Je fais pas de cover, c'est très rare sur 8 albums, j'ai dû en faire une, ça sera la deuxième. Il y a un esprit un peu différent de la version originale, mais je suis très fier de cette version. Il y a beaucoup de force dans cet album, on retourne un peu à l'ADN du premier album. J'ai toujours les voix au départ, quand j'entends la musique, j'ai aussi les voix qui viennent avec, donc j'espère qu'elle plaira au public comme ça a plu la première fois.
0: C'est quoi un show d'Era?
1: C'est comme un opéra en fait, mais plutôt opéra hard rock, je dirais, avec 25 personnes sur scène, beaucoup de lumière, deux chanteurs qui viennent du heavy metal, deux chanteurs qui viennent du classique. C'est vraiment à l'image du projet, un mélange de plein de choses. Et là, en 2028, on part sur un nouveau spectacle. On va faire l'Accor Arena à Paris. C'est la première fois qu'on va faire une aussi grande salle à Paris. Donc on a hâte.
0: Merci beaucoup Eric Lévy.
1: Merci à vous.
0: Et on écoute tout de suite cette reprise justement de Sweetbox que je vous laisse.

C'était Everything's Gonna Be Alright, reprise du tube de Sweetbox dans les années 90 par Era. Le groupe est d'ailleurs l'invité de Monter le son toute cette semaine. C'est un entretien que je vous invite à retrouver dès à présent en version longue sur le 107.7, notre site internet et notre application. Quant à moi, je vous retrouve après l'actualité, la météo de 4 heures pour faire un nouveau tour d'horizon complet de vos conditions de circulation dans le sud-est. Je vous rassure tout de suite, c'est toujours aussi calme. Allez, on s'en reparle après la musique des Simple Minds, Alive and Kicking.

0: Kicking Simple Minds sur le 107.7. Il est 4h.
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2: Bonsoir à tous. À la une, Christiane Mungiu, Palme d'or du 79e Festival de Cannes. Le cinéaste roumain a été sacré pour son film Vjord au terme d'une compétition très serrée entre les 22 films en compétition. Il succède à l'Iranien Jafar Panahi, sacré l'an dernier pour Un simple accident. Et puis la soirée a été marquée par l'appel du réalisateur russe Andrei Zviagintsev, sacré grand prix du festival, à Vladimir Poutine pour mettre fin, je cite, au carnage en Ukraine. Un appel illusoire à cette heure, alors que la situation se dégrade sur le terrain. L'Ukraine a subi ces dernières heures une attaque massive de missiles russes. 3 personnes ont été blessées cette nuit à Kiev, alors que de nouvelles explosions ont retenti ces dernières minutes dans la capitale. Toujours à l'étranger, le Pakistan dit cette nuit vouloir accueillir prochainement de nouveaux pourparlers entre l'Iran et les États-Unis. Pour la première fois depuis plusieurs semaines, les deux pays ont affiché leur optimisme.

la musique de Gorbage qui vous accompagne sur Radio Vinci Autoroute. Il est bientôt 4h15, bientôt l'heure de faire un nouveau tour d'horizon complet de vos conditions de circulation dans le sud-est. Je vous rassure tout de suite, ça roule très très bien à cette heure-ci, pas de difficultés particulières. Vous pouvez prendre le volant sereinement. Et puis, je vous donne rendez-vous donc juste après la musique de Vernis Rouge, La Fille.

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1: Il est presque 4h15, retour à vos conditions de circulation en détail dans le sud-est du pays. Comme je vous le disais il y a quelques minutes à peine, c'est très très calme, ça roule très bien à cette heure-ci. Vous n'êtes pas très nombreux. Vous êtes quand même présent, hein, mais ça se passe toujours aussi bien. Allez, quelques infos à vous rappeler. Pour débuter, je vous retrouve du côté de Nice sur l'A8. Vous roulez en direction de l'Italie. 4 km après avoir passé la sortie 55 Nice-Est. Kilomètre 203, il y a une voiture arrêtée sur voie de droite et bas-côté. Vous passez uniquement et très prudemment sur les deux voies les plus à gauche. Il y a des intervenants présents sur place. Dans le Var, les Bouches-du-Rhône en Provence, la vallée du Rhône, l'ouest de Lyon jusqu'à Clermont. Montferrand, rien à signaler, ça se passe tout à fait bien. Une info à vous rappeler du côté de Nîmes où se déroule actuellement la feria de Pentecôte. Conséquence, actuellement vous ne pouvez pas rejoindre la 9 à Nîmes Est numéro 24 ni la 54 à Nîmes Centre numéro 1. Ces accès sont fermés jusqu'à 6h30 du matin tout le week-end. Et vous savez déjà tout. Vous accompagne tout au long de l'année sur l'autoroute. Les fourgons jaunes ne sont pas des utilitaires comme les autres et après leur première vie sur la route, une autre les attend parfois. Découverte dans Question d'autoroute juste après la musique de Kikidi, I got the music in me.

0: Got the music in me, c'était Kiki D à l'instant sur Radio Vinci Autoroute. Côté trafic, tous les voyants sont au vert.
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0: Avant de poursuivre en musique avec Ziavner et Rodriguez ou encore Claudio Capeo, tout de suite, place à votre question d'autoroute du jour. Sur l'autoroute, les fourgons jaunes accumulent les kilomètres, mais leur histoire ne s'arrête pas forcément là. Les explications avec Quentin Lachaise.
2: Qu'arrive-t-il aux fourgons de l'autoroute à la fin de leur carrière ? Ces utilitaires, pas comme les autres, peuvent parcourir en quelques années à peine près de 400 000 km. Et pourtant, ils ont souvent encore du potentiel. On peut même prolonger leur vie. Les explications avec Benoît Ramon de Vinci Autoroute.
3: Quand on juge que c'est plus pertinent de changer le moteur au stade où en est le fourgon plutôt que de le renouveler complètement, et aussi en fonction de la durée de livraison des nouveaux fourgons, ça peut nous arriver de changer le moteur.
2: Le fourgon peut aussi prendre sa retraite de l'autoroute et continuer sa vie ailleurs.
3: Ben, ils partent à la salle des ventes. C'est pour ça que des fois, vous pouvez voir des fourgons jaunes complètement défloqués. Si les conditions le permettent, s'il est encore en bon état, ça nous est arrivé de faire des dons aux associations pour qu'ils puissent connaître une autre vie et que ça puisse servir à d'autres personnes pour une noble cause.
2: En revanche, s'il est trop abîmé, tout ce qui peut être récupéré dessus le sera avant d'entamer une toute dernière mission.
3: Pour faire de la prévention, enfin, notamment sur ceux qui ont été heurtés. Donc dans ce cas-là, on les dépollue et on les met en exposition sur les airs. Et ce qui n'est pas valorisé partira à la destruction.
2: Et tout au long de cet été, sur la route des vacances, vous apercevrez certains de ces fourgons heurtés à l'occasion de la campagne de prévention. Quand allez-vous percuter pour la 6e année consécutive ?
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Hate Street Dialogue, la musique de The Avener et Rodriguez qui vous accompagne sur le 107.7. Côté route, c'est toujours aussi calme. Alors on en profite pour écouter un classique signé Nirvana, Come As You Are.

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1: À 4h31, retour à vos conditions de circulation en détail dans le sud-est du pays. Ça se passe toujours aussi bien, pas de grosses difficultés. À noter une info qui vous concerne depuis quelques minutes en Provence sur l'A7 entre la sortie 28 Coudoul à Far-les-Oliviers et la jonction A7 à 8, kilomètre 247. Il y aurait des sangliers errants à proximité des voies. Vous êtes concerné dans les deux sens puisque ces animaux peuvent traverser les voies à tout moment. Sinon, partout ailleurs, ça roule toujours aussi bien. Deux infos pratiques à vous rappeler. Non loin de là, dans le Gard, puisque Nîmes accueille ce week-end la feria de Pentecôte, la conséquence c'est qu'actuellement, vous ne pouvez pas rejoindre la 9 à Nîmes Est 24, ni la 54 à Nîmes Centre numéro 1. Et puis plus au nord, à Lyon, je vous rappelle que le tunnel sous Fourvière est fermé dans les deux sens de circulation, au-delà du réseau Vinci Autoroute, entre l'échangeur de Valvert sur la M6 et l'échangeur 1 sur la M7. Vous suivez les déviations S1, S2, S3, S4. Circulation interdite également en direction de Marseille entre Pierre-Bénite et Saint-Fons sur l'autoroute A7. Vous empruntez les axes de transit situés à l'est de Lyon, à 46 RN 346, boulevard périphérique nord de Lyon ou encore le périphérique Laurent Bonnevet. Et c'est tout pour moi.
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Je ne sais pas, Florent Motte qui vous accompagne sur Radio Vinci Autoroute. En tout cas, moi, je sais ce qui se passe sur les autoroutes du Sud-Est actuellement. Et je vous rassure tout de suite, ça se passe très très bien. Simplement une alerte sanglier qui vous concerne en Provence sur la 7, entre la sortie 28 Coudoul-Lafare-les-Oliviers et la jonction à 7 à 8 km 247. Vous ouvrez l'œil et vous levez le pied dans les deux sens. Allez, je vous reparle de tout ça dans le détail. Ce sera après la musique de Simply Red, Something Got Me Started ou encore Kinvey, regarde-moi. Regarde-moi.

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1: 4h45, retour à vos conditions de circulation en détail dans le sud-est du pays. C'est tout à fait calme, simplement deux infos à vous rappeler. À Lyon, le tunnel sous Fourvière est fermé dans les deux sens de circulation au-delà du réseau Vinci Autoroute entre l'échangeur de Valvert sur la M6 et l'échangeur 1 sur la M7. Et puis, côté gare, en raison de la feria de Pentecôte qui se déroule à Nîmes tout le week-end, actuellement, vous ne pouvez pas rejoindre la 9 à Nîmes Est 24, ni la 54 à Nîmes Centre numéro 1. Et vous savez déjà tout. Dans un instant, votre rendez-vous cinéma, c'est à voir. Thierry Chaise du magazine Première nous recommandera tout particulièrement le dernier film de Pedro Almodovar présenté au Festival de Cannes. Il s'agit d'autofiction. Tous les détails sont à retrouver juste après la musique de Wham, A Different Corner.

0: A Different Corner, la musique de Wham pour vous accompagner sur la route. Et il est l'heure de C'est à voir, votre rendez-vous ciné. Yvan Mouton est avec Thierry Chaise pour sa sélection de la semaine.
1: Et on commence par un film espagnol en compétition au Festival de Cannes, signé Rodrigo Sorogoyen. Ça s'appelle El Ser Querido, c'est-à-dire en français L'être aimé, Thierry.
2: Oui, Rodrigo Sorogoyen, c'est celui qui avait réalisé Asbestas, notamment. Mais il n'avait jamais été en compétition à Cannes. Le début de ce film, ça rappelle Valeurs sentimentales de Joachim Trier. C'est l'histoire d'un cinéaste qui est assez éloigné de sa fille depuis des années, fille qui est actrice, et il vient lui proposer de tourner dans son nouveau film. On va suivre le tournage et on va suivre cet homme incarné magistralement par Javier Bardem. Et on va voir ce père et ce metteur en scène, cet homme assez violent dans la manière aussi de conduire son équipe et comment, sur un plateau, en fait, il ne peut plus faire comme ce qu'il faisait avant parce que des voix féminines vont dire « on ne parle pas comme ça ». Et il y a une tension de bout en bout qui est absolument incroyable, et notamment cette relation fille-père, la fille heureuse de retrouver son père mais qu'elle connaît mal depuis des années, et en même temps assez effrayée de voir l'homme qu'il est et de se demander c'est quoi mon rapport avec ce père. C'est un film passionnant, vraiment de bout en bout.
1: Et votre deuxième choix, je m'aperçois qu'il était également espagnol, également un film en compétition à Cannes, réalisé par le maître Pedro Almodovar. Il s'agit de Autofiction.
2: Je vous parlais la semaine dernière d'histoires parallèles de Faraday sur comment, en fait, les auteurs prennent la réalité pour la transformer et ce n'est pas sans conséquence. Et bien, comme le titre l'indique, c'est vraiment le cas d'Autofiction. Autofiction, c'est l'histoire d'un cinéaste qui est en panne de création, mais qui dans son entourage à quelqu'un qui va l'inspirer alors qu'elle va mal, il va en faire l'histoire. Alors ça sera pas un réalisateur, ça sera une réalisatrice, mais en fait il s'inspire de ça, et lorsque cette femme va s'apercevoir que il lui vole sa vie, ça ne sera pas sans conséquence.
3: Ya sabes cómo es la ficción.
4: Esto no es ficción.
3: Autoficción.
4: Una mierda.
2: C'est sans doute son plus beau film depuis les années 80. Il y a des plans qui sont des tableaux et ça joue remarquablement, comme s'il l'indique, entre la fiction et la réalité.
1: Une sélection 100% ibérique pour cette semaine. Autofiction du plus grand metteur en scène espagnol vivant, Almodovar, et L'être aimé de Sorogoyen, déjà en salle cette semaine, à retrouver également dans le magazine Première et sur première.fr.
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0: YouTube qui vous accompagne sur le 107.7. Et il est 5h.
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2: Bonjour à tous. Actualité chargée à l'étranger cette nuit, marquée par d'intenses bombardements russes sur l'Ukraine. Une attaque massive de missiles balistiques a fait au moins 10 blessés à Kiev, alors que les bombardements se poursuivaient ces dernières minutes. Vladimir Poutine avait averti d'une réponse militaire à l'attaque de drones ukrainiennes qui a fait au moins 18 morts hier dans un territoire de l'Ukraine occupé par Moscou. Un accord largement négocié et en attente de finalisation entre Américains et Iraniens. Donald Trump s'est montré optimiste quant aux discussions ces dernières heures entre Washington et Téhéran pour trouver une issue au conflit au Moyen-Orient. L'accord négocié inclurait la réouverture du détroit d'Ormuz. Le président américain se tient pour autant prêt à reprendre les frappes en cas de négociations infructueuses. Donald Trump actuellement au travail sur le dossier iranien selon Washington, qui était peut-être la cible de cet homme abattu cette nuit par les services de sécurité près de la Maison Blanche. L'individu a ouvert le feu sur les agents qui ont immédiatement riposté. Il n'y a pas de place pour la violence politique, a réagi le maire de New York, Zoran Mamdani. En Afrique, l'agence sanitaire de l'Union africaine tire la sonnette d'alarme. 10 nouveaux pays africains pourraient être prochainement touchés par l'arrivée du virus Ebola, qui aurait déjà fait près de 200 morts ces derniers jours en République démocratique du Congo. 3 nouveaux cas ont été détectés hier en Ouganda, pays frontalier de la RDC. En France, un adolescent de 17 ans a été mortellement poignardé hier soir dans un camping de Seine-et-Marne. L'auteur, présumé de cette attaque, un garçon du même âge, a été interpellé cette nuit en Seine-Saint-Denis. Les liens entre les deux adolescents sont encore inconnus. Enfin, il rentre un peu plus dans l'histoire du Festival de Cannes. Le réalisateur roumain Cristian Mungiu a été sacré hier soir Palme d'Or pour la deuxième fois de sa carrière après 2007. Son film Vjord a convaincu le jury du célèbre Festival du cinéma. Et puis, la soirée a également été marquée par l'appel du réalisateur russe Andrei Zviagintsev, sacré grand prix du festival. Appel à Vladimir Poutine pour mettre fin, je cite, au carnage en Ukraine. Il est 5h, passé de 2 minutes. Très bon réveil à l'écoute du 107.7. Retour à vos conditions de circulation dans un instant. À suivre juste après votre météo.
0: Merci beaucoup Julien, on vous retrouve tout à l'heure. Petit détour par le ciel en ce dimanche 24 mai dans le sud-est. Un grand ciel bleu, un grand soleil et pas de vent, mais ne vous réjouissez pas trop vite puisque d'après Météo France, ça va se gâter durant l'après-midi dans les Alpes de Haute-Provence et les Hautes-Alpes où il y aura des orages. Quant aux températures, en début de journée, comptez 23 à Marseille, 24 à Montpellier, 25 à Gap et Perpignan. Pour l'après-midi, 27 à Nice, 32 à Lyon, 33 pour les maximales à Montélimar. Et joyeuse fête à toutes les Sarahs en ce samedi 24 mai, jour de la Sainte Sarah en Camargue.
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0: À 5h, tout juste passé de 3 minutes, retour à vos conditions de circulation en détail dans le sud-est du pays sur le 107.7. Une fin de nuit très très calme sur la route, peut-être même début de journée pour les plus matinaux d'entre vous. Si c'est le cas, eh bien bon réveil et bonne route à l'écoute du 107.7. Merci de nous avoir choisis. J'ai simplement deux infos pratiques à vous partager. Et pour débuter, je vous retrouve à Lyon où une importante opération de rénovation des viaducs de Pierre-Bénite menée par la direction des routes Centre-Est est prévue ce week-end de Pentecôte. Dans le même temps, la métropole de Lyon réalise aussi des travaux de maintenance dans le tunnel sous Fourvière. La conséquence est qu'actuellement, le tunnel est fermé dans les deux sens de circulation au-delà du réseau Vinci Autoroute, entre l'échangeur de Valvert sur la M6 et l'échangeur 1 sur la M7. Vous suivez les déviations S1, S2, S3, S4. Circulation également interdite en direction de Marseille, entre Pierre-Bénite et Saint-Fons sur l'autoroute A7. Vous empruntez les axes de transit situés à l'est de Lyon, la 46, la RN346, le boulevard périphérique nord de Lyon ou encore le périphérique Laurent Bonnevet. Beaucoup plus au sud, je vous retrouve dans le Gard où Nîmes accueille ce week-end la feria de Pentecôte. La conséquence, vous ne pouvez pas rejoindre actuellement la 9 à Nîmes-Est numéro 24 ni la 54 à Nîmes-Centre numéro 1 au plus tard jusqu'à 6h30 du matin. Et partout ailleurs, si je n'ai pas parlé de vous, c'est tout simplement que tout va bien.
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Sexy for me, Jason Derulo qui vous accompagne, qui vous réveille sur le 107.7. Côté route, c'est toujours aussi calme dans le sud-est. J'y reviens bien entendu dans le détail. Ce sera juste après la musique de Diana Ross, My Old Piano.

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1: À 5h15, tout pile, le retour au trafic dans le sud-est du pays. C'est toujours aussi calme, ça se passe très très bien. Une nouvelle info qui me parvient à l'instant, qui nous emmène à Nice sur l'autoroute A8. Au niveau de l'échangeur 52 Nice-Saint-Isidore et du kilomètre 190, l'on nous signale la présence de piétons à proximité des voies. Vous êtes concerné, quel que soit votre sens de circulation. Mis à part ça, ça se passe très très bien sur la route à cette heure-ci. Je vous rappelle simplement dans le Gard que actuellement vous ne pouvez pas rejoindre l'autoroute A9 à Nîmes Est 24, ni la 54 à Nîmes Centre numéro 1, puisqu'il y a la feria de Pentecôte qui se déroule tout le week-end dans la ville de Nîmes et que cela crée quelques perturbations et modifications de trafic. Sinon, partout ailleurs, tous les voyants sont au vert. Face à la crise énergétique liée à la guerre au Moyen-Orient, le gouvernement a présenté une nouvelle enveloppe de 700 millions d'euros qui porte à 1,2 milliard le montant total des aides allouées. Dans un instant, coup de projecteur sur l'indemnité et carburant, mise en place pour les grands rouleurs aux revenus modestes. Rendez-vous dans votre Mobilimag juste après la musique de Cat Power, The Greatest.

0: La musique de Cat Power sur Radio Vinci Autoroute. Merci de nous avoir choisis. Et il est l'heure de votre Mobilimag sur le 107.7. Nous retrouvons Sébastien Date et son invité avant de poursuivre la route en musique avec Zaoui et Stéphane Love Noir.
1: Notre rendez-vous mobilité, c'est en partenariat avec Roule Média et j'ai le plaisir de retrouver Marine Madelmont de la rédaction. Bonjour Marine.
2: Bonjour Sébastien.
1: On va parler carburant aujourd'hui et des conséquences de la crise actuelle au Moyen-Orient sur les prix. Et pour tenter de faire baisser la facture, le gouvernement propose une nouvelle aide.
2: Oui, d'un montant de 50 euros destiné aux gros rouleurs. Alors c'est un petit montant qui cible en plus un public bien précis, ceux qui prennent leur voiture tous les jours pour aller travailler. Et il y a pas mal de critères d'éligibilité. Déjà, il faut habiter à plus de 15 km de son lieu de travail ou parcourir plus de 8000 km par an dans le cadre de son activité professionnelle. Concrètement, cette aide s'adresse aux infirmiers, aides à domicile, artisans.
1: Et il y a d'autres conditions d'éligibilité.
2: Oui, comme je vous le disais, il faut travailler pour pouvoir bénéficier de cette aide. Donc les retraités et demandeurs d'emploi ne sont pas concernés. Ensuite, il faut que votre revenu fiscal de référence par part, indiqué sur votre dernier avis d'imposition, soit inférieur à 16 880 euros. Autre point important, l'aide est réservée aux véhicules thermiques, aux hybrides non rechargeables, ainsi qu'aux deux roues comme les motos et scooters. En revanche, si vous roulez en électrique ou avec un véhicule spécifique, comme une voiture sans permis, un engin agricole ou un poids lourd, eh ben, vous ne pourrez pas bénéficier de ces 50 euros.
1: Donc on parle pas mal de véhicules de particuliers. Qu'en est-il des voitures de fonction ?
2: Eh bien là non plus, vous n'êtes pas concerné. Si votre employeur prend déjà en charge les dépenses de carburant, vous ne pourrez pas bénéficier de cette aide.
1: Et concrètement, Marine, comment fait-on pour toucher cette nouvelle aide ?
2: Alors la démarche n'est pas automatique, hein. Vous devez en faire la demande en ligne depuis votre espace personnel sur le site des impôts dès cette semaine. Aucun justificatif ne vous sera demandé au moment de votre demande. Il s'agit d'une déclaration sur l'honneur. L'administration fiscale, en revanche, précise que des contrôles pourront être effectués a posteriori. Et une fois le dossier validé, le versement interviendra généralement sous une dizaine de jours directement sur votre compte bancaire.
1: Donc un petit parcours du combattant, mais une aide bienvenue quand même. Ces indemnités, cette nouvelle aide du gouvernement pour les carburants, toutes les infos sont à retrouver sur votre site marinemedia.roule.fr. À très bientôt.
2: À bientôt.
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1: Bientôt 5h30, il est l'heure de faire un nouvel état des lieux complet de vos conditions de circulation. Ça se passe plutôt bien pour vous sur la route, pas de grosses difficultés. Un accident à retenir qui vous concerne du côté de Salon de Provence. Vous êtes sur l'autoroute A7 en direction de Marseille. Une voiture est accidentée, voie de droite et bande d'arrêt d'urgence sont concernées. Et ça se passe 1 km après la jonction A7 à 54 à hauteur du kilomètre 236. Vous passez donc sur les voies les plus à gauche. Notez qu'il y a des intervenants présents sur place, donc vous respectez bien le corridor de sécurité. Mis à part ça, en Provence, dans le Var, sur la Côte d'Azur, ça se passe tout à fait bien. De même dans les Alpes de Haute-Provence ou les Hautes-Alpes, dans la vallée du Rhône aussi. Et puis du côté du Gard, je vous rappelle simplement cette info pratique. En raison de la feria de Pentecôte qui se déroule à Nîmes tout le week-end, actuellement vous ne pouvez pas rejoindre la 9 à Nîmes Est 24, ni la 54 à Nîmes Centre numéro 1. Au plus tard, jusqu'à 6h30 ce matin. Et puis du côté de Lyon, je vous rappelle également que le tunnel sous Fourvière est fermé dans les deux sens de circulation au-delà du réseau Vinci Autoroute entre l'échangeur de Valvert sur la M6 et l'échangeur 1 sur la M7. Vous suivez les déviations S1, S2, S3, S4. Notez également que la circulation est interdite en direction de Marseille entre Pierre-Bénite et Saint-Fons sur l'autoroute A7. Vous empruntez les axes de transit situés à l'est de Lyon. Et partout ailleurs, tous les voyants sont au vert.
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Only for a moment, la musique de Lola Marche qui vous accompagne sur Radio Vinci Autoroute. Côté trafic, pas de grosses difficultés à cette heure-ci. Je vous en reparle dans le détail après Maël, Tic Tac ou Thomas Dutronc demain.

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1: Moins le cas, retour à vos conditions de circulation en détail. Dans le sud-est, ça se passe tout à fait bien pour vous sur la route. Quelques infos à vous rappeler. Et pour débuter, je vous retrouve en Provence, du côté de Salon. Vous êtes sur la 7, vous roulez en direction de Marseille. Un kilomètre après avoir passé la jonction A7 à 54. À hauteur du kilomètre 236, il y a une voiture accidentée. Voie de droite et bande d'arrêt d'urgence sont neutralisées. Vous passez donc uniquement et très prudemment sur les voies les plus à gauche. Non loin de là, de l'autre côté. Côté gare, je vous rappelle dans la région de Nîmes qu'en raison de la feria de Pentecôte, actuellement, vous ne pouvez pas rejoindre l'autoroute A9 à Nîmes-Est numéro 24, ni la 54 à Nîmes-Centre numéro 1. Et puis pour terminer, nous remontons la vallée du Rhône et je vous rejoins à Lyon où le tunnel sous Fourvière est fermé dans les deux sens de circulation. Au-delà du réseau Vinci Autoroute entre l'échangeur de Valvert sur la M6 et l'échangeur 1 sur la M7, dans le même temps, la circulation est aussi interdite en direction de Marseille. Entre Pierre-Bénite et Saint-Fons sur l'autoroute A7. Et vous savez déjà tout, puisque partout ailleurs, ça se passe tout à fait bien. Cette semaine, votre rendez-vous Play Replay sort les crampons alors que la Coupe du Monde 2026 approche. Netflix revient sur l'un des plus grands traumatismes du foot français. Le documentaire Le Bus, les Bleus en grève, consacré au fiasco de 2010. Retour sur cette histoire juste après la musique de Sean Paul.

0: Eva Blazin, c'était Sean Paul à l'instant sur Radio Vinci Autoroute. Côté trafic, ça se passe toujours aussi bien dans le sud-est. Place à Play Replay comme prévu à l'approche de la Coupe du Monde 2026. Retour sur un épisode que le foot français n'a jamais oublié. Mathilde Ferrière nous parle du documentaire Le Bus, les Bleus en grève.
1: Netflix rouvre un dossier qui a marqué l'histoire du football français. Dans Le Bus, les Bleus en grève, le documentaire revient sur une image devenue symbole. Un bus à l'arrêt et une équipe de France coupée du monde.
2: Jamais une telle crise n'avait été vécue par le football français.
3: C'est la plus grave crise du sport français.
1: 18 juin 2010, Coupe du monde de foot en Afrique du Sud à Naïsna. Nicolas Anelka vient d'être exclu du groupe après des propos tenus envers le sélectionneur Raymond Domenech.
4: Décidément, rien ne va plus au sein de l'équipe de France. Les Bleus se sont mis en grève.
5: Va te faire en sale fils de...
6: La rumeur d'un clash devient réalité.
7: On a affaire à une honte nationale.
1: Le documentaire plonge dans les coulisses de cette crise sans précédent, les tensions internes et au cœur du récit, William Gallas, Bakary Sagna ou encore Patrice Evra, capitaine contesté.
8: On voulait tous la même chose, mais on s'est tous perdus.
9: On essaye de nous faire passer pour ce qu'on n'est pas.
10: Je me retrouve à recevoir des menaces de mort. J'ai dû fuir de chez moi.
11: J'avais oublié la violence de cette histoire. Ça fait 15 ans que ça dure, ce mensonge. Moi, j'ai pris mes responsabilités et j'aimerais que Raymond Domenech prenne les siennes.
12: Allons-y.
1: Le Bus, les Bleus en grève, un documentaire à découvrir actuellement sur Netflix.
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Escroc, c'était Marine à l'instant sur Radio Vinci Autoroute. Côté trafic, pas de grosses difficultés. Un nouveau pilote, copilote vous en parlera dans le détail après l'actualité, la météo de 6h du matin. Et quant à nous, nous terminons cette heure-ci en musique avec M83 ou encore Lady Gaga's Dead Dance. Très belle route à tous.

0: Do it, try it pour la musique à l'instant sur Radio Vinci Autoroute. Je vous souhaite une très bonne journée. Une très bonne journée, une très belle route. Il est 6h, vous êtes sur le 107.7.
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2: Bonjour à tous. Jamais Météo France n'avait émis une alerte canicule dès le mois de mai. Le Finistère est coloré jaune ce dimanche par l'Institut météorologique face aux chaleurs exceptionnelles attendues dans le département, avec jusqu'à 33 degrés à Quimper dans l'après-midi. Les détails dans votre météo locale dans un instant sur le 107.7. Donald Trump a-t-il été visé cette nuit par une tentative d'assassinat? Un homme a été abattu après avoir ouvert le feu sur des agents de sécurité près de la Maison Blanche où se trouve le président américain. L'individu présenterait des antécédents de troubles mentaux, selon les premiers éléments. Donald Trump, qui continue de souffler le chaud et le froid sur la conclusion d'un accord avec l'Iran, le président américain estime à 50-50 les chances de s'entendre avec Téhéran ou de reprendre les hostilités. Hier, les deux parties ont fait état de rapprochement mutuel, au point, selon Donald Trump, d'avoir largement négocié un accord qui doit être finalisé. Un texte qui inclurait la réouverture du détroit d'Ormuz. Et puis toujours à l'étranger, l'Ukraine a subi cette nuit une série de frappes massives de missiles russes. Kiev a particulièrement été visée pendant plusieurs heures par les bombardements qui ont fait au moins un mort et 13 blessés. Hier, l'ambassade américaine en Ukraine avait alerté d'un risque de frappe au cours des prochaines heures. Retour en France avec la conclusion hier soir du 79e festival de Cannes. Le réalisateur roumain Cristian Mungiu a été sacré Palme d'Or pour la deuxième fois de sa carrière après 2007 pour son film Vjord, qui relate l'histoire d'une famille roumaine dans un village reculé de Norvège. De son côté, Virginie Efira a reçu le prix d'interprétation féminine pour son rôle dans Soudain, en compagnie de la japonaise Tao Okamoto. Et puis enfin, premier coup de raquette à partir de 11h sur les cours de Roland-Garros. De nombreux Français en lice pour cette première journée de compétition porte d'Auteuil, en l'absence malgré tout du numéro 1 tricolore Arthur Fils, blessé. Test XXL pour Benjamin Bonzi contre le numéro 3 mondial Alexander Zverev, et pour Fiona Ferro face à la tête de série numéro 8 Mira Andreeva. 6h passées de 2 minutes, excellent réveil à l'écoute du 107.7. L'actualité revient dans une heure, présentée par Yoko Trigallo. Pour l'heure, place à vos conditions de circulation à suivre juste après votre météo.
3: Le temps de ce week-end de Pentecôte, avec aujourd'hui, dimanche 24 mai, du soleil et de la chaleur. Le pic de chaleur continue. Une journée ensoleillée aujourd'hui avec un vent faible et des températures maximales qui vont grimper entre 28 et 32 degrés en Auvergne-Rhône-Alpes, entre 27 et 34 degrés en Occitanie et entre 27 et 31 degrés dans la région sud. Même météo demain lundi sur tout le pays.
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3: Heureux de vous retrouver, bonjour, bienvenue sur l'autoroute, changement de copilote pour le trafic, 6h03, bonjour à vous, avec vos conditions de circulation pour l'instant et tous les voyants qui sont au vert avec aucune difficulté de circulation d'après mes dernières infos. Là où on sera ensemble pour toute cette matinale, l'Occitanie, l'Auvergne-Rhône-Alpes et la région sud, Provence-Alpes-Côte d'Azur, pour l'instant devant vous, sur tous les axes du réseau Vinci Autoroute, ça roule plutôt bien. Mais pour votre sécurité, plusieurs infos, en commençant par cet accident qui reste d'actualité sur l'autoroute A7 en direction de Marseille. Accident qui s'est produit dans la région de Salon de Provence, au niveau du kilomètre 236, en descendant vers Marseille, un kilomètre après la sortie vers l'A54, avec beaucoup de monde en intervention sur la bande d'arrêt d'urgence. Ne la collez pas de trop près, la voie la plus à droite est neutralisée également. Si vous êtes sur l'A7 en direction de Marseille, dans la région de Salon de Provence, regardez loin devant vous pour pouvoir anticiper. Et puis on va aller aussi dans la région de Nîmes avec des entrées fermées dans le Gard et c'est prévu. Nîmes accueille ce week-end la feria de Pentecôte jusqu'à lundi soir, des festivités qui peuvent provoquer des difficultés de circulation autour de la ville. Mais surtout, vous ne pouvez pas en ce moment rejoindre l'A9 à Nîmes numéro 24 ni l'A54 à Nîmes centre numéro 1. Des accès fermés jusqu'à environ 6h30 tout à l'heure avec à nouveau ces mêmes fermetures la nuit prochaine. Enfin, on va aller dans la région de Lyon pour évoquer ces travaux au-delà du réseau Vinci Autoroute, puisque la direction des routes Centre-Est et la métropole de Lyon réalisent des travaux de maintenance en ce moment. Le tunnel sous Fourvière est fermé dans les deux sens de circulation jusqu'à mardi matin au plus tard, au-delà du réseau Vinci Autoroute, entre l'échangeur de Valvert sur la M6 et l'échangeur 1 sur la M7. La circulation est également interdite. Direction Marseille entre Pierre-Bénite et Saint-Fons sur la 7. Vous savez tout, bonne route.
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Bonjour, il est 6h08, on est ensemble sur Radio Vinci, autoroute pour démarrer ce dimanche en plein week-end prolongé. Pour l'instant, pas de bouchons devant vous, ça roule plutôt bien dans les régions. On est ensemble sur un large quart sud-est du pays et on verra dans le prochain flash comment la situation évolue.

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1: Un nouveau point complet sur vos conditions de circulation ce début de dimanche. Bonjour à vous, ça roule plutôt bien ce matin dans les régions. On est ensemble sur un large quart sud-est du pays. Pas de perturbations de circulation, mais plusieurs infos pour votre sécurité en commençant par cet accident qui s'est produit dans la région de Salon de Provence avec un dépanneur qui intervient. La voie la plus à droite est neutralisée, tout comme la bande d'arrêt d'urgence. C'est sur l'A7 en direction de Marseille, kilomètre 236, un kilomètre après la sortie vers l'A54 sur le secteur de Salon de Provence. Regardez loin devant vous pour pouvoir anticiper. Et puis également des infos près de Nîmes et près de Lyon en ce début de journée. À Nîmes, vous ne pouvez pas rejoindre l'A9 à Nîmes Est numéro 24 ni l'A54 à Nîmes Centre numéro 1. Des accès fermés pour encore un quart d'heure environ et ce sera à nouveau le cas la nuit prochaine en raison de la feria de la Pentecôte à Nîmes. Enfin, dans la région de Lyon, là, ça se passe au-delà du réseau Vinci Autoroute, avec des travaux menés par la direction des routes Centre-Est et par la métropole de Lyon. Conséquence, ce week-end, le tunnel sous Fourvière est fermé dans les deux sens de circulation au-delà du réseau Vinci Autoroute entre l'échangeur de Valvert sur la M6 et l'échangeur 1 sur la M7. Et la circulation est également interdite en ce moment direction Marseille entre Pierre-Bénite et Saint-Fons sur la 7. Vous savez tout. Un classique des années 90 maintenant pour attaquer la journée. Classique signé Jeannet avant de revenir sur le trafic.

6h23, bon dimanche, bon week-end prolongé à vous qui écoutez le 107.7 Radio Vinci Autoroute. On est ensemble avec vos conditions de circulation à chaque instant. Et pour l'instant, devant vous, ça roule plutôt bien. Dans les régions où vous nous écoutez sur un large quart sud-est du pays, pas de perturbations de circulation. Flash info trafic complet à suivre à la demi, comme tous les quarts d'heure. Et voici un des meilleurs titres de Rihanna.

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1: Bonjour à vous, 6h31, vos conditions de circulation de ce dimanche matin en plein week-end prolongé et pour l'instant, sur la route devant vous, en ce début de journée, ça roule très bien, pas de perturbations de circulation. Mais pour votre sécurité, j'ai plusieurs infos dans les régions où on est ensemble, Occitanie, Auvergne-Rhône-Alpes et région sud, Provence-Alpes-Côte d'Azur. Commençons d'ailleurs par la région sud, direction Nice pour cette nouvelle info et pour cette voiture qui est tombée en panne sur l'autoroute A8 en direction de Monaco et de l'Italie, 4 km après la sortie 55, Nice-Est au niveau du kilomètre 204, une voiture qui serait immobilisée sur la voie la plus à droite avec un dépanneur et les services d'intervention de l'autoroute qui ont été alertés. On va quitter la Côte d'Azur pour aller ailleurs, notamment dans la région de Salon de Provence. On va aller dans les Bouches-du-Rhône si vous êtes sur l'A7 en direction de Marseille, avec toujours un accident d'actualité qui est presque terminé. Tout le monde a presque quitté les lieux, en tout cas la voiture, et les blessés ont été évacués. Il reste encore sur place un patrouilleur qui est en train de vous rendre la voie la plus à droite sur l'autoroute A7 en direction de Marseille, au kilomètre 236, 1 km après la sortie vers l'A54 dans la région de Salon de Provence. Et puis j'ajoute deux infos à Nîmes et à Lyon. D'abord à Nîmes, ce week-end il y a la feria de Pentecôte. Conséquence, vous ne pouvez pas rejoindre l'A9 à Nîmes-Est numéro 24 pour encore quelques minutes. Et puis dans la région de Lyon, là, il y a des travaux menés par la direction des routes Centre-Est et la métropole de Lyon dans le prolongement du réseau Vinci Autoroute, avec le tunnel sous Fourvière qui est fermé tout le week-end dans les deux sens de circulation au-delà du réseau Vinci Autoroute, entre l'échangeur de Valvert sur la M6 et l'échangeur 1 sur la M7. La circulation est également interdite direction Marseille entre Pierre-Bénite et Saint-Fons sur la 7.
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1: 6h32 et c'est votre rendez-vous conso qui arrive dans un instant, comme tous les dimanches matins à 7h-ci. Les jambons sans nitrite sont-ils meilleurs pour la santé? Voilà le sujet de ce rendez-vous conso avec notre partenaire, l'association Que Choisir Ensemble, l'association qui a testé 24 références de jambon blanc à découvrir dans un instant.

0: Retour à l'infotrafic, Radio Vinci Autoroute, une voiture est en difficulté à Nice sur la 8 en direction de Monaco et de l'Italie, 4 km après Nice-Est, la sortie 55, avec la voie la plus à droite inutilisable et la voiture qui serait en panne au niveau du kilomètre 204. Il est 6h36. Et place à votre rendez-vous conso. Maintenant, Charles Dodon, vous êtes avec une journaliste du magazine Que Choisir.
1: Bonjour Elsa Abdoun.
2: Bonjour.
1: Je ne sais plus si je dois encore proposer du jambon blanc à ma fille et je pense ne pas être le seul à m'interroger.
2: Oui, vous faites bien de vous interroger. La charcuterie globalement et le jambon blanc en fait partie. C'est fortement à limiter, 150 grammes maximum par semaine pour les adultes, encore moins évidemment pour les enfants. C'est salé, c'est gras, c'est de la viande rouge. Et puis ensuite, la charcuterie spécifiquement, elle est reconnue cancérigène. Et un des suspects désignés prioritairement, ce sont les nitrites. En 2022, l'ANSES, l'Agence sanitaire française, a dit qu'il fallait réduire l'exposition des Français aux nitrites.
1: Et c'est particulièrement visible dans les rayons, Elsa. On retrouve de plus en plus de jambon sans nitrites, c'est bien, non ?
2: Alors, ça dépend. Il y a d'abord des sans nitrites où les fabricants vont simplement remplacer ces conservateurs par des bouillons de légumes riches en nitrates qu'ils vont associer à des bactéries qui vont transformer ces nitrates en nitrites. Donc au final, on a exactement les mêmes effets sur la santé. Ensuite, il y a de plus en plus de nouvelles alternatives qui sont très facilement repérables dans les rayons. Il y a écrit en gros sur l'emballage « Conservation sans nitrite grâce aux extraits végétaux et antioxydants ». Ça, c'est une solution dont on ne sait pas grand-chose, qui n'a pas été encore évaluée par l'Autorité européenne de sécurité des aliments. La vraie alternative actuelle, ce sont les jambons gris. Ceux-là, ils ne contiennent aucun conservateur. Ils se conservent moins longtemps, mais ils n'ont vraiment ni nitrite, ni cette espèce d'alternative dont on ne sait pas grand-chose et sur laquelle on a des doutes. C'est sans conservateur. A priori, c'est un peu meilleur pour la santé.
1: Et vous avez testé une vingtaine de jambons et c'est justement un gris, si j'ose dire, qui arrive en tête.
2: Oui, ce sont même plusieurs gris. Ils ne sont pas complètement gris, hein, mais on les repère en rayon parce qu'ils sont quand même un peu moins roses. Ils sont identifiés avec des noms comme zéro nitrite. Ensuite, il faut dire aussi que parmi les jambons roses, il y en a des plus ou moins mauvais, on va dire. Parce qu'évidemment, on a regardé cette question des nitrites, mais on regarde aussi le goût avec un panel de dégustants qui testent à l'aveugle. On regarde aussi les apports en sel. On regarde la qualité de la viande avec l'injection de plus ou moins de saumure. Il y en a beaucoup dans les jambons les moins chers. Donc effectivement, le jambon blanc, ce n'est pas un produit recommandé, mais on peut quand même en choisir des meilleurs que d'autres.
1: Et on retrouve dans le détail ce test de 24 jambons dans le magazine Que Choisir de juin, déjà dans les kiosques. Merci Elsa Abdoun.
2: Merci à vous.
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0: Et ne ratez pas le prochain flash info trafic, il arrive dans quelques minutes, mais pour l'instant ça roule bien devant vous sur la route de ce week-end prolongé. Il est 6h39.
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1: L'infotrafic de ce dimanche matin, pour l'instant, sans souci devant vous sur la route de ce week-end prolongé. Ça roule très bien, pas de perturbation de circulation d'après mes dernières infos. Mais pour votre sécurité, plusieurs choses à vous dire, en commençant par ce qui se passe dans les Alpes-Maritimes. Direction la Côte d'Azur pour évoquer sur la 8 cette voiture en difficulté, peut-être sur la voie de droite et la bande d'arrêt d'urgence de la 8 en direction de Monaco et de l'Italie, au kilomètre 204, 4 km après la sortie 55 Nice-Est, avec un patrouilleur qui est arrivé sur les lieux en protection. Et puis également à vous indiquer, et là on va changer de région pour aller en Auvergne-Rhône-Alpes, dans la région de Lyon, au-delà du réseau Vinci Autoroute. Pour vous indiquer que la direction des routes Centre-Est et la métropole de Lyon réalisent des travaux tout le week-end, avec tout le week-end le tunnel sous Fourvière fermé dans les deux sens de circulation, au-delà du réseau Vinci Autoroute, entre l'échangeur de Valvert sur la M6 et l'échangeur 1 sur la M7, et une circulation qui est également interdite direction Marseille, entre Pierre-Bénite et Saint-Fons sur la 7. Vous savez tout, roulez prudemment et pensez à bien rouler sur la voie la plus à droite lorsque vous ne doublez pas. La musique continue, bon début de journée, MC Solar et très vite retour à l'infotrafic dès que votre sécurité l'exige sur le 107.7 Radio Vinci Autoroute.

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Super week-end prolongé, on est en plein dedans. Et sur Radio Vinci Autoroute, on vous informe de vos conditions de circulation à chaque instant. Pour l'instant, ça roule bien devant vous, sous le soleil qui se lève. Pas de soucis de circulation d'après mes dernières infos. On verra dans le prochain flash, après les infos de 7h, comment la situation évolue. En tout cas, roulez prudemment, profitez bien du week-end prolongé, avec maintenant un des meilleurs titres du légendaire Stevie Wonder.

0: Bon début de journée avec Radio Vinci Autoroute et avec vos conditions de circulation qui reviennent dans deux minutes après la météo et après l'actualité. Il est 7h.
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2: Bonjour à toutes et à tous. La 79e édition du Festival de Cannes s'est terminée hier soir avec la cérémonie de remise des prix. Il y avait 9 catégories, mais la Croisette a distingué 10 vainqueurs, car le prix de la mise en scène a été attribué à deux films, La Bola Negra et Fatherland. C'est Fjord qui a reçu la Palme d'Or hier soir. Le film raconte l'histoire d'une famille roumaine dans un village reculé en Norvège. Le réalisateur roumain Christian Mungiu entre dans le cercle très fermé des primés à deux reprises. Il avait déjà reçu la Palme d'Or en 2007 pour son film 4 mois, 3 semaines, 2 jours contre la criminalisation de l'avortement en Roumanie. Les sociétés aujourd'hui sont fracturées, radicalisées. Ce film est un engagement contre toute forme d'intégrisme, a-t-il déclaré. Virginie Efira et Tao Okamoto ont été récompensés pour leur interprétation dans Soudain. Chez les messieurs, deux jeunes acteurs belges ont eu le prix de l'interprétation masculine, Valentin Campagne et Emmanuel Macchia. Dans Coward, Minotaur, qui concourait pour la Palme d'Or, a quant à lui reçu le Grand Prix, prix du jury attribué à The Dreamed Adventure. Dans le reste de l'actualité, un accord entre les États-Unis et l'Iran pour mettre fin à la guerre a été largement négocié. C'est en tout cas ce qu'affirme Donald Trump. Cet accord, sous réserve d'être finalisé, inclut la réouverture du détroit d'Ormuz. Le président américain qui précise s'être entretenu avec plusieurs dirigeants du Golfe, mais aussi de Turquie, d'Égypte, de Jordanie ou encore du Pakistan. Donald Trump qui a également déclaré avoir discuté avec le premier ministre israélien Benjamin Netanyahou dans un appel séparé, alors que les deux hommes ont visiblement deux visions différentes. Le premier poussant pour une solution diplomatique, tandis que le second souhaiterait reprendre les combats. Les États-Unis marqués cette nuit par une attaque. Un homme a tiré plusieurs coups de feu près de la Maison-Blanche avant d'être abattu. Le président américain affirme que le tireur avait des antécédents de violence et semblait obsédé par le bâtiment. Un passant a été blessé dans la fusillade. Donald Trump a été la cible de 3 tentatives d'assassinat présumées, dont la plus récente a eu lieu le 25 avril dernier. Premier coup de raquette à partir de 11h sur les cours de Roland-Garros. De nombreux Français en lice pour cette première journée de compétition porte d'Auteuil. En l'absence du numéro 1 tricolore Arthur Fils, blessé. Test XXL pour Benjamin Bonzi contre le numéro 3 mondial Alexander Zverev et pour Fiona Ferro face à la tête de série numéro 8 Mira Andreeva. 7h02, fin de ce flash, retour de l'actualité dans une heure. Pour l'instant, c'est l'infotrafic après la météo.
0: Le temps de ce week-end de Pentecôte avec aujourd'hui, dimanche 24 mai, du soleil et de la chaleur. Le pic de chaleur continue, une journée ensoleillée avec un vent faible, des températures maximales qui vont grimper entre 28 et 32 degrés en Auvergne-Rhône-Alpes, entre 27 et 34 degrés en Occitanie et entre 27 et 31 degrés dans la région sud. Même météo attendue demain lundi sur tout le pays.
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0: Bonjour à vous, bienvenue sur l'autoroute, il est 7h03, le point complet sur vos conditions de circulation, comme tous les quarts d'heure, et dans un large quart sud-est du pays où on est ensemble en ce début de journée, sur la route de ce week-end prolongé, ça roule très bien devant vous. D'après mes dernières infos, pas de perturbation de circulation pour vous, mais plusieurs infos pour votre sécurité, en commençant par cette nouvelle info, direction l'autoroute A61 en direction de Toulouse, avec à l'approche de Carcassonne peut-être un obstacle, un morceau de pneu repéré sur les voies au kilomètre 333, c'est après la sortie 25 Lézignan. Et un petit peu avant d'arriver à la sortie 24, Carcassonne Est sur l'A61 en direction de Toulouse. Et puis également vous indiquer, là on change complètement de secteur pour aller près de Salon de Provence, ce véhicule qui serait toujours immobilisé sur la bande d'arrêt d'urgence de l'A7 en direction de Marseille, près de la sortie avec l'A54, mais on m'annonce qu'il vient de quitter les lieux. Tout est rentré dans l'ordre. Alors on va terminer par une dernière info, au-delà du réseau Vinci Autoroute dans la région de Lyon, avec des travaux menés tout le week-end par la direction des routes Centre-Est et la métropole de Lyon, avec le tunnel sous Fourvière qui est fermé dans les deux sens au-delà du réseau Vinci Autoroute entre l'échangeur de Valvert sur la M6 et l'échangeur 1 sur la M7, et une circulation également interdite direction Marseille entre Pierre Bénite et Saint-Fons sur la 7. Restez prudents, restez prévoyants et bon week-end prolongé.
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0: 7h08, bonjour à vous. Pour l'instant, ça roule bien devant vous dans la région Provence-Alpes-Côte d'Azur, dans la région Occitanie, dans la région Auvergne-Rhône-Alpes. Pas de perturbation de circulation, mais soyez prévoyants. Par exemple, si vous partez pour un long trajet, pensez à bien vous réhydrater très régulièrement le long de votre route. Il va faire très chaud, le pic de chaleur continue encore aujourd'hui sur toute la France, et donc il faut penser à boire plus souvent que d'habitude au volant. Pour l'instant, boire de l'eau, bien sûr. Pour l'instant, rien d'autre à ajouter. Alors la musique continue dans un instant avec un classique de Paula Abdul, et très vite retour au trafic.
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1: C'est l'heure du trafic. Vos conditions de circulation sur la route de ce dimanche matin, pas de perturbations, ça roule bien, pas de bouchons d'après mes dernières infos, mais plusieurs choses à vous dire pour votre sécurité. En commençant par cette nouvelle info qui nous emmène en Provence, dans la région d'Aix-en-Provence, avec un piéton qui a été repéré au niveau du péage d'Aix-en-Provence, la barque, dans les deux sens de l'autoroute A8. Ce piéton traverse les voies au niveau des voies de paiement. Si vous arrivez au niveau du péage d'Aix, la barque, regardez loin devant vous, dans un sens comme dans l'autre, c'est près de la sortie 32 Fuveau. Et puis également vous indiquer ce qui se passe de l'autre côté du sud de la France, si vous êtes dans la région de Carcassonne, si vous roulez en Occitanie sur la 61 en direction de Toulouse, il y aurait cet obstacle, peut-être un morceau de pneu à l'approche de Carcassonne, c'est bien après la sortie 25 Lézignan au niveau du kilomètre 333 que cet obstacle a été repéré avec un patrouilleur qui va arriver sur les lieux sur la 61 en direction de Toulouse, entre Lézignan et Carcassonne. Pour l'instant, rien d'autre à vous dire pour votre sécurité. Si, une dernière info, dans la région de Lyon, au-delà du réseau Vinci Autoroute. Un rappel de ces travaux menés par la direction des routes Centre-Est et la métropole de Lyon, avec le tunnel sous Fourvière qui est fermé tout le week-end dans les deux sens, au-delà du réseau Vinci Autoroute, entre l'échangeur de Valvert sur la M6 et l'échangeur 1 sur la M7, et une circulation également interdite direction Marseille, entre Pierre Bénite et Saint-Fons sur la 7. Vous savez tout. Et on se prépare à accueillir notre invité qui va nous rejoindre sur la route avec, en deux parties, la première à suivre. Son visage nous est familier puisqu'il incarne depuis 17 ans José et le mari Liliane dans la série Scène de ménage sur M6. C'est Frédéric Bourali qui sera notre invité pour faire un bout de route avec nous. Il va parler de son personnage de José, mais aussi de son actualité au théâtre dans un instant.

0: 7h23, bon début de journée avec Radio Vinci Autoroute. Pas de bouchons ce matin devant vous sur la route.
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0: On est sur la route avec notre invité. S'il reste associé à la télé, le comédien Frédéric Borali multiplie les projets cinéma, doublage, théâtre. Il prend place sur notre fauteuil invité avec Virginie Decorte.
2: Bonjour Frédéric Borali.
3: Bonjour Virginie.
2: Beaucoup de nos auditeurs vous connaissent pour votre rôle de José dans la série Scène de ménage. Alors j'imagine que dans la rue, on vous appelle d'ailleurs plus José que Frédéric.
3: Ouais, on m'appelle José, Frédéric. C'est 50-50.
2: Mais quelque part, c'est une belle reconnaissance pour ce rôle et cette série qui dure depuis 17 ans.
3: 17 ans, ouais. Bah, c'est un cadeau de la vie. Ça, c'est un cadeau royal. Je suis devenu un acteur populaire. Devenir un acteur populaire, c'est merveilleux parce que c'est l'occasion de me rapprocher de gens que je ne connais pas, c'est-à-dire le public. On m'arrête très souvent dans la rue et souvent j'ai des témoignages très émouvants en fait. Comme il y a une proximité avec les gens.
2: Vous rentrez souvent, chez eux?
3: Ouais, ils me disent des choses qui leur sont très personnelles, très intimes, mais il y a des choses des fois qui sont très émouvantes. Hein.
2: Comment vous expliquez le succès de cette longévité?
3: C'est toujours délicat de savoir les raisons d'un succès. Si on le savait, tout le monde le ferait. C'est souvent un millefeuille. Il y a plusieurs raisons. Alors je pense qu'en premier lieu, il y a l'idée que ça fait rire les gens. Sur des situations de couple, il n'y a pas de jeu de mots. Dans Scène de ménage, il n'y a pas de vanne. Il n'y a pas de jeu de mots, il n'y a pas de truc politique, il n'y a rien de tout ça. C'est l'inverse du stand-up en fait. Ce qui fait rire les gens, c'est les situations qui sont drôles.
2: C'est-à-dire et qu'on dans vit lesquelles ils se reconnaissent.
3: Ouais, dans lesquelles ils se reconnaissent. Donc c'est des raisons de s'engueuler qui correspondent à la vie des gens. Après, les gens trouvent une vérité dans ce qu'on fait. L'essentiel de tout ça, c'est les gens rient de nous voir nos malheurs, donc ils reconnaissent la leur, ou celle d'amis à côté, ou de leurs parents, ou des enfants. C'est intergénérationnel, c'est ça qui est formidable.
2: Évidemment, Frédéric Borali, ça ne vous a pas empêché de mener d'autres projets en parallèle, d'avoir d'autres terrains de jeu, comme on dit.
3: Ouais.
2: Et votre actualité, d'ailleurs, vous emmène en ce moment au théâtre avec les grands-enfants. Une comédie sur les enfants, mais pas que. On parle aussi des parents, d'amitié. Est-ce que vous pouvez nous pitcher un petit peu cette histoire?
3: Moi, je viens du théâtre, de toute façon. Et là, la pièce en question, c'est l'histoire de deux amis qui se connaissent depuis 40 ans, deux vieux potes. Moi, j'ai une fille, et lui, il a un garçon. On est amis, hein. Et il se trouve que ma fille et son fils sont ensemble. Donc pour nous, c'est joyeux. C'est formidable. Ils se sont mariés il n'y a pas longtemps. Et ils viennent pour nous annoncer qu'on est en train de retaper tous les deux une baraque. Pour nous annoncer une grande nouvelle. On est persuadés qu'ils nous annoncent qu'on va être grand-père. Donc c'est la fête. Pas du tout. Ils nous annoncent qu'ils vont divorcer. On se demande pourquoi ça. Parce que, on est tellement amis. Nos enfants sont ensemble. Donc tout va bien. Tout est, il y a une logique. Et là, d'un seul coup, ça se casse. Donc, c'est très choquant pour nous. Le premier réflexe, c'est de dire, c'est de ta faute. T'as mal éduqué ta fille ou t'as mal éduqué ton fils. Ce qui est un conflit terrible en amitié. Dans un couple, déjà,
2: c'est
3: bonjour. Mais en amitié, c'est terrible. Quand un ami dit à l'autre, t'as mal éduqué ton fils ou ta fille, ça se passe très très mal. Et ils ont une manière aussi à eux de le faire, qui est assez jubilatoire. Et c'est cruel. C'est assez cruel.
2: C'est vrai que ça rigole
3: beaucoup. C'est tout l'intérêt de la pièce.
2: Avec aussi quelques grincements, parce que c'est à l'image de la vie, j'ai envie de dire.
3: Complètement. Complètement.
2: À la fois comique et tragique.
3: Ah, complètement.
2: Frédéric Borali, on marque une petite pause trafic et musique. À tout à l'heure.
3: À tout à l'heure.
0: Oui, on se retrouve après le flash info trafic de l'ADMI. Et pour l'instant, devant vous, ça roule très bien ce dimanche matin.
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0: bienvenue sur Radio Vinci Autoroute. On va retrouver notre invité dans un instant. C'est Frédéric Bourali qui est avec nous, le comédien. Alors, joue dans Scène de Ménage, évidemment, sur M6, mais il est aussi à l'affiche d'une pièce de théâtre, Les Grands Enfants. On va parler route avec lui dans un instant, juste après le trafic.
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0: Bonjour, bienvenue, 7h32, vos conditions de circulation de ce dimanche matin dans les régions où on est ensemble, Occitanie, Auvergne-Rhône-Alpes et région sud, Provence-Alpes, Côte d'Azur. Pas de bouchons ce matin, ça roule très bien devant vous sur tous les axes où vous nous écoutez. Deux infos uniquement pour votre sécurité. D'abord, si vous êtes dans la région d'Aix-en-Provence sur l'autoroute A8, attention à ce piéton qui se met en danger très près des voies, un piéton qui pourrait même traverser les voies au niveau de la grande barrière de péage d'Aix, la Barque, dans un sens en direction de Nice comme dans l'autre en direction de Lyon. Ouvrez l'œil, attention à ce piéton, comportement dangereux au niveau du péage d'Aix-la-Barque. Et puis une dernière info, mais au-delà du réseau Vinci Autoroute dans la région de Lyon, avec la direction des routes centre-est et la métropole de Lyon qui réalise des travaux, tout le week-end, le tunnel sous Fourvière reste fermé dans les deux sens de circulation, entre l'échangeur de Valvert sur la M6 et l'échangeur 1 sur la M7. Et puis la circulation est également interdite direction Marseille entre Pierre-Bénite et Saint-Fons sur la 7. Soyez prévoyants, vous savez tout.
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0: On est sur la route avec Frédéric Bourali. On repart au micro de Virginie Decorte.
2: Frédéric Bourali, c'est la grande tradition sur le 107.7. Nous faisons un pas de côté avec nos invités pour évoquer la route, un sujet que vous connaissez bien, notamment en tournée.
3: Ah ça, je peux vous dire qu'on connaît bien.
2: On en avale des kilomètres,
3: c'est sûr. C'est ça qui est le plus épuisant. C'est génial les tournées parce qu'on voit plein de gens, voilà, tout ça. Ce qui est un peu dommage, c'est qu'on est souvent, on n'a même pas le temps de visiter les villes dans lesquelles on est. Et je me souviens qu'un jour, on s'était moqué de Johnny Hallyday parce que je crois qu'il était à Strasbourg, il était entré sur scène, il avait dit hey, bonjour Marseille. Tout le monde s'était foutu de sa gueule. Mais je comprends tellement ça. Ouais. Moi, ça pourrait m'arriver. C'est normal. On a le temps de visiter les villes quand on joue 2-3 jours. Là, on a le temps. On peut se poser, on attend de voir. Je me souviens, j'avais joué à Casablanca il y a 2 ans avec mon pote Lionel Assier. Et c'est en bord de mer, hein. J'avais même pas vu la mer.
2: Voilà. Trop dur.
3: Trop dur. Non, tout va bien, hein. Tout va bien, c'est génial.
2: Mais c'est
3: absolument
2: frustrant.
3: Génial. Mais on fait pas du tourisme. Voilà.
2: Et sur la route, ça se passe comment?
3: C'est des 5 heures de voiture. En fait, quand on fait des tournées, on est obsédé par 2 choses. C'est de ne pas grossir parce qu'on bouffe et de dormir. On est obsédé par le sommeil. Partout où on peut, on arrive, on essaie de dormir.
2: Et en voiture, justement, vous y arrivez?
3: Alors, ouais, c'est pas nous qui conduisons, hein.
2: Mais j'espère.
3: Parce que ce serait dangereux. Et, en voiture, on essaie de se reposer, mais on dort pas bien en voiture. Enfin, je vais pas me faire plaindre, hein. C'est génial.
2: Et puis, Frédéric Bourali, il paraît que vous aimez tellement le sud et la Côte d'Azur que votre voiture est immatriculée. 83.
3: 83. Ouais, le Haut-Var. Et là, hier, j'étais à Tourtour, dans un village que j'adore, où je me suis marié, d'ailleurs. J'habite à Paris. Mais je suis immatriculé 83 et j'adore le Haut-Var. J'y vais très souvent.
2: Alors, on a parlé télé, théâtre. Quels sont vos autres projets en ce moment, Frédéric Bourali?
3: J'ai la chance d'en avoir beaucoup. Mm-hmm. Là, je vais repartir en tournée avec mon camarade Éric Logeria sur, avec les grands enfants. On va reprendre la route, etc. On va vous entendre sur 7-7.
2: J'espère.
3: Bah, bien sûr. c'est tellement utile, c'est génial, hein. J'adore cette radio. J'écoute tout le temps en bagnole. Voilà, on va partir en tournée. On va faire une 50aine de dates. Moi, j'ai un projet personnel autour de Pierre Perret que j'ai rencontré. Je viens de faire une série pour TF1 qui est super, avec Alice Paul, qui va sortir là, je pense, bientôt. Je viens de faire un film, un long métrage aussi, qui va sortir au mois de, je crois qu'il sort le 3 août, un film que j'ai tourné avec Ducret, qui va s'appeler Les Gendarmes. J'ai beaucoup de projets de théâtre, notamment avec mon camarade Éric Logérias.
2: Vous allez avaler beaucoup de kilomètres encore.
3: Ouais, encore beaucoup de kilomètres, ouais. J'ai beaucoup de chance.
2: Merci beaucoup, Frédéric Bourali.
3: C'est moi qui vous remercie.
2: D'avoir voyagé avec nous. On vous retrouve bien sûr aussi dans Scène de Ménage sur M6 tous les soirs et sur les planches, donc, de théâtre, avec notamment, en ce moment, la comédie Les Grands Enfants. Et cette comédie, je crois que vous la jouez jusqu'en 2020.
3: Oui.
2: Chapeau.
3: Ouais, merci beaucoup. Chapeau vous aussi, hein. Chapeau pour tout le monde.
2: Ouais. Allez, chapeau bas.
3: Merci beaucoup.
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0: 7h39, bon début de journée avec Radio Vinci Autoroute. Pour l'instant, ça roule bien devant vous. Une seule info à vous rappeler, et ça vous concerne dans la région d'Aix-en-Provence, avec ce piéton en comportement dangereux qui se met en danger très près des voies de la 8. Au niveau de la grande barrière de péage d'Aix, la Barque, en direction de Nice comme en direction de Lyon, près de la traversée d'Aix-en-Provence donc, et près du péage de la Barque. Ouvrez l'œil, attention à ce piéton en comportement imprévisible. Pour l'instant, rien d'autre à évoquer. Roulez prudemment pendant qu'on écoute dans un instant Marie Sarah, une découverte Radio Vinci Autoroute. Bon dimanche.
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1: L'infotrafic, 7h46 sur la route de ce dimanche matin. Pas de bouchons devant vous, ça roule très bien. Dans la région, on est ensemble. Occitanie, Auvergne-Rhône-Alpes et région sud, Provence-Alpes-Côte d'Azur sur la route de ce week-end peut être prolongée pour vous. Mais pour votre sécurité, attention à ce piéton qui se met en danger. Un patrouilleur est sur les lieux dans la région d'Aix-en-Provence au niveau de la grande barrière de péage d'Aix. La barque sur l'autoroute A8, dans un sens comme dans l'autre. Attention à ce piéton, un comportement dangereux et imprévisible qui a été vu près de la grande barrière de péage d'Aix-en-Provence. La barque sur l'autoroute A8. Et puis on va changer complètement de secteur pour aller dans la région de Lyon avec une info au-delà du réseau Vinci Autoroute et la direction des routes Centre-Est et la métropole de Lyon qui réalise des travaux tout le week-end. Et donc tout le week-end, le tunnel sous Fourvière reste fermé dans les deux sens entre l'échangeur de Valvert sur la M6 et l'échangeur 1 sur la M7. Et notez une circulation également interdite sur l'A7 en direction Marseille entre Pierre-Bénite et Saint-Fons sur l'A7. Vous savez tout. On reste ensemble avec vos conditions de circulation à tout moment. Bon début de journée avec maintenant un classique de Paul Young.

Radio Vinci Autoroute, beaucoup de soleil, beaucoup de chaleur attendu encore aujourd'hui pour ce dimanche. On va faire le point sur la météo dans un instant. Après le point sur l'actualité à 8h. Et côté trafic, pour l'instant devant vous, ça roule très bien. Dans toutes les régions, on est ensemble pour ce dimanche 24 mai. Voici les bébés brunes.

0: C'est dimanche matin, bon début de journée avec Radio Vinci Autoroute. Le point complet sur le trafic dans un instant, après la météo et après vos infos. Dimanche 24 mai, aujourd'hui, bonjour à vous. Il est 8h.
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2: Bonjour à toutes et à tous. Des températures exceptionnellement élevées. Le mercure a dépassé les 33 degrés hier en France et il ne redescend pas aujourd'hui. Au contraire, le Finistère a même été placé en vigilance jaune canicule, une première pour un département français dès le mois de mai. Le parquet avait requis la perpétuité. Guillaume Bussy a finalement écopé de 25 ans de réclusion criminelle avec 16 ans incompressibles pour actes de barbarie et viol aggravé sur son ex-compagne Laetitia. L'homme avait fait vivre un calvaire à cette femme pendant 7 ans. L'avocate de la victime fait part de son soulagement, alors que Guillaume Bussy a également l'interdiction d'entrer en contact avec Laetitia ou ses enfants, dont leur fille âgée de 8 ans. Donald Trump a-t-il été visé cette nuit par une tentative d'assassinat? Un homme a été abattu après avoir ouvert le feu sur des agents de sécurité près de la Maison Blanche où se trouvait le président. L'individu aurait eu des antécédents de violence et semblait obsédé par le bâtiment le plus cher à notre pays, selon les mots de Donald Trump. Donald Trump qui continue de souffler le chaud et le froid sur la conclusion d'un accord avec l'Iran. Le président américain estime à 50-50 les chances de s'entendre avec Téhéran ou de reprendre les hostilités. Hier, les deux parties ont fait état de rapprochement mutuel au point, selon Donald Trump, d'avoir largement négocié un accord qui doit être finalisé. Un texte qui inclurait la réouverture du détroit d'Ormuz. Toujours à l'étranger, l'Ukraine a subi cette nuit une série de frappes massives de missiles russes. Kiev a été particulièrement visée pendant plusieurs heures par les bombardements qui ont fait au moins un mort et 13 blessés. Hier, l'ambassade américaine en Ukraine avait alerté d'un risque de frappe au cours des prochaines heures. Retour en France avec la cérémonie de clôture hier soir du 79e Festival de Cannes. Le réalisateur roumain Cristian Mungiu a reçu la Palme d'Or pour la deuxième fois de sa carrière après 2007 pour son film Fjord, qui relate l'histoire d'une famille roumaine dans un village reculé de Norvège. De son côté, Virginie Efira a reçu le prix d'interprétation féminine pour son rôle dans Soudain en compagnie de la japonaise Tao Okamoto. Et puis la France règne sur l'Europe du rugby. L'Union Bordeaux-Bègles a conservé son titre en Champion Cup hier grâce à un succès de prestige 41-19 contre les Irlandais du Leinster à Bilbao. Un deuxième titre européen en deux jours pour le rugby français après la victoire de Montpellier en finale de Challenge Cup vendredi. 8h de fin de ce flash, retour de l'actualité dans une heure. Pour l'instant, c'est l'infotrafic après la météo.
0: Le temps de ce week-end de Pentecôte avec aujourd'hui dimanche 24 mai du soleil et de la chaleur. Le pic de chaleur continue, on en parlait dans les infos. Une journée ensoleillée avec un vent faible et des températures maximales qui vont grimper entre 28 et 32 degrés en Auvergne-Rhône-Alpes, entre 27 et 34 degrés en Occitanie, entre 27 et 31 degrés dans la région sud. Même météo demain lundi sur tout le pays.
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0: Bonjour, il est 8h03, vos conditions de circulation sur un large quart sud-est du pays où on est ensemble en ce dimanche matin et où ça roule plutôt bien. Pour l'instant, devant vous, pas de perturbation de circulation sur autoroute. Mais j'ai quelques infos pour votre sécurité, en commençant par ce qui se passe dans la région Occitanie, avec dans la région de Montpellier sur l'autoroute A709 qui dessert localement Montpellier en direction de Sète. Cette voiture est immobilisée, une voiture qui est tombée en panne sur la voie la plus à droite et sur la bande d'arrêt d'urgence avant d'arriver, ou même un petit peu à la hauteur de la sortie 29 Montpellier-Est sur la 709 en direction de Sète, avec les services d'intervention de l'autoroute et un dépanneur qui ont été alertés. On va aller maintenant dans la région de Nîmes avec sur l'autoroute A54 en direction de Salon de Provence. Ce dépanneur qui est en intervention au niveau d'une voiture en difficulté 7 km après la sortie de Garon sur l'A54 au kilomètre 16 en direction de Salon de Provence. Et puis on va aller aussi dans la région d'Aix-en-Provence avec ce piéton qui se met en danger sur l'autoroute A8 près du péage d'Aix-en-Provence là-bas. La grande barrière de péage près de la traversée d'Aix-en-Provence en direction de Nice comme en direction de Lyon. Les services d'intervention sont sur place au niveau du péage d'Aix, au niveau du péage d'Aix-la-Barque, aux côtés de ce piéton au comportement dangereux et imprévisible. Et puis sinon, rien d'autre à vous dire sur le réseau Vinci Autoroute, mais en dehors, si vous êtes dans la région lyonnaise, sachez que la direction des routes Centre-Est et la métropole de Lyon réalisent des travaux ce week-end. Conséquence, tout le week-end, le tunnel sous Fourvière est fermé dans les deux sens de circulation, au-delà du réseau Vinci Autoroute, entre l'échangeur de Valvert sur la M6 et l'échangeur 1 sur la M7. Et la circulation est également interdite, direction Marseille, entre Pierre-Bénite et Saint-Fons sur la 7.
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0: 8h09, bienvenue sur Radio Vinci Autoroute. Côté trafic, pour l'instant, pas de bouchons devant vous dans les régions où on est ensemble. Plusieurs infos à vous rappeler pour votre sécurité, comme des véhicules en panne ou des patrouilleurs qui interviennent le long de votre route. On en parlera dans le prochain Flash Info Trafic, mais restez toujours concentrés sur ce qui pourrait arriver devant vous. Et dès qu'un véhicule est en intervention, mettez en place le fameux corridor de sécurité pour lui laisser un maximum d'espace et pour ne pas le mettre en danger. Le trafic arrive très vite donc, et on va écouter Katsai, le nouveau single, dans un instant.
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3: 8h16, vos conditions de circulation de ce dimanche matin, ça roule bien devant vous dans les régions. On est ensemble sur un large quart sud-est, Occitanie, Auvergne-Rhône-Alpes et région sud, Provence-Alpes-Côte d'Azur. Plus de véhicules immobilisés, ils ont pu être évacués. En revanche, il reste ce piéton qui se met en danger très près des voies. Si vous êtes dans la région d'Aix-en-Provence, ça va vous concerner sur l'autoroute A8, dans un sens en direction de Nice, comme dans l'autre en direction de Lyon. En arrivant au niveau de la grande barrière de péage d'Aix-en-Provence, la Barque, un piéton qui se met en danger avec les services de l'autoroute qui sont sur les lieux. Niveau donc de ce péage d'Aix-la-Barque. Pour l'instant, rien d'autre à évoquer sur autoroute, mais en dehors de l'autoroute, dans la région de Lyon, la direction des routes Centre-Est et la métropole de Lyon réalisent des travaux tout le week-end avec le tunnel sous Fourvière qui reste fermé dans les deux sens au-delà du réseau Vinci Autoroute, entre l'échangeur de Valvert sur la M6 et l'échangeur 1 sur la M7, et une circulation également interdite direction Marseille entre Pierre-Bénite et Saint-Fons sur la 7. Soyez prévoyants.

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2: La musique continue, Maroon 5 maintenant et très vite, retour au trafic, Radio Vinci Autoroute.

0: 8h21, dimanche matin, avec un trafic normal en ce moment devant vous dans la région où on est ensemble. Je vous indique uniquement ce piéton qui se met en danger dans la région sud si vous êtes dans la région d'Aubagne sur l'A50. Alors, en direction de Toulon comme en direction de Marseille, ouvrez l'œil près de kilomètre 26, c'est près de la bretelle d'accès à l'autoroute A52. Alors, c'est là où l'A50 et l'A52 se rejoignent en direction de Toulon, se séparent en direction de Marseille. Un piéton a été vu, il se met en danger près des voies de l'A50. Un patrouilleur va arriver sur les lieux au niveau du kilomètre 26 entre Aubagne et Carnoux. Pour l'instant, donc pas de bouchons. On parle de vos conditions de circulation à 8h30 dans le prochain flash.
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1: À la seconde près, 8h30, vos conditions de circulation de ce dimanche matin. Bonjour à vous. Le trafic, pour l'instant, s'écoule bien dans les régions où on est ensemble. Région Sud, Provence-Alpes-Côte d'Azur, Occitanie et Auvergne-Rhône-Alpes. Mais pour votre sécurité, deux infos à signaler en région Sud et deux piétons qui se mettent en danger. D'abord, un piéton dans la région d'Aubagne. Si vous êtes sur l'autoroute A50, l'axe entre Marseille et Toulon, près du kilomètre 26, entre Aubagne et la sortie 6 Carnoux, un piéton a été aperçu près des voies. Il pourrait les traverser dans un sens comme dans l'autre. Un patrouilleur se rend sur place. Même chose dans la région d'Aix-en-Provence sur l'autoroute A8. Là, c'est au niveau de la grande barrière de péage d'Aix-la-Barque qu'un piéton a été vu en direction de Lyon comme en direction de Nice. Ouvrez l'œil. Rien d'autre à évoquer pour vous sur autoroute, mais en dehors de l'autoroute, dans la région de Lyon, des travaux continuent tout le week-end menés par la métropole de Lyon et la direction des routes Centre-Est, avec le tunnel sous Fourvière qui est fermé dans les deux sens de circulation au-delà du réseau Vinci Autoroute, entre l'échangeur de Valvert sur la M6 et l'échangeur 1 sur la M7, et une circulation également interdite, direction Marseille entre Pierre-Bénite et Saint-Fons sur la 7. Vous savez tout.
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1: Dans un instant, une sortie en famille nous attend direction la Drôme. On va vous emmener dans un lieu pas comme les autres où on voyage à travers les époques et les continents, simplement en regardant des chaussures. C'est le musée de la chaussure de Romans-sur-Isère qu'on va aller visiter dans quelques secondes.

0: Radio Vinci Autoroute, l'infotrafic en temps réel avec un piéton qui se met en danger entre Le Cat et Perpignan. C'est une nouvelle info. Si vous voyagez sur l'autoroute A9 en direction de Lyon comme en direction de l'Espagne, près du kilomètre 227, regardez loin devant vous puisque entre la sortie 40 Le Cat et la sortie 41 Perpignan Nord, un piéton a été repéré. Il pourrait traverser les voies de l'autoroute A9 devant votre véhicule. Un piéton comportement dangereux et imprévisible. Il est 8h36, pas de bouchon pour l'instant devant vous sur la route. Sortir en famille tout de suite, direction Romans-sur-Isère dans la Drôme. Hélène nous attend au musée de la chaussure pour un voyage à travers l'histoire.
1: Et ce sont les anciennes chambres des religieuses qui sont utilisées pour présenter une partie de la collection de l'Antiquité à nos jours à travers tous les continents et toutes les cultures. Sandrine Rino est la responsable du service des publics au musée de la chaussure.
2: On découvre à travers en fait les salles et les espaces du musée que la chaussure, eh bien, c'est une autre manière d'aborder l'histoire et puis de voyager puisque nous avons aussi une très belle collection géographique. On voit que les formes ont finalement pas trop évolué. La seule chose qu'on constate quand même, c'est qu'aujourd'hui, on a juste des chaussures qui sont confortables. Et ça, on a beaucoup de chance par rapport à nos prédécesseurs.
1: Toutes les formes de chaussures sont exposées, des plus anciennes aux plus contemporaines. La plus ancienne date de l'Égypte antique.
2: Effectivement, la fameuse tap-tab en papyrus. Hein. Et cette chaussure, elle est très étonnante puisqu'elle a la forme de la tombe qu'on porte l'été. Et puis après, on peut être effectivement surpris par de grandes chaussures à plateforme qui peuvent mesurer jusqu'à plus de 50 cm. Puis dans les chaussures extraordinaires, si on voyage à travers les pays, on peut aussi découvrir une chaussure de fakir ou bien encore de très beaux mocassins amérindiens.
3: Il y avait des chaussures originales, des chaussures de toute époque et de toute forme. Beaucoup de dentelles, beaucoup de détails.
1: Parmi la collection, au 17e, on voit apparaître la botte en entonnoir qui a amené l'expression « en avoir plein les bottes ».
2: Il faut imaginer des bottes qui sont très galbées en fait dans un premier temps et qui se terminent par une partie très évasée, tout en cuir. Ces parties évasées se trouvaient être des réceptacles d'eau de pluie, de paille, de grenouille. Et quand on arrivait, on pouvait légitimement dire en avoir plein les bottes.
1: Et puis la chaussure la plus lourde du musée, c'est la botte de 7 lieues qui pèse un petit peu plus de 4 kilos.
2: C'est la botte de postillon qui conduit la diligence, qui relie chacun des relais de poste, distant chacun de 7 lieues, d'où la botte de 7 lieues.
3: Et ici, j'ai appris que les bottes de 7 lieues, elles existaient vraiment.
1: Vous découvrez aussi des chaussures de bal, des chaussures portées dans des films célèbres et même les crampons de Kylian Mbappé. Toutes les infos sont à retrouver sur le site museedelachaussure.fr.
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0: Il est 8h38, dans un instant un nouveau flash info trafic et pour l'instant pas de bouchons sur la route de ce dimanche. Profitez bien du week-end prolongé.
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1: L'infotrafic de ce dimanche matin sur la route du week-end peut être prolongé pour vous. En tout cas, profitez-en bien. Et on profite pour l'instant d'un trafic totalement normal et fluide sur les autoroutes où vous nous écoutez dans trois régions, Occitanie, Auvergne-Rhône-Alpes et région sud, Provence-Alpes-Côte d'Azur, avec uniquement quelques infos pour votre sécurité. On va démarrer par la région sud où un obstacle, peut-être une bâche, est tombé sur les voies de l'A50, l'axe Marseille-Toulon en direction de Toulon, 3 km après la sortie 11. La Cadière d'Azur signe le Bossé au niveau du kilomètre 53. Peut-être cet obstacle avant d'arriver à Bandol avec un patrouilleur qui va arriver sur les lieux. On reste en région sud mais près d'Aix-en-Provence pour évoquer ce piéton qui se met en danger très près des voies au niveau du péage d'Aix, la barque depuis tout à l'heure sur l'autoroute A8 en direction de l'Italie comme en direction de Lyon. Ouvrez l'œil, un patrouilleur est sur les lieux. Et puis autre piéton, mais là on change totalement de secteur pour aller entre Le Cat et Perpignan sur l'autoroute A9 en direction de l'Espagne avec entre la sortie 40 Le Cat et la sortie 41 Perpignan Nord. Peut-être un piéton qui se met en danger là aussi et qui pourrait traverser les voies de la 9 dans un sens en direction de l'Espagne comme dans l'autre en direction d'Orange d'ailleurs au niveau du kilomètre 227. Pour l'instant, rien d'autre à vous dire sur le réseau Vinci Autoroute. Mais en dehors, sachez un petit rappel que dans la région de Lyon, il y a ces travaux menés tout le week-end par la métropole de Lyon et la direction des routes Centre-Est avec le tunnel sous Fourvière qui reste fermé dans les deux sens de circulation entre l'échangeur de Valvert sur la M6 et l'échangeur 1 sur la M7 et une circulation également interdite direction Marseille entre Pierre-Bénite et Saint-Fons sur la 7. 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Bon week-end avec le nouveau single de Joy Jonathan.

Radio Vinci Autoroute, l'infotrafic en temps réel, 8h55, nouvelle information avec un obstacle aperçu en Occitanie sur l'autoroute A61 en direction de Toulouse, 11 km après la sortie 23 à Carcassonne-Ouest. Peut-être même plusieurs obstacles sur les voies de circulation au niveau du kilomètre 309 de l'A61 en direction de Toulouse en laissant Carcassonne derrière vous. Sinon pas de bouchon pour l'instant, ça roule plutôt bien dans les régions où on est ensemble. On attend encore de très fortes chaleurs aujourd'hui, on en parle. Météo et vos infos à suivre à 9h et on reparlera aussi bien sûr de vos conditions de circulation, c'est pour ça que vous êtes là. 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

0: Radio Vinci Autoroute, l'infotrafic en temps réel. Nouvelle information avec une voiture qui s'est immobilisée sur l'A89 en direction de Clermont-Ferrand. Après la sortie 28, le zoo est en fait au niveau de la barrière de péage des Martres et d'Artières. Une voiture immobilisée à ce niveau sur l'A89 en direction de Clermont-Ferrand. Un nouveau flash infotrafic dans un instant, après la météo et après vos infos. Au début de journée, il est 9h.
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2: Bonjour à toutes et à tous. Un homme a ouvert le feu hier soir contre un poste de contrôle de sécurité près de la Maison Blanche à Washington. Il a été rapidement abattu par les policiers du Secret Service, selon les autorités, qui ont également fait état d'un passant blessé dans la fusillade. Donald Trump, visé par 3 tentatives d'assassinat présumées au cours des 2 dernières années, se trouvait dans la Maison Blanche au moment des faits. Il avait annulé tous ses déplacements du week-end pour cause de crise avec l'Iran. Le président américain affirme que le tireur était obsédé par la Maison Blanche et avait des antécédents de violence. Au Portugal, c'était attendu. La mère des 2 enfants français de 4 et 5 ans abandonnés au bord de la route et son compagnon ont été placés en détention provisoire par la justice portugaise. L'homme fait également l'objet d'une accusation de coups et blessures. Les 2 enfants attendent désormais leur rapatriement en France. La 79e édition du Festival de Cannes s'est terminée hier soir avec la cérémonie de remise des prix. 9 catégories, mais 10 vainqueurs, puisqu'il y a eu notamment la mise en scène, avec 2 vainqueurs ex aequo, La Bola Negra et Fatherland. Quant à la Palme d'Or, c'est Fjord qui l'a reçue. Le film raconte l'histoire d'une famille roumaine dans un village reculé en Norvège. Le réalisateur roumain Cristian Mungiu entre dans le cercle très fermé des primés à 2 reprises. Il avait déjà reçu la Palme d'Or en 2007 pour son film 4 mois, 3 semaines, 2 jours contre la criminalisation de l'avortement en Roumanie. Virginie Efira et Tao Okamoto ont été récompensées quant à elles pour leur interprétation féminine dans Soudain. Chez les messieurs, 2 jeunes acteurs belges ont reçu le prix de l'interprétation masculine, Valentin Campagne et Emmanuel Macquart dans Coward. Quant à Minotaur, qui concourait pour la Palme d'Or, il a reçu le grand prix. En handball, le trophée reste dans l'Hérault. Le Montpellier Handball remporte sa 15e Coupe de France, la deuxième de suite en dominant Nantes. Victoire 27-24 en finale à Bercy. En revanche, la marche était trop haute pour l'OL Lyon en finale de Ligue des Champions féminines de football. Les Lyonnais se sont lourdement inclinés à Oslo 4-0 face au FC Barcelone. 4e titre continental sur les 6e dernière édition pour le club catalan qui confirme sa mainmise sur l'Europe. Et puis les premiers coups de raquette, c'est à partir de 11h sur les courts de Roland-Garros. De nombreux Français en lice pour cette première journée de compétition porte d'Auteuil en l'absence du numéro 1 tricolore Arthur Fils qui est blessé. Test XXL pour Benjamin Bandy contre le numéro 3 mondial Alexander Zverev et pour Fiona Ferro face à la tête de série numéro 8, Mira Andreeva. Il est 9h02, fin de ce flash, retour de l'actualité dans une heure. Pour l'instant, c'est l'info trafic après la météo.
0: Le temps de ce week-end de Pentecôte avec aujourd'hui dimanche 24 mai du soleil et de la chaleur. Le pic de chaleur continue, une journée ensoleillée avec un vent faible et des températures maximales qui vont grimper entre 28 et 32 degrés en Auvergne-Rhône-Alpes, entre 27 et 34 degrés en Occitanie, entre 27 et 31 degrés dans la région sud. Même météo attendue demain lundi sur tout le pays.
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0: Bonjour à vous, bienvenue, il est 9h03, vos conditions de circulation de ce dimanche matin. Bon week-end prolongé, profitez-en bien en Occitanie, en Auvergne-Rhône-Alpes, en région sud, les régions où on est ensemble ce matin, et en plus avec un trafic normal. Le trafic est fluide pour l'instant d'après mes dernières infos, uniquement pour votre sécurité à évoquer plusieurs choses. D'abord, ce véhicule en difficulté, si vous êtes en Occitanie, entre Leucate et Perpignan, c'est un poids lourd qui s'est arrêté sur la 9 en direction de l'Espagne, au niveau du kilomètre 227, 9 kilomètres après la sortie 40, Leucate avec un patrouilleur qui est arrivé sur place en protection. Et on change complètement de secteur pour aller sur la Côte d'Azur et pour aller dans la région de Nice avec cette voiture en difficulté sur la voie la plus à droite et la bande d'arrêt d'urgence. Un patrouilleur en protection, c'est sur la 8 en direction de Monaco et de l'Italie, 3 km après le péage de Nice-Saint-Isidore dans la remontée vers le premier tunnel du secteur. Regardez loin devant vous, il faut vous décaler sur les voies les plus à gauche. Enfin, on reste en région sud pour évoquer à Aix-en-Provence ce piéton qui continue à se mettre en danger près des voies au niveau du péage d'Aix-la-Barque, la grande barrière de péage d'Aix-en-Provence sur l'autoroute A8 en direction de Lyon comme en direction de Nice. Ouvrez l'œil, un patrouilleur est sur place. On attend les forces de l'ordre sur les lieux avec ce piéton au comportement dangereux et imprévisible près du péage d'Aix-la-Barque. Pour l'instant, rien d'autre à vous dire sur autoroute, mais en dehors de l'autoroute, un petit mot dans la région lyonnaise avec ces travaux qui continuent tout le week-end menés par la direction des routes Centre-Est et la métropole de Lyon. Le tunnel sous Fourvière est fermé dans les deux sens. Au-delà du réseau Vinci Autoroute, entre l'échangeur de Valvert sur la M6 et l'échangeur 1 sur la M7. Et puis la circulation est aussi interdite en ce moment direction Marseille entre Pierre-Bénite et Saint-Fons sur la 7. Vous savez tout, restez prudents.
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0: Bonne matinée, 9h09, Radio Vinci Autoroute, la seule radio qui vous parle trafic. Pour l'instant, ça se passe bien devant vous, pas de bouchons, pas de perturbations de circulation. Une seule info, si vous voyagez par exemple sur l'autoroute A51 dans la vallée de la Durance, avec cet animal qui a été vu, il pourrait traverser les voies de la 51 entre Manosque, la sortie 18, et Cadarache, la sortie 17, dans un sens comme dans l'autre, en direction de Gap comme en direction de Marseille. Ouvrez l'œil près du kilomètre 68 si vous voyagez sur l'autoroute A51. Pas de bouchons, sinon donc ça roule bien pour ce dimanche matin. Dans un instant, un nouveau flash info trafic.
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1: 9h15, vos conditions de circulation, comme tous les quarts d'heure en direct, en détail, ça roule bien dans les régions, on est ensemble ce matin, pas de bouchons devant vous, le trafic est normal en Occitanie, en Auvergne, en Alpes et en région sud, direction la région sud, uniquement pour évoquer quelques infos pour votre sécurité, en commençant en Provence-Alpes-Côte d'Azur par la région de Fréjus et par cette voiture en feu, en ce moment avec beaucoup de fumée qui s'élève au-dessus des voies de circulation de l'autoroute A8 en direction de Nice et de l'Italie, 4 km après le péage de Fréjus-Capitou au niveau du kilomètre 136, une voiture est en feu sur la bande d'arrêt d'urgence. On attend l'arrivée sur place de tous les services d'intervention et évidemment des pompiers pour maîtriser l'incendie. Mais sachez que la fumée pourrait arriver sur les voies de circulation et gêner votre visibilité entre Fréjus et les Adrets. Également sur la région sud, mais dans les Alpes-Maritimes, dans la région de Nice, une voiture qui est en difficulté, elle vient d'être évacuée, le patrouilleur est en train de repartir, il est encore à vitesse réduite sur la voie de droite, après Nice-Saint-Isidore, ouvre l'œil sur la 8, en direction de Monaco et de l'Italie, près du kilomètre 192. Enfin, une dernière info, avec cet animal qui a été repéré dans la vallée de la Durance, si vous êtes dans les Alpes de Haute-Provence, près de Manosque, vous voyagez sur l'A51, en direction de Gap, comme en direction de Marseille, l'animal pourrait traverser les voies près du kilomètre 68 entre la sortie 18 Manosque et la sortie 17 Cadarache, mais c'est plus près de Manosque d'ailleurs que de Cadarache, donc près de la sortie 18 au niveau du kilomètre 68. Pour l'instant, vous savez tout concernant le réseau Vinci Autoroute et un petit mot en dehors, au-delà du réseau Vinci Autoroute à Lyon, avec ses travaux qui continuent menés par la métropole de Lyon et la direction des routes Centre-Est, le tunnel sous Fourvière reste fermé dans les deux sens entre l'échangeur de Valvert sur la M6 et l'échangeur 1 sur la M7 et la circulation est aussi interdite direction Marseille. Ça y est, entre Pierre-Bénite et Saint-Fons sur la 7. 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

0: Retour à l'infotrafic, 9h20, Radio Vinci Autoroute, avec beaucoup de fumée en ce moment au-dessus des voies de l'autoroute A8, près de Fréjus. Une voiture est en feu sur la 8 en direction de Monaco et de l'Italie. 4 km après le péage de Fréjus-Capitou, sur la bande d'arrêt d'urgence, les services d'intervention et les pompiers vont arriver sur les lieux. Et puis, dans une autre région, en Auvergne-Rhône-Alpes, un accident se confirme sur l'A89 en direction de Clermont-Ferrand, 2 km après la sortie 37 Chazé-d'Azergues, un petit peu avant d'arriver à la sortie 36 L'Arbrel. Il y aurait une voiture accidentée sur la voie la plus à droite, au kilomètre 534. Les services d'intervention ont été prévenus. Pas de bouchons, sinon, le long de votre route, sur la route peut-être de ce week-end prolongé. Pour vous, profitez-en bien. La musique revient très vite et à 9h30, un nouveau point sur le trafic.
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1: Il est 9h30, vos conditions de circulation sur la route de ce dimanche en plein week-end prolongé. Beaucoup de choses à vous dire pour votre sécurité, mais pas de bouchons. Ça roule bien en ce moment sur un large quart sud-est du pays où on est ensemble, Occitanie, Auvergne-Rhône-Alpes et région sud. Alors direction d'abord la région sud pour cette nouvelle info et cette voiture en difficulté. C'est même un poids lourd d'ailleurs qui est en difficulté dans la région de Cannes sur la 8 en direction d'Aix et de Marseille. Au niveau du kilomètre 164, 1 km après la sortie 42, Mougins-Cannes-Centre-Grasse, un véhicule qui s'est arrêté sur la voie la plus à droite et sur la bande d'arrêt urgence avec un patrouilleur qui est arrivé sur les lieux en protection. Toujours dans la région sud, mais près de Fréjus, une voiture est en feu sur la voie la plus à droite et la bande d'arrêt d'urgence de l'A8 en direction de Nice et de l'Italie, 4 km après le péage de Fréjus-Capitaux, au niveau du kilomètre 136, avec les services d'intervention qui sont arrivés sur les lieux. Beaucoup de fumée qui s'élevait tout à l'heure au-dessus des voies de l'autoroute A8, mais les pompiers vont vite maîtriser l'incendie. Ça devrait aller mieux pour votre visibilité près du kilomètre 136 après Fréjus, sur la 8 en direction de Nice et de l'Italie. Enfin, on change complètement de secteur et de région pour aller en Auvergne-Rhône-Alpes avec cet accident d'actualité sur l'A89 en direction de Clermont, 2 km après Chazé-d'Azergues et la sortie 37. Au moins 3 voitures impliquées sur la voie la plus à droite. Alors ça se passe en plus sur un viaduc. Des obstacles également sur les voies de circulation au niveau du kilomètre 535 sur l'A89 en direction de Clermont et de Bordeaux. 1 km après la sortie 37 Chazé-d'Azergues avec les services d'intervention qui sont sur les lieux. Et puis un petit mot pour finir ce flash, toujours en région Auvergne-Rhône-Alpes, mais à Lyon, avec ces travaux qui continuent, la direction des routes Centre-Est et la métropole de Lyon qui réalisent des travaux tout le week-end. Le tunnel sous Fourvière est fermé dans les deux sens, au-delà du réseau Vinci Autoroute, entre l'échangeur de Valvert sur la M6 et l'échangeur 1 sur la M7, et une circulation également interdite direction Marseille entre Pierre-Bénite et Saint-Fons sur la 7. Bonne route, vous savez tout.
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1: Dans un instant, le Magoto arrive, on va partir camper. Grâce au Magoto, notre partenaire L'Automobile Magazine nous présentera un compromis entre la tente classique et le confort d'un van aménagé. Focus sur les tentes de toit dans un instant, le Magoto à suivre.

0: 9h34, à retour à l'infotrafic, Radio Vinci Autoroute, pour vous rappeler un accident, plusieurs voitures impliquées, une seule voie pour avancer, c'est sur l'A89 en direction de Clermont, 2 km après la sortie 37 Chazet d'Azergues, à l'approche de l'Arbrel, sur la voie la plus à droite, au moins 3 voitures impliquées dans un accident, les services d'intervention sont présents, ça se passe sur un viaduc, kilomètre 534 sur l'A89, après la sortie 37 en direction de Clermont et de Bordeaux, ça n'engendre pas de perturbations, et partout ailleurs non plus, pas de bouchons sur un large quart sud-est du pays pour avancer ce matin. Et c'est l'heure du Magoto à 9h35. On retrouve Sébastien Datte avec le rédacteur en chef adjoint de l'Automobile Magazine.
1: Pierre Lefebvre, bonjour.
2: Bonjour Sébastien.
1: Les beaux jours sont de retour, l'été approche à grands pas et vous nous proposez justement un dossier de saison roulé différent avec un spécial van et on va parler cette semaine des tentes de toit.
2: Alors l'idée en fait c'est vous poser sur la galerie du véhicule une sorte de boîte hein, en aluminium qui contient la tente et après quelques manipulations vous la déployez, vous avez une tente qui vous permet d'accéder à votre petit nid de place. Mais il existe hein, des tentes 4 places comme celles que nous avons pu essayer. Globalement moi ce que j'ai trouvé vraiment de plutôt pas mal là-dessus c'est qu'en termes de confort il y a un matelas à l'intérieur hein, de cette tente de toit, donc on est plutôt bien accueilli. Il y a quelques rangements aussi dans la tente, la possibilité de dézipper, d'avoir plusieurs fenêtres, ça permet de regarder les étoiles. Alors, il y a quand même quelques inconvénients, on va pas se mentir. Le premier inconvénient, déjà, c'est que pour l'installer, hein, le dispositif, celui qu'on avait nous à l'essai, pèse une 60aine de kilos, donc c'est impossible de le faire tout seul. Ensuite, c'est une incidence sur la consommation de carburant, je vous apprends rien, surtout en ces temps de, voilà, où à la pompe, le litre pique un petit peu. Et puis, il y a un autre facteur aussi, c'est le bruit. À partir de 80 km/h, ça a commencé à devenir très présent. Bref, il faudra éviter les réseaux autoroutiers. Si vous voulez arriver frais et pas avec la tête fatiguée à destination, et plutôt privilégier l'esprit camping, l'esprit balade. Voilà.
1: Le gros avantage de ces tentes de toit, c'est quand même qu'on peut les adapter sur n'importe quel véhicule. Pas besoin d'aménager un van. C'est quand même pratique.
2: Alors, il y a ça.
1: Pas trop cher.
2: Il y a un avantage en termes de coût déjà. Les premiers prix, c'est aux alentours de 1000 euros. Là, pour la version 4 places qu'on avait, c'est un peu plus de 2000 euros. Donc, c'est évidemment beaucoup moins cher qu'un van. Beaucoup moins cher qu'un camping-car aussi, mais beaucoup plus cher qu'une tente. En revanche, en fonction du véhicule que vous avez, parce que vous rajoutez beaucoup de hauteur au véhicule, attention, si vous avez un SUV, typiquement, notamment pour passer les barrières de télépéage, et ben là, vous êtes largement au-dessus des 2 mètres, donc vous ne pourrez pas y aller et vous ne pourrez pas, bien sûr, accéder au parking souterrain,
1: d'ailleurs,
2: entre autres.
1: La tente de toit est installée sur un break, là, dans le dernier numéro de l'Automobile Magazine. La maison dans les nuages, c'est le titre de l'article que vous consacrez à cette tent box dans votre dossier spécial van, c'est à retrouver dans le dernier numéro de l'Automobile Magazine. À très bientôt, Pierre Lefebvre.
2: À bientôt, Sébastien.
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0: 9h37, l'infotrafic en temps réel avec deux nouvelles informations. D'abord, direction l'Occitanie, la région de Montpellier, si vous êtes sur l'autoroute A9 en direction de l'Espagne, avec 7 km après la sortie 27, Lunel au niveau du kilomètre 85, une voiture qui est en panne sur la bande d'arrêt d'urgence et un piéton qui se met en danger, peut-être le conducteur qui se met en danger très près de la voiture. Il pourrait même traverser les voies près du kilomètre 85 sur l'A9 en direction de l'Espagne, 7 km après la sortie 27, Lunel. Et puis en Auvergne-Rhône-Alpes, une nouvelle info avec une voiture immobilisée au niveau de la barrière de péage des Martres d'Artières sur l'autoroute A89 en direction de Lyon. Le trafic revient très vite.
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1: 9h46 sur la route de ce dimanche matin, peut-être en plein week-end prolongé pour vous. Plusieurs infos pour votre sécurité, mais pas de bouchons, ça roule bien. Le trafic est normal dans les régions où on est ensemble, Occitanie, Auvergne-Rhône-Alpes et Région Sud. Alors on va commencer par la Région Sud pour quelques infos pour votre sécurité avec ce poids lourd qui est en difficulté sur l'autoroute A8 en direction d'Aix et de Marseille dans la région de Cannes. 1 km après la sortie 42 Mougins-Cannes-Centre-Grasse sur la voie la plus à droite et sur la bande d'arrêt d'urgence au niveau du kilomètre 164. Et puis il y a dans la région de Fréjus, cette voiture qui avait pris feu tout à l'heure, les pompiers sont intervenus, il reste maintenant uniquement la carcasse de la voiture à évacuer, c'est sur la 8 en direction de Nice et de l'Italie, 4 km après la barrière de péage de Fréjus-Capitou, au niveau du kilomètre 136, toujours du monde en intervention sur la voie la plus à droite et la bande d'arrêt d'urgence qui sont à ce niveau inutilisables. On va quitter la région sud de Provence-Alpes-Côte d'Azur pour aller en Occitanie avec sur l'A9 en direction de l'Espagne, cette voiture en panne et peut-être le conducteur piéton qui se met en danger très près des voies sur l'A9 en direction de l'Espagne après la sortie 27 Lunel au niveau du kilomètre 85 avec les services d'intervention qui sont alertés. Et puis autre info à vous donner, on va terminer ce flash par la région Auvergne-Rhône-Alpes avec un accident d'actualité, au moins 3 voitures impliquées dans un accident au début d'un viaduc sur l'autoroute A89, beaucoup de services en intervention et une seule voie pour avancer, la voie la plus à gauche. Quelques coups de frein possibles, mais pas de bouchons en tout cas à ce niveau. 2 km après Chazé-d'Azergues sur l'autoroute A89, la sortie 37 en direction de Clermont et de Bordeaux. Et puis une dernière info, mais en dehors de l'autoroute, au niveau de la région Auvergne-Rhône-Alpes, c'est la direction des routes centre-est et la métropole de Lyon qui réalise des travaux tout le week-end avec le tunnel sous Fourvière qui reste fermé dans les deux sens, au-delà du réseau Vinci Autoroute, entre l'échangeur de Valvert sur la M6 et l'échangeur 1 sur la M7, et une circulation également interne. Direction Marseille entre Pierre-Bénite et Saint-Fons sur la 7. Très vite, le retour de vos conditions de circulation. Bonne matinée avec la musique de Radio Vinci Autoroute. Nouveauté maintenant signée Amanda Bourneuf. Bon dimanche.

9h55, Radio Vinci Autoroute, l'infotrafic en temps réel. Nouvelle information avec une voiture qui s'est immobilisée sur l'A89 en direction de Lyon. Au niveau de la sortie 37, Chazé d'Azergue, il y a au niveau de ce kilomètre 535, cette voiture en difficulté sur la voie la plus à droite. Et à ce même niveau, dans l'autre sens, un accident d'actualité avec des obstacles présents sur les voies de circulation sur l'autoroute A89, donc en direction de Clermont et de Bordeaux. Plusieurs voitures impliquées, une seule voie pour avancer, la voie la plus à gauche, et peut-être encore des débris ou des obstacles sur les voies de circulation au niveau du kilomètre 534 sur l'autoroute A89 en direction de Clermont et de Bordeaux, 2 kilomètres après la sortie 37 Chazé d'Azergue à l'approche de la sortie 36 pour l'Arbrelle. Dans un instant, on va reparler évidemment de vos conditions de circulation. Pas de bouchons hein, pour l'instant, que ce soit en Auvergne-Rhône-Alpes ou dans les autres régions où vous nous écoutez ce matin, l'Occitanie ou la région sud, Provence-Alpes-Côte d'Azur sur la route de ce dimanche en plein week-end prolongé. Pas de bouchons, ça roule plutôt bien. Changement de copilote après les infos de 10h pour ne rien rater de vos conditions de circulation après un classique d'Oasis sur le 107.7.

0: 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Vos conditions de circulation en détail sur le quart sud-est du pays. C'est après la météo et vos infos. Bonne matinée, il est 10h.
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2: Bonjour à toutes et à tous. Le secrétaire d'État américain assure qu'une annonce est possible aujourd'hui concernant un accord avec l'Iran. Marco Rubio l'a annoncé à des journalistes à New Delhi, alors que Donald Trump continue de souffler le chaud, le froid sur la conclusion de cet accord avec Téhéran. Le président américain estime les chances de s'entendre à 50-50. Hier, les deux parties ont fait état de rapprochement mutuel au point, selon Donald Trump, d'avoir largement négocié un accord qui doit être finalisé. Un texte qui inclurait la réouverture du détroit d'Ormuz. Toujours à l'étranger, l'Ukraine a subi cette nuit une série de frappes massives de missiles russes. Kiev a été particulièrement touché pendant plusieurs heures par les bombardements. Résultat, au moins un mort et 13 blessés. Hier, l'ambassade américaine en Ukraine avait alerté d'un risque de frappe au cours des prochaines heures. Des records de chaleur battus en France pour un mois de mai. Hier, à 17h, il faisait plus de 30 degrés à Sarzeau dans le Morbihan, plus de 31 à Cholet dans le Maine-et-Loire, plus de 32 à La Roche-sur-Yon en Vendée. Le Finistère est même en vigilance jaune aujourd'hui pour canicule. Une première selon Météo France à cette période. Le parquet avait requis la perpétuité. Guillaume Bussy a finalement écopé de 25 ans de réclusion criminelle avec 16 ans incompressible pour actes de barbarie et viol aggravés sur son ex-compagne. L'homme avait fait vivre un calvaire à Laetitia pendant 7 ans. L'avocate de la victime fait part de son soulagement alors que l'homme est également interdit d'entrer en contact avec Laetitia ou ses enfants, dont leur fille âgée de 8 ans. Il a prononcé un discours très politique hier. Christian Mungiu, le réalisateur roumain du film Fjord, qui a reçu la Palme d'Or à Cannes. L'état du monde n'est pas le meilleur aujourd'hui. Je ne suis pas fier de ce qu'on laisse à nos enfants, a-t-il déploré en français au pupitre du festival. La 79e édition s'est terminée en distinguant 10 films pour le meilleur scénario ou encore la meilleure interprétation masculine et féminine aussi, avec Virginie Efira qui a été récompensée. Et puis jour J, pour les amateurs de tennis, les matchs de Roland-Garros débutent dans une heure. De nombreux Français sont en lice pour cette première journée de compétition porte d'Auteuil, mais le numéro 1 tricolore Arthur Fils a dû déclarer forfait encore une fois en raison d'une blessure. Benjamin Bonzi, lui, débutera son tournoi à 13h avec un gros challenge puisqu'il affrontera le numéro 3 mondial Alexander Zverev. Quant à Fiona Ferro, elle fera face à la tête de série numéro 8, Mira Andreeva. 10h02 et vous, dans une heure, vous aurez dans vos oreilles l'actualité présentée par Florence Dollier. Pour l'instant, c'est le retour de l'infotrafic et ce sera après la météo.
3: Merci Yoko. Les prévisions météo de cette journée avec un temps bien ensoleillé, temps calme, du soleil partout sur le sud du pays avec un petit peu de vent. Le vent d'automne, 40-50 km/h et le mercure qui va encore grimper. Des températures cet après-midi largement estivales, 27 à Marseille, 28 à Perpignan, 22 à Lyon, 33 degrés cet après-midi. C'est à Toulouse.
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3: L'infotrafic sur Radio Vinci Autoroute avec une circulation fluide un petit peu partout sur le quart sud-est du pays. Pas de bouchons, pas de ralentissement. À vous signaler, la circulation se passe bien, mais il y a un accident qui s'est produit sur l'autoroute A89. Si vous circulez en direction de Bordeaux, accident après Chazé-d'Azergue. C'est la sortie numéro 37 avec un obstacle également signalé sur les voies. Les services de sécurité sont en route. Il y a également beaucoup plus au sud, un véhicule en panne entre la région de Nîmes et Montpellier sur l'autoroute A9. Vous êtes en direction de Barcelone, c'est 7 km après Lunel. C'est la sortie numéro 27. Faites attention parce qu'à proximité de ce véhicule en difficulté, il y a un piéton qui se trouve au kilomètre 85. Méfiez-vous, piéton qui pourrait traverser les voies de circulation. Vous restez attentifs, bien évidemment, dans les deux sens. Partout ailleurs, le trafic se passe bien, je vous le disais, il peut y avoir par endroit quelques véhicules arrêtés, le plus souvent sur la bande d'arrêt d'urgence. Si c'est le cas, il faut bien vous en écarter.

La musique de Liquido avec Narcotique sur le 107.7. Bonjour à tous, Hélène Dalion, on fait la route ensemble jusqu'à 15h. Le trafic, je vous en reparle très régulièrement. Point complet tous les quarts d'heure et à tout instant, bien évidemment, si un événement le nécessite. Et puis dans la demi-heure qui suit, Absolument Live avec Beyoncé à l'honneur d'Absolument Live. Nous partirons aux États-Unis pour un show époustouflant de Beyoncé. Vous en saurez plus dans les prochaines minutes. Côté musique, voici Sienne Espiro.

la musique de Sienna Spiro, tout en douceur, un petit peu comme la circulation de ce dimanche. L'info trafic arrive dans 3 minutes. La musique de Sienna Spiro, tout en douceur, un petit peu comme la circulation de ce dimanche. L'info trafic arrive dans 3 minutes.

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2: La circulation est fluide un petit peu partout sur le quart sud-est du pays. Il y a toutefois un accident à vous signaler à l'ouest de Lyon. Avant d'évoquer cet accident, nouvel événement, mais beaucoup plus au sud. Si vous circulez dans l'Hérault, au niveau de la ville de Sète, vous êtes sur l'autoroute A9, quel que soit votre sens de circulation. Si vous sortez au niveau de l'échangeur de la ville de Sète, c'est l'échangeur numéro 33. Il y a un accident qui est signalé, ça va vous concerner, donc quelle que soit la direction. En sortant et en rejoignant l'échangeur de la ville de Sète, les services de sécurité se rendent sur place. Un petit peu plus loin, vous êtes sur l'autoroute A9 entre Nîmes et la région de Montpellier, direction Barcelone. Il y a un véhicule en panne 7 km après l'UNEL. C'est la sortie numéro 27, véhicule qui est arrêté au kilomètre 85 avec un piéton à proximité. Un petit peu de gêne sur la voie de droite. Les services de sécurité sont sur place. Le patrouilleur qui est en route, la gendarmerie sur les lieux, méfiance. Donc, en arrivant dans ce secteur, il faut bien vous écarter de la bande d'arrêt d'urgence. Nous quittons cette région. Je vous rejoins beaucoup plus loin, au sud de Lyon, avec un véhicule qui est arrêté sur l'autoroute A7. Vous êtes en direction de Lyon, après Tain-l'Hermitage, 2 km après la sortie numéro 13. Il y a l'aire de repos de la Bouterne. Ce véhicule est arrêté sur la voie qui permet d'accéder à cette aire. Donc, vous arrivez tout doucement. Et puis cet accident, je vous le disais, à l'ouest de Lyon, sur l'autoroute A89, vous êtes en direction de Clermont-Ferrand, de Bordeaux, accident 2 km après Chazé-d'Azergues. C'est la sortie numéro 37 au kilomètre 534. Il y a encore un véhicule à évacuer. L'accident s'est produit sur la voie de droite qui est neutralisée. Vous restez bien sur la voie de gauche. Et puis dans ce même secteur, mais dans l'autre sens de circulation au niveau de Chazé-d'Azergues, un véhicule arrêté également direction Lyon, kilomètre 535, véhicule sur la voie de droite, méfiance donc en arrivant dans ce secteur. Je termine avec des travaux à Lyon jusqu'à mardi 6h du matin. Le tunnel de Fourvière est fermé dans les deux sens de circulation entre l'échangeur de Valvert sur la M6 et l'échangeur numéro 1 sur la M7. Circulation interdite également direction Marseille entre Pierre-Bénite et Saint-Fond. Vous suivez les déviations mises en place. Ce sont les opérations importantes de rénovation des viaducs de Pierre-Bénite menées par la direction des routes Centre-Est. Et puis dans le même temps, la métropole de Lyon réalise des travaux de maintenance dans le tunnel sous Fourvière.
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Benabar, et quoi qu'on dise, hein, sur Radio Vinci Autoroute, le trafic en détail, je vous en parle dans quelques minutes. Si vous circulez dans l'Hérault, vous êtes sur l'autoroute A9 entre la région de Béziers et Montpellier. Vous sortez au niveau de la ville de Sète, c'est l'échangeur numéro 33. Il y a un accident, ça va vous concerner, quelle que soit la direction. En arrivant à cet échangeur au niveau des cabines de péage, hein, c'est l'échangeur numéro 33. Le trafic en détail dans quelques minutes après la musique et la belle voix de Moriarty. Voici Jimmy.

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9: Il est 10h30, il y a deux accidents en cours. Un accident à l'ouest de Lyon, autre accident beaucoup plus au sud. C'est là que je vous rejoins sur le sud du pays, sur l'autoroute A9. Si vous circulez entre Montpellier et Narbonne, vous sortez à 7, l'échangeur de la ville de 7. C'est l'échangeur numéro 33. Quelle que soit la direction, en arrivant au niveau de cet échangeur, au niveau des cabines de péage, il y a un accident qui s'est produit. Vous arrivez tout doucement, bien évidemment. Le patrouilleur se rend sur place. Vous restez attentif, bien sûr, si vous quittez l'autoroute A9 pour rejoindre la sortie de la ville de Sète. Vous êtes beaucoup plus loin, à l'ouest de Lyon. Un accident qui est en cours en direction de Clermont-Ferrand de Bordeaux sur la 89, 2 km après Chazet d'Azergues. C'est la sortie numéro 37. C'est au kilomètre 534. Les véhicules impliqués dans cet accident ont été évacués, mais il y a encore le patrouilleur sur place. Vous restez attentif. Il y a encore la voie de droite qui est neutralisée, peut-être une intervention du patrouilleur actuellement tout près des voies de circulation. Et puis un véhicule est en panne un petit peu plus loin dans ce même secteur, mais dans l'autre sens, direction Lyon, véhicule en panne au niveau de la sortie Chazet d'Azergues, c'est la sortie numéro 37 et pour l'instant sortie inaccessible. Vous ne pouvez pas emprunter cette sortie Chazet d'Azergues. Anticipez peut-être un petit peu et vous sortez un petit peu avant sur l'autoroute A89 au niveau de l'Arbrel, sinon il faudra aller jusqu'à la tour de Salvani ou Lantilly sur l'autoroute A89. Voilà pour ces informations. Vous êtes beaucoup plus loin dans la région lyonnaise. Il y a des travaux de rénovation des viaducs de Pierre-Bénite et des travaux de maintenance dans le tunnel de Fourvière jusqu'à mardi matin. Le tunnel de Fourvière est fermé dans les deux sens entre l'échangeur de Valvert sur la M6 et l'échangeur 1 sur la M7. Vous suivez les déviations. Et puis circulation également interdite en direction de Marseille entre Pierre-Bénite et Saint-Fons. C'est sur l'autoroute A7 là aussi. Il y a des déviations qui consistent d'ailleurs à emprunter les axes de transit à l'est de Lyon. Je termine avec cette toute dernière information qui concerne un véhicule en panne sur l'autoroute A9. Retour beaucoup plus au sud entre Nîmes et la région de Montpellier. 7 km après Lunel, c'est la sortie 27. La voie de droite est notre neutralisé au kilomètre 85.
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9: Radio Vinci Autoroute vous fait revivre des concerts emblématiques dans quelques minutes, direction les États-Unis où en 2018, Queen Bey a offert l'un des shows les plus marquants de sa carrière. C'est Beyoncé qui aura les honneurs d'Absolument Live, juste après Zazie qui, elle, nous emmène dans la rue de la paix.

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1: Le trafic en détail sur Radio France et autoroute dans quelques minutes. Si vous circulez autour de la Méditerranée entre la région de Montpellier et Béziers sur l'autoroute A9, quelle que soit la direction, si vous sortez au niveau de l'échangeur qui dessert la ville de Sète, c'est l'échangeur numéro 33. Il y a un accident au niveau de cet échangeur. Les services de secours sont sur place. Je vais y revenir dans quelques minutes. 10h38, voici Absolument Live.
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1: Et Gilles Ravarino nous emmène aujourd'hui aux États-Unis pour un show époustouflant de Beyoncé qui a d'ailleurs fait l'objet d'un documentaire sur Netflix.
3: En 2018, Beyoncé a bluffé le monde entier avec un show absolument hallucinant. Voix impeccable, chorégraphie maîtrisée, invité de choix, c'était au festival de Coachella. Il faut d'abord expliquer ce qu'est le festival de Coachella. C'est tout simplement le festival considéré comme l'un des plus importants des États-Unis. Première chose qui fait que ce concert est marquant, même avant son passage sur scène, c'est que Beyoncé est la première femme noire à être la tête d'affiche de ce festival. On comprend aisément pourquoi la star va faire de ce rendez-vous un événement engagé, un hommage à la culture noire et à la Black Excellence. Mais Beyoncé est une performeuse qui ne laisse rien au hasard. Durant les deux dernières semaines, elle travaille sans relâche à raison de 11 heures par jour. 11 heures de répétition scénique et vocale pour une durée finale de pratiquement 2 heures de show, accompagnée d'une centaine de danseurs et de musiciens, majoritairement afro-américains. Devant un parterre de plus de 100 000 festivaliers, entre hits indémodables et danse frénétique, Beyoncé, habillée par la maison Balmain, a convié du beau monde, à commencer par sa famille, son époux le rappeur Jay-Z, sa sœur Solange Knowles, et puis les retrouvailles avec Kelly Rowland et Michelle Williams des Destiny's Child. Performance hors du commun et engagée à tel point que cette édition du festival Coachella a été renommée Beychella, car Queen Bey a tout renversé dans ce moment absolu.

0: Beyoncé sur Radio France Autoroute à l'instant avec absolument là et pour revivre d'autres concerts emblématiques, rendez-vous sur les plateformes de podcast. Vous restez avec nous, l'infotrafic arrive dans 2 minutes.
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0: Il est 11h moins le quart, l'info trafic, il y a une circulation fluide un petit peu partout. Méfiez-vous toutefois d'un accident qui s'est produit entre Montpellier et Béziers sur l'autoroute A9, quelle que soit la direction. Vous sortez au niveau de l'échangeur qui dessert la ville de Sète. C'est l'échangeur numéro 33. Il y a un accident, un véhicule impliqué au niveau des cabines de péage en arrivant dans ce secteur et sur la plateforme de cette barrière de péage au niveau de la ville de Sète. Beaucoup d'intervenants, les services de secours qui sont sur place, patrouilleurs, la gendarmerie, dépanneurs également sur place. Vous arrivez tout doucement, empruntez les voies les plus à droite ou les voies les plus à gauche. Vous restez attentif, bien évidemment, si vous circulez dans cette région. Et puis, beaucoup plus au sud, sur l'autoroute A9, vous rejoignez cet axe en direction de Montpellier ou Lyon. Au niveau de l'entrée Le Boulou, c'est l'entrée numéro 43. Un véhicule est en panne dans la bretelle d'entrée. Il peut y avoir de la gêne à votre circulation. Les services de l'autoroute se rendent sur place. Je vous rejoins beaucoup plus loin, à l'ouest de Lyon. Vous êtes sur l'autoroute A89, direction Lyon. Vous ne pourrez pas sortir pour l'instant à Chazé-d'Azergues. La sortie numéro 37 inaccessible. Il y a un véhicule qui est en panne au niveau de cette sortie pour permettre l'intervention du dépanneur. La sortie est inaccessible. Vous pouvez sortir un petit peu avant à l'Arbrel ou bien il faudra aller un petit peu plus loin à la tour de Salvani ou Lantilly. Vous restez bien concentré sur votre route à l'approche de l'ouest de Lyon sur l'autoroute A89. Partout ailleurs, le trafic se passe bien. Je vous rappelle qu'il y a des travaux jusqu'à mardi matin. On continue, il y a des fermetures à Lyon avec des travaux entrepris conjointement par la métropole et la direction des routes centre-est. Le tunnel de Fourvière est fermé dans les deux sens entre l'échangeur de Valvert sur la M6 et l'échangeur 1 sur la M7. L'autoroute A7 un petit peu plus au sud est fermée aussi direction Marseille entre l'échangeur de Pierre-Bénite et celui de Saint-Fond. Il y a des itinéraires de déviation. Vous suivez bien ces itinéraires et au niveau de ces fermetures d'autoroute, il peut y avoir d'ailleurs quelques ralentissements. Vous restez bien concentrés là aussi. La rédaction à 11h pour l'actualité. Un petit peu de musique pour aller jusque-là. Et puis le trafic à tout instant. Côté musique, Bernard Lavillier, il y a quelques années, avec la voix féminine qui n'est autre que celle de Nicoletta. Ce sont les Idées Noires.

Vernis rouge hein, sur Radio Vinci Autoroute La Fille, c'est le titre du morceau. Un accident sur l'autoroute A9 au niveau de la sortie de la ville de Sète, la sortie numéro 33 sur la plateforme de péage. Vous arrivez tout doucement si vous quittez l'autoroute A9 et quelle que soit la direction au niveau de cet échangeur, c'est l'échangeur numéro 33. Et puis beaucoup plus loin, à l'ouest de Lyon, il y a un véhicule en panne après Chazé-d'Azergues sur la 89 et en direction de Lyon pour l'instant. Vous ne pouvez pas sortir à Chazé-d'Azergues, sortez un petit peu avant le temps du dépannage de ce véhicule. Le trafic en détail dans quelques minutes après la rédaction pour aller jusqu'à 11h ce matin. Voici Bruno Mars.

0: Bruno Mars, les souvenirs avec Lockout Heaven sur le 107.7. Le trafic, je vous en reparle dans quelques minutes. La circulation est fluide un petit peu partout, mais il y a des événements à vous rappeler. Pour l'instant, il est 11h, voici l'info.
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2: Bonjour à tous, c'est du jamais vu. Le Finistère placé en vigilance jaune, canicule au mois de mai. L'alerte débute à midi, elle est prolongée jusqu'à lundi au moins. Et d'autres départements pourraient basculer en jaune dans les prochains jours. Hier, des températures records ont été atteintes avec 30,8 degrés relevés à Sarzeau dans le Morbihan, 31,4 à Cholet ou encore 32,7 degrés à Paluau en Vendée. Une annonce pourrait être faite dans la journée concernant un accord avec l'Iran. C'est ce qu'annonce Washington ce dimanche. Hier, le président américain Donald Trump a évoqué un compromis largement négocié. Selon les médias américains, cet accord permettrait aux navires de franchir à nouveau le détroit d'Ormuz, détroit vital pour l'économie mondiale, et assouplirait les sanctions pesant sur l'Iran. Le président américain, de nouveau la cible d'une attaque il y a quelques heures. Un homme a ouvert le feu contre un poste de contrôle de sécurité de la Maison Blanche. Il a été tué par des agents de police. Un passant a aussi été grièvement blessé. Donald Trump n'a pas été affecté par l'incident. Le président américain a été visé par 3 tentatives d'assassinat présumées au cours des 2 dernières années. La page culture, le jury du Festival de Cannes a révélé son palmarès. Hier soir, le Roumain Cristian Mungiu remporte pour la 2e fois la Palme d'Or avec son film Fjord. Notre salut d'Emmanuel Mar a remporté le prix du scénario. Et puis Virginie Efira et Tao Okamoto repartent avec le prix d'interprétation féminine pour leur rôle dans le film Soudain du japonais Ryusuke Hamaguchi. Le sport, c'est ce qu'attendent chaque année tous les amateurs de tennis. Roland Garros démarre ce dimanche. 12 joueurs français sont sur les courts. L'espoir tricolore Arthur Fils ne sera en revanche pas présent cette année. Il a déclaré forfait hier à cause d'une blessure. Qui montera en Ligue 2, c'est du football. Le barrage retour entre Rouen et Laval se joue ce dimanche à 17h. À l'aller, les deux équipes se sont quittées sur un match nul. Et puis on suivra aussi du cyclisme avec la 15e étape du Giro. Jonas Vingegaard a remporté la 14e étape hier. Il porte toujours le maillot de leader. Il est 11h02, c'est la fin de ce flash. L'infotrafic revient dans un instant, juste après un point sur la météo.
0: Merci Florence. La météo avec du soleil un peu partout. Le soleil qui s'impose sur le sud du pays, notamment sur le quart sud-est avec un petit peu de vent. Toutefois, le vent d'autant sur son secteur des rafales entre 40 et 50 km/h. Côté température, elles sont largement estivales cet après-midi. 27 à Marseille, 28 à Perpignan, 32 à Lyon, 33 degrés attendus à Toulouse.
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0: Il est 11h02, circulation fluide aujourd'hui sur le quart sud-est du pays. C'est la journée à privilégier pour circuler. Ça va bien, pas de bouchons, pas de ralentissement. Si vous circulez toutefois entre Clermont-Ferrand et Lyon et en direction de Lyon, vous ne pouvez pas pour l'instant sortir à Chazé-d'Azergues. C'est la sortie numéro 37 qui est inaccessible parce que au niveau de cette sortie, il y a un véhicule qui est en panne pour faciliter l'intervention du dépanneur, sortie inaccessible. L'anticiper, sortez un petit peu avant à l'Arbrel ou bien après ce sera au niveau de la tour de Selvani ou Lantilly. La région lyonnaise avec, je vous le rappelle, des travaux jusqu'à mardi matin, des travaux de la direction des routes centrales et de la métropole lyonnaise. D'abord, le tunnel de Fourvière est fermé dans les deux sens et puis l'autoroute A7 est fermée en direction de Marseille entre l'échangeur de Pierre-Bénite et celui de Saint-Fons. Il y a des déviations qui sont mises en place. Nous quittons la région lyonnaise. Je vous rejoins beaucoup plus au sud, au niveau de la ville de Sète. Vous êtes entre Montpellier et Narbonne sur l'autoroute A9, quelle que soit la direction que vous empruntez. Si vous sortez à l'échangeur numéro 33, c'est l'échangeur qui dessert la ville de Sète. Au niveau de la plateforme de péage, il y a un accident. Les services de secours, de sécurité sur place, le dépanneur aussi qui est en intervention. Vous arrivez tout doucement si vous empruntez la sortie numéro 33. Et puis du département de l'Hérault, je vous rejoins dans le département du Gard. Comme chaque année, le centre-ville de Nîmes accueille la feria de Pentecôte et pour des raisons de sécurité, il y a aussi des accès d'autoroutes qui sont fermés de nuit. En particulier Nîmes-Centre, l'échangeur numéro 1 sur la 54 et Nîmes-Est, l'échangeur 24 sur l'autoroute A9. Le bon réflexe, c'est d'anticiper votre retour car celui qui conduit, c'est celui qui ne boit pas. écoutez, Michael Dubois, il est commandant de l'escadron départemental de contrôle des flux du Gard.
3: On invite tout à fait les gens à avoir un SAM, hein, et voir prendre un taxi ou un VTC ou les lignes de bus qui seront mis en place à l'occasion de ces festivités de la feria de Pentecôte. Le but étant pour le DCF du Gard, c'est vraiment de minimiser l'accidentalité due notamment aux conduites addictives, que ce soit alcool ou stupéfiant, et celui qui rentre entier est un bon fêtard.
0: Michael Dubois, il est commandant de l'escadron départemental de contrôle des flux du Gard.
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belle route en ce dimanche bien ensoleillé, avec la musique de Radio France Autoroute et surtout la musique de Carlos Santana, la guitare magique de Santana avec Smooth à l'instant sur le 107.7. Bienvenue, si vous nous rejoignez, vous êtes peut-être sur la route de ce week-end prolongé, vous êtes peut-être à bord d'un véhicule électrique. Pour recharger votre voiture électrique, vous pouvez le faire, je vous le rappelle, sur toutes les aires de service, celles où vous trouvez des boutiques, mais vous pouvez aussi charger votre véhicule sur certaines aires de repos. Les aires concernées sont indiquées dès l'autoroute. Vous apercevez le logo voiture électrique sur leur panneau. L'infotrafic dans quelques minutes. Je vais revenir bien évidemment sur quelques événements, notamment un accident qui est en cours si vous sortez sur l'autoroute A9 à l'échangeur qui dessert la ville de Sète. C'est l'échangeur numéro 33. Sur la plateforme, il y a un accident. Vous apercevez le patrouilleur au niveau de la plateforme de péage. Restez bien sur les voies les plus à gauche ou la voie la plus à droite pour passer ce péage de la ville de Sète. Intervention en cours des services de secours, de sécurité, le dépanneur également qui est sur place. Nous en parlons dans quelques minutes. Teddy Swims vous accompagne pour les kilomètres à venir.

0: Bonne journée en ce dimanche sur la route avec Radio France Autoroute. L'info trafic arrive dans 2 minutes.
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0: Il est 11h40, un petit peu de monde à Lyon, notamment sur l'A46, le contournement de Lyon, le secteur de Saint-Priest, à direction Marseille ou Saint-Étienne, ça ralentit. Un petit peu après Saint-Priest-Bel-Air, c'est la sortie 11 vers le kilomètre 40. Il faut juste quelques minutes pour traverser une circulation en accordéon sur 4 kilomètres. Ne vous laissez pas surprendre si vous arrivez dans cette région, la région lyonnaise, justement, avec des travaux. Je vous le rappelle, une importante opération de rénovation des viaducs de Pierre-Bénite menée par la direction des routes Centre-Est ce week-end de Pentecôte. Et dans le même temps, la métropole de Lyon réalise des travaux de maintenance dans le tunnel sous Fourvière. Les conséquences, c'est qu'on continue jusqu'à mardi matin, 6h environ. Le tunnel sous Fourvière est fermé dans les deux sens de circulation. C'est au-delà du réseau Vinci Autoroute entre l'échangeur de Valvert sur la M6 et l'échangeur 1 sur la M7. Et puis dans le même temps, la circulation est aussi interdite en direction de Marseille entre Pierre-Bénite et Saint-Fons. Sur l'autoroute A7, vous empruntez les axes de transit, notamment sur l'est de Lyon et le contournement de Lyon. L'autoroute A46, d'ailleurs, je vous le disais, ça ralentit un petit peu sur l'A46. Ça peut ralentir aussi sur le secteur de Saint-Fons. Vous restez bien concentré. Vous arrivez à l'arrière des ralentissements sur la région lyonnaise. Pensez à bien actionner les feux de détresse pour prévenir ceux et celles qui vous suivent. L'ouest de Lyon, dépannage d'un véhicule qui se termine à Chazé-d'Azergues sur l'autoroute A89. Si vous circulez entre Clermont-Ferrand et Lyon, direction Lyon, pour l'instant, la sortie est impossible à Chazé-d'Azergues. C'est la sortie numéro 37 pour permettre, je vous le disais, l'intervention du dépanneur. Le véhicule est en train d'être pris en charge par ce dépanneur. Alors pour l'instant, vous pouvez sortir un petit peu avant à l'Arbrel ou bien il faudra aller à la tour de Salvani ou Lantilly sur l'autoroute A89. À l'ouest de Lyon, toujours, mais dans l'autre sens, direction Clermont-Ferrand ou Bordeaux, là c'est un véhicule qui est en panne, 9 km après Tarare-Centre. C'est la sortie 34, véhicule arrêté au kilomètre 504 sur la bande d'arrêt d'urgence.

la voie de droite, le dépanneur sur place. Vous restez bien sur la voie de gauche si vous circulez dans cette région. Le trafic fluide en Vallée du Rhône, pas de difficulté à vous signaler, quel que soit votre sens de circulation, ça va bien. Également en Provence, si vous circulez sur l'axe A9, c'est l'axe Orange-Espagne, pas de perturbation côté densité de trafic, mais faites attention, si vous sortez au niveau de l'échangeur qui dessert la ville de Sète, c'est l'échangeur numéro 33, il y a un accident, ça va vous concerner, quelle que soit la direction, le dépanneur qui est en train de prendre en charge le véhicule impliqué dans cet accident. Sur la plateforme de péage, vous apercevez d'ailleurs le patrouilleur. Il y a encore les services de secours et de sécurité. Donc, arrivez tout doucement si vous quittez l'autoroute A9 à 7. La musique est en souvenir. Voici Visage avec Fade to Grey.

Et c'est peut-être bien une chanson d'amour, en tout cas c'est celle de Mantissa. L'infotrafic dans quelques minutes, un accident en cours au niveau de l'échangeur de la ville de Sète. C'est sur l'autoroute A9, quelle que soit votre direction, si vous sortez. Accident qui est en cours sur la plateforme de péage, je vous en reparle dans quelques minutes après.

0: La musique de Céleste hein, sur Radio Vinci, autoroute avec Tonight Tonight. Bref, retour au trafic et cette nouvelle information. Il y a un accident signalé sur l'autoroute A89 direction Lyon, 12 km après la barrière de péage de Saint-Romain-de-Popé. Possible accident au kilomètre 532. Retour au trafic dans 2 minutes.
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1: Il est 11h30, l'info trafic avec un accident à l'ouest de Lyon. Avant d'évoquer cette région, je vous rejoins beaucoup plus au sud à Nîmes. Si vous rejoignez l'autoroute A9 à Nîmes Est Marguerite, c'est l'entrée numéro 24. Il y a un véhicule qui est en panne dans la bretelle d'entrée. Ça vous concerne en direction d'Orange ou Lyon. Il peut y avoir un petit peu de gêne à votre circulation. Les services de sécurité sont en route. Beaucoup plus loin, l'échangeur qui dessert la ville de Sète. C'est l'échangeur numéro 33 sur l'autoroute A9. Un accident en cours, mais le véhicule a été évacué. Le patrouilleur est en train d'enlever les cônes de signalisation au niveau de cet échangeur. Faites attention toutefois, quelle que soit la direction, si vous sortez à cet échangeur 33, il peut y avoir du monde encore tout près des voies de circulation. Voilà pour cette région. Nous quittons ce secteur. Je vous rejoins donc beaucoup plus loin. Vous êtes entre Clermont-Ferrand et Lyon sur l'autoroute A89. Direction Lyon. Il y a un accident sur la bande d'arrêt d'urgence, 12 km après Saint-Romain-de-Popé, la barrière de péage de Saint-Romain-de-Popé. Accident au kilomètre 532. Écartez-vous de la bande d'arrêt d'urgence. Changez de voie sans oublier le clignotant, bien évidemment. Et puis un petit peu plus loin, j'évoquais la sortie Chazé d'Azergues, sortie numéro 37, qui était inaccessible parce qu'il y avait le dépannage d'un véhicule. Ça y est, le véhicule a été évacué et vous pouvez tout à fait normalement en direction de Lyon rejoindre la sortie Chazé d'Azergues. C'est la sortie numéro 37. La région lyonnaise, des travaux, je vous le rappelle, travaux importants de la métropole de Lyon et de la direction des routes Centre-Est dans deux secteurs. Fourvière, avec le tunnel qui est fermé dans les deux sens entre la M6 et la M7, et puis l'autoroute A7 qui est fermée aussi direction Marseille et entre les échangeurs de Pierre-Bénite et de Saint-Fons. Il y a des déviations qui sont mises en place. Vous êtes nombreux d'ailleurs à passer par le contournement de Lyon. Vous êtes sur le secteur de Saint-Priest sur la 46 direction Marseille ou Saint-Étienne. Circulation qui ralentit un petit peu après la sortie Saint-Priest-Bel-Air. Vous êtes bien nombreux sur la région lyonnaise. Soyez bien concentrés sur votre route. Voilà pour le trafic autour de Lyon. Partout ailleurs, la circulation se passe bien sur la vallée du Rhône, même s'il y a un petit peu de monde et quel que soit d'ailleurs votre sens de circulation. Je n'ai pas de bouchon à vous signaler.
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1: Le cinéma s'invite à la radio dans quelques minutes. Le rendez-vous, c'est à voir avec Thierry Chaise du magazine Première qui nous recommande tout particulièrement le dernier film de Pedro Almodovar présenté au Festival de Cannes. Il s'agit d'autofiction. Tous les détails juste après Kelly. Voici Je m'en vais. Mais bon, moi je reste avec vous évidemment.

0: La musique de Kelly sur Radio France et Autoroute et je m'en vais. Bref, retour au trafic accident terminé dans l'échangeur de la ville de Sète. C'est l'échangeur numéro 33 sur l'autoroute A9. Le rendez-vous ciné dans quelques minutes avec Thierry Chaise du magazine Première qui nous recommandera tout particulièrement le dernier film de Pedro Almodovar. Yvon Mouton, vous êtes avec Thierry Chaise, le rédacteur en chef du magazine Première pour sa sélection de la semaine.
1: Et on commence par un film espagnol en compétition au Festival de Cannes signé Rodrigo Sorogoyen. Ça s'appelle El Ser Querido, c'est-à-dire en français L'être aimé, Thierry.
2: Oui, Rodrigo Sorogoyen, c'est celui qui avait réalisé Asbestas notamment. Mais il n'avait jamais été en compétition à Cannes. Le début de ce film, ça rappelle Valeurs sentimentales de Joachim Trier. C'est l'histoire d'un cinéaste qui est assez éloigné de sa fille depuis des années, fille qui est actrice, et il vient lui proposer de tourner dans son nouveau film. On va suivre le tournage et on va suivre cet homme incarné magistralement par Javier Bardem. Et on va voir ce père et ce metteur en scène, cet homme assez violent dans la manière aussi de conduire son équipe et comment, sur un plateau, en fait, il ne peut plus faire comme ce qu'il faisait avant parce que des voix féminines vont dire « on ne parle pas comme ça ». Et il y a une tension de bout en bout qui est absolument incroyable, et notamment cette relation fille-père, la fille heureuse de retrouver son père, mais qu'elle connaît mal depuis des années, et en même temps assez effrayée de voir l'homme qu'il est, et de se demander c'est quoi mon rapport avec ce père. C'est un film passionnant, vraiment de bout en bout.
1: Et votre deuxième choix, je m'aperçois qu'il était également espagnol, également un film en compétition à Cannes, réalisé par le maître Pedro Almodovar. Il s'agit de Autofiction.
2: Je vous parlais la semaine dernière d'histoires parallèles de Faraday sur comment, en fait, les auteurs prennent la réalité pour la transformer et ce n'est pas sans conséquence. Et bien, comme le titre l'indique, c'est vraiment le cas d'Autofiction. Autofiction, c'est l'histoire d'un cinéaste qui est en panne de création, mais qui dans son entourage à quelqu'un qui va l'inspirer alors qu'elle va mal, il va en faire l'histoire. Alors ça sera pas un réalisateur, ça sera une réalisatrice, mais en fait il s'inspire de ça, et lorsque cette femme va s'apercevoir que il lui vole sa vie, ça ne sera pas sans conséquence.
3: Ya sabes cómo es la ficción.
4: Esto no es ficción.
3: Autoficción.
4: Una mierda.
2: C'est sans doute son plus beau film depuis les années 80. Il y a des plans qui sont des tableaux et ça joue remarquablement, comme s'il l'indique, entre la fiction et la réalité.
1: Une sélection 100% ibérique pour cette semaine. Autofiction du plus grand metteur en scène espagnol vivant, Almodovar, et L'être aimé de Sorogoyen, déjà en salle cette semaine, à retrouver également dans le magazine Première et sur première.fr.
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0: Musique avec Elena Capuche sur le 107.7. 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
0: Aidez-moi le car, l'info trafic et une circulation encore un petit peu chargée à Lyon, contournement de Lyon, la 46 direction Marseille ou Saint-Étienne, 5 km de circulation ralentie en arrivant à Saint-Priest, 2 km après Saint-Priest-Bel-Air, c'est la sortie numéro 11, ça freine vers le kilomètre 40, la circulation chargée sur la région lyonnaise et puis il y a les conséquences aussi de ces travaux à Lyon, vous êtes nombreux à privilégier l'est de Lyon parce qu'il y a ces travaux de rénovation des viaducs de Pierre-Bénite et des travaux de maintenance dans le tunnel de Fourvière. Concrètement, jusqu'à mardi matin, 6h au plus tard, le tunnel sous Fourvière est fermé dans les deux sens entre l'échangeur de Valvert sur la M6 et l'échangeur 1 sur la M7 et puis en direction de Marseille entre Pierre-Bénite et Saint-Fons, c'est l'autoroute A7 qui est fermée. Vous empruntez les axes de transit situés à l'est de Lyon. Et puis le trafic est un petit peu chargé aussi parce que vous partez peut-être profiter de ce week-end de Pentecôte. Si vous êtes à l'ouest de Lyon sur l'autoroute A89, il y a en direction de Lyon un accident 12 km après la barrière de péage de Saint-Romain-de-Popé. C'est au kilomètre 532, la voie de droite neutralisée. Les services de secours et de sécurité qui sont sur place, restez bien sur la voie de gauche à l'approche de cet événement. Nous quittons la région lyonnaise, nous sommes sur l'autoroute A7 au sud de Lyon, direction Marseille, dans la sortie Chana ou Saint-Rambert-d'Albon. C'est la sortie numéro 12, là c'est un véhicule qui est en panne. Vous arrivez tout doucement si vous quittez l'autoroute à ce niveau-là. Des véhicules en panne également, un petit peu plus au sud à Nîmes et Narbonne. Nîmes, tout d'abord sur l'autoroute A9, ça va vous concerner si vous rejoignez l'A9 en direction d'Orange ou Lyon à Nîmes-Est-Marguerite. L'entrée numéro 24. Et puis, beaucoup plus loin, là, c'est dans la sortie Narbonne-Est, la sortie numéro 37, qu'il y a également un véhicule qui est en difficulté d'épanage de ce véhicule en cours sur l'autoroute A9. La route en musique, voici Stéphane Echer avec Tu ne me dois rien, Kenvé en préparation. La rédaction dans quelques minutes à midi pour l'actualité.

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1: 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Le trafic en détail dans quelques minutes. Vous êtes à l'ouest de Lyon sur l'autoroute A89 et en direction de Lyon, il y a un accident 12 km après Chazé-d'Azergue. C'est la sortie numéro après même la barrière de péage de Saint-Romain-de-Popé, un petit peu avant d'arriver à La Brelle et non pas à Chazé-d'Azergue. Cet accident 12 km après la barrière de péage de Saint-Romain-de-Popé au kilomètre 532. Vous ne passez que sur la voie de gauche. Je vous en reparle dans quelques minutes. Christophe Mahé pour rejoindre la rédaction à midi. Voici la lune.

0: Retour au trafic sur Radio Vinci Autoroute avec un véhicule en panne sur l'autoroute A9 après la bifurcation avec l'autoroute A61. Il est midi, le flash d'actualité, c'est tout de suite.
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2: Bonjour à tous, une annonce pourrait être faite dans la journée concernant un accord avec l'Iran, c'est ce qu'annonce Washington ce dimanche. Hier, le président américain Donald Trump a évoqué un compromis largement négocié. Selon les médias américains, cet accord permettrait aux navires de franchir à nouveau le détroit d'Ormuz, détroit vital pour l'économie mondiale, et assouplirait les sanctions pesant sur l'Iran. Le président américain de nouveau la cible d'une attaque. Il y a quelques heures, un homme a ouvert le feu contre un poste de contrôle de sécurité de la Maison Blanche. Il a été tué par des agents de police. Un passant a aussi été grièvement blessé. Donald Trump n'a pas été affecté par l'incident. Le président américain a été visé par 3 tentatives d'assassinat présumées au cours des 2 dernières années. Retour en France, c'est du jamais vu. Le Finistère, placé en vigilance jaune canicule au mois de mai. L'alerte débute à midi. Elle est prolongée jusqu'à lundi au moins et d'autres départements pourraient basculer en jaune dans les prochains jours. Hier, des températures records ont été atteintes avec 30,8 degrés relevés à Sarzeau dans le Morbihan, 31,4 à Cholet ou encore 32,7 degrés à Palluau en Vendée. La page culture, le jury du Festival de Cannes a rendu son verdict. Hier soir, le Roumain Cristian Mungiu remporte pour la 2e fois la Palme d'Or avec cette fois son film Fjord. Notre salut d'Emmanuel Mar a remporté le prix du scénario. Et puis Virginie Efira et Tao Okamoto repartent avec le prix d'interprétation féminine pour leur rôle dans le film Soudain du japonais Ryusuke Hamaguchi. Le sport, c'est ce qu'attendent chaque année tous les amateurs de tennis. Roland Garros démarre ce dimanche. 12 joueurs français pour l'instant sur les courts. L'espoir tricolore Arthur Fils ne sera en revanche pas présent cette année. Il a déclaré forfait hier à cause d'une blessure. Qui montera en Ligue 2, c'est du football. Le barrage retour entre Rouen et Laval se joue ce dimanche à 17h. À l'aller, les deux équipes se sont quittées sur un match nul. Enfin, on suivra aussi du cyclisme en début d'après-midi avec la 15e étape du Giro. C'est Jonas Vingegaard qui porte toujours le maillot de leader. Il est midi et 2 minutes, c'est la fin de ce flash. Bon appétit si vous êtes en train de déjeuner. L'infotrafic revient dans un instant, juste après la météo.
0: Merci Florence. La météo avec un temps calme, sec et chaud. Le soleil qui s'impose partout avec un petit peu de vent. Le vent d'autant sur son secteur des rafales entre 40 et 50 km/h. Le mercure qui va encore grimper cet après-midi avec des valeurs largement estivales. 27 degrés à Marseille, 28 à Perpignan, 32 à Lyon cet après-midi, 33 degrés attendus à Toulouse.
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0: Il est 12h02, circulation un petit peu chargée à Lyon, notamment sur le contournement de Lyon. Avant d'évoquer cet événement, je vous rejoins à l'ouest de Lyon. Vous êtes entre Clermont-Ferrand et la région lyonnaise et en direction de Lyon, il y a un accident 12 km après la barrière de péage de Saint-Romain-de-Popé. La voie de droite est neutralisée au kilomètre 532. Restez bien sur la voie de gauche, les services de secours et de sécurité qui sont sur place. La région lyonnaise avec des travaux, je vous le rappelle, des travaux sont entrepris conjointement par la métropole de Lyon et la direction des routes centre-est avec des fermetures à Lyon. Le tunnel de Fourvière fermé dans les deux sens. La 7 en direction de Marseille qui est fermé entre l'échangeur de Pierre-Bénite et celui de Saint-Fons. Des travaux qui vont durer jusqu'à mardi matin. Il faut privilégier les axes de transit et notamment par l'est de Lyon. Vous êtes nombreux d'ailleurs sur le contournement de Lyon. L'autoroute A46 direction Marseille ou Saint-Étienne. 5-10 minutes pour passer. Une circulation en accordéon sur 5 km après Saint-Priest-Bel-Air, c'est la sortie numéro 11. Voilà pour la région lyonnaise. Au sud de Lyon, si vous êtes sur l'autoroute A7 en direction de Lyon, il y a dans la sortie Chanaou-Saint-Rambert-d'Albon, la sortie numéro 12, le dépannage d'un véhicule et puis un véhicule en difficulté également. Beaucoup plus au sud, si vous rejoignez l'autoroute A9 à Nîmes-Est-Marguerite, c'est l'entrée numéro 20. Autre véhicule en difficulté, beaucoup plus loin, vous êtes sur l'A9 direction Barcelone. Une fois passé le secteur de Narbonne, 5 km après la bifurcation avec l'autoroute A61, un véhicule est arrêté dans la bretelle qui permet d'accéder à l'aire de repos de Prat de Cest. Vous arrivez tout doucement.
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0: La musique de Tiwayo sur Radio Vinci Autoroute. Bonne journée dimanche. Vous êtes sur la route, journée à privilégier pour circuler demain lundi de Pentecôte. Ce sera une autre histoire avec la journée des retours. Demain, nous en reparlerons dans les prochaines minutes. Le trafic arrive dans quelques kilomètres.
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2: 12h15, quasiment l'info trafic et en accident à l'ouest de Lyon entre Clermont-Ferrand et Lyon. Vous êtes sur l'autoroute A89 direction Lyon. Accident 12 km après la barrière de péage de Saint-Romain-de-Popé. C'est au kilomètre 532. Un véhicule sur la bande d'arrêt d'urgence. Vous restez vigilant. La voie de droite neutralisée. C'est au kilomètre 532. Restez bien sur la voie de gauche en arrivant dans ce secteur. Un petit peu plus loin, à Lyon, un petit peu de monde sur le contournement de Lyon, direction Marseille ou Saint-Étienne, au niveau de Saint-Priest. Des travaux également à Lyon, je vous le rappelle, avec des fermetures jusqu'à mardi matin. On continue des travaux au tunnel de Fourvière, fermé dans les deux sens entre l'échangeur de Valvert sur la M6 et l'échangeur de la M7. C'est l'échangeur numéro 1. Vous suivez les déviations qui sont indiquées S. Et puis, fermeture aussi de l'autoroute A7 en direction de Marseille entre Pierre-Bénite et Saint-Fond, itinéraire de transit par l'est de Lyon conseillé. Le sud de Lyon, vous êtes sur l'autoroute A7 en direction de Lyon. Il y a un véhicule en panne à la barrière de péage de Vienne-Reventin. Et puis, si vous circulez beaucoup plus loin, vous êtes sur l'autoroute A9, c'est l'axe Espagne-Orange. Vous êtes en direction de Montpellier ou Lyon. Après Perpignan-Nord, une vingtaine de kilomètres après Perpignan-Nord, c'est la sortie 41. Un patrouilleur va intervenir parce qu'il y a des morceaux de pneus qui sont signalés sur la voie du milieu. C'est au kilomètre 222.
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2: Belle route en ce dimanche avec Radio Vinci Autoroute et Billy Paul. Voici Your Song.

0: Billy Paul et cette belle version Your Song, titre à l'origine d'Elton John, on s'en souvient il y a quelques années. La playlist à retrouver sur notre site radiovinciautoroute.com. Une circulation un petit peu dense à Lyon, notamment sur le secteur de Saint-Priest, sur la 46 direction Marseille ou Saint-Étienne. L'info au trafic en détail sur Radio Vinci Autoroute dans quelques minutes après la musique. Voici Baila Morena, c'est avec Zucchero et puis Lynn en préparation.
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0: La musique de Lynn sur Radio Vinci, autoroute, l'infotrafic arrive.
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0: Il est 12h31, il n'y a pas de long bouchon à traverser, circulation un petit peu ralentie à Lyon, mais avant d'évoquer la région lyonnaise, je vous rejoins beaucoup plus au sud, le secteur de Nîmes, vous êtes sur l'autoroute A9, vous circulez entre Nîmes et Orange, et en direction d'Orange au Lyon, il y a un véhicule en difficulté, 16 km après Nîmes-Est Marguerite, le véhicule est signalé en direction d'Orange au Lyon, à proximité du kilomètre 31, après la sortie 24, une quinzaine de kilomètres après la sortie Nîmes-Est-Marguerite. Peut-être un petit peu de gêne à votre circulation, les services de l'autoroute se rendent sur place. Beaucoup plus loin, la région lyonnaise avec un accident en cours sur l'A89. Vous êtes en direction de Lyon, vous arrivez de Clermont-Ferrand. Cet accident s'est produit à l'ouest de Lyon, 12 kilomètres après la barrière de péage de Saint-Romain-de-Popé au kilomètre 532. Le véhicule impliqué dans l'accident a été évacué. Pour autant, il y a encore du monde sur place et la voie de droite qui est neutralisée. Restez bien sur la voie de gauche à l'approche de ce secteur. Vous êtes à Lyon, des travaux, je vous le rappelle, jusqu'à mardi matin, des travaux à Lyon, entrepris par la direction des routes Centre-Est et la métropole de Lyon. D'abord, l'autoroute A7 direction Marseille est fermée entre Pierre-Bénite et Saint-Fons. Vous empruntez les axes de transit situés à l'est de Lyon. Vous êtes nombreux d'ailleurs sur l'autoroute A46, le contournement est de Lyon, direction Marseille ou Saint-Étienne. Ça ralentit sur 4 km après Saint-Priest-Bel-Air. C'est la sortie 11, mais il faut juste quelques minutes pour traverser les perturbations. Et puis, autre conséquence de ces travaux, c'est que le tunnel sous Fourvière est lui fermé dans les deux sens entre la M6 et la M7. Voilà pour la région lyonnaise. Je termine avec cette toute dernière information qui concerne beaucoup plus au sud, l'axe Toulouse-Narbonne. C'est l'autoroute A61. Vous arrivez de Toulouse, de Villefranche de Lauragais, après Carcassonne-Est, 13 km après la sortie numéro 24. Il y a un obstacle sur les voies. C'est au kilomètre 342. Peut-être un coffre de toit signalé sur la voie de gauche. Méfiance, le patrouilleur est en route.
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0: Le rendez-vous santé dans quelques minutes. Votre pharmacien peut vous proposer un rendez-vous dédié de 30 minutes à 1 heure, plusieurs fois par an. Un échange pour mieux comprendre sa maladie ou son traitement, mais qui n'est pas ouvert à tous. Toutes les explications dans le rendez-vous santé, c'est juste après Trio.

0: La musique avec Trio, ce que l'on sème sur Radio Vinci, autoroute. Bienvenue si vous nous rejoignez. Un petit peu de monde autour de Lyon, au sud de Lyon, sur la vallée du Rhône également, mais pas de grosses perturbations à vous signaler en ce dimanche. Point complet sur le trafic dans quelques minutes. Il est 12h37. Voici le rendez-vous santé en partenariat avec le magazine Bien-être et Santé. Charlotte Latour est avec la directrice de la rédaction du magazine.
1: Juliette Legros, vous proposez dans le numéro de ce mois de mai un dossier consacré aux entretiens pharmaceutiques. De quoi s'agit-il ?
2: Alors en fait, il s'agit d'échanges en tête-à-tête dans un espace de confidentialité entre donc le patient et le pharmacien. C'est en fait un accompagnement personnalisé. L'idée, c'est de permettre un suivi pour ceux qui souffrent de maladies chroniques et qui suivent un traitement au long cours. Alors, qui peut en bénéficier ? Les personnes sous traitement chronique par anticoagulant oral, les asthmatiques traités par corticoïdes inhalés et les patients sous traitement anticancéreux oraux. Et autre chose, les seniors qui sont polymédiqués, donc qui ont plus de 5 molécules au quotidien, peuvent eux aussi profiter d'un entretien approfondi qu'on appelle le bilan partagé de médication afin de sécuriser leur traitement.
1: Et tout pharmacien peut pratiquer ces entretiens ?
2: Alors oui, mais tous ne le pratiquent pas.
1: Oui, mais...
2: Donc oui et non, oui à condition qu'ils soient formés, qu'ils soient équipés d'une cabine de confidentialité. Et il doit aussi respecter le cadre de l'assurance maladie en travaillant en lien avec le médecin. Donc oui, il le peut, mais si il peut pas disposer d'espace parce que sa pharmacie ne lui permet pas, si il ne peut pas dégager de temps, si il n'a pas été formé... Il ne le fait pas, mais en tout cas, c'est entre ses mains.
1: Bon, ce qui est bien, c'est que ça permet d'avoir des réponses rapidement quand souvent un rendez-vous chez le médecin est difficile à obtenir.
2: Oui, et même au-delà de ça, il n'est pas rare qu'un patient à la sortie d'une consultation avec son médecin ne maîtrise pas toujours, voire oublie certaines informations
1: médicales. Oui, des fois
2: médicales.
1: Trop d'infos, voilà.
2: C'est compliqué, et du coup, ces entretiens vont permettre de revenir sur certains aspects du traitement, par exemple la posologie, les précautions d'usage, les effets secondaires, et il va aussi répondre à toutes les questions du patient. Donc ces entretiens, il faut savoir qu'ils sont longs et structurés, mais ça permet de sécuriser tout. Ils durent de 30 à 60 minutes, il ne s'agit pas d'un seul entretien, mais de 3 rendez-vous. Le premier, sans doute le plus important, permet de faire un état des lieux, d'évaluer les connaissances de la personne, d'identifier les points qui méritent d'être approfondis. Et les autres entrevues, donc elles sont espacées de quelques mois en général, elles donnent la possibilité de revenir sur des difficultés que le patient rencontre, et aussi aux pharmaciens de vérifier que le patient suit correctement son traitement. Donc à chaque fois, on se pose, le temps est pris pour expliquer ou réexpliquer ce qui doit l'être.
1: Merci Juliette Legros, Bien-être et Santé, magazine à retrouver dans toutes les pharmacies partenaires.
0: Merci et vous retrouvez ce rendez-vous en ligne sur notre site et notre application. 2 informations concernent des véhicules en difficulté. Première information à Carcassonne, c'est sur l'axe Toulouse-Narbonne, l'autoroute A61. Un véhicule qui est signalé arrêté 13 km après Carcassonne-Est. C'est la sortie numéro 24 au kilomètre 342. Peut-être un véhicule sur la voie de gauche. Méfiez-vous si vous arrivez dans ce secteur. Et puis, beaucoup plus loin dans le Vaucluse, vous êtes sur l'autoroute A7, si vous sortez à Orange Centre, c'est la sortie numéro 21. Un véhicule est en panne dans la sortie, ça va vous concerner en direction de Marseille. Un petit peu de musique, Zaoui, Stéphane, c'est le duo à suivre, et puis l'info trafic.

0: Belle journée avec Radio Vinci Autoroute sur la route. L'info trafic, c'est dans 2 minutes.
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0: Il est 12h45, un petit peu de monde à Lyon sur le contournement de Lyon, la 46 direction Marseille ou Saint-Étienne, mais pas de très très longs bouchons à traverser avant d'évoquer la région lyonnaise. Je vous rejoins beaucoup plus au sud, vous êtes entre Toulouse et la Méditerranée sur l'autoroute A61, peut-être un véhicule arrêté sur la voie de gauche, une quinzaine de kilomètres après la sortie Carcassonne-Est. C'est la sortie 24, c'est au kilomètre 342, là où il y a aussi un obstacle qui pourrait se trouver sur les voies. Une attention particulière peut-être des piétons à proximité de ce véhicule. Vous restez vigilants, bien évidemment, une fois que vous avez passé le secteur de Carcassonne, direction Narbonne. Il y a un patrouilleur qui se rend sur place, c'est Jonathan, qui va sécuriser le secteur si l'information était confirmée. Double attention parce que le trafic est un petit peu chargé dans ce secteur, sur cette partie de l'autoroute A61. Vous rejoignez l'autoroute A9. Enfin, si vous prenez la direction d'Orange ou Lyon, après Nîmes-Est-Marguerite, une quinzaine de kilomètres après la sortie numéro 24, là, c'est un véhicule qui est peut-être en panne, au kilomètre 31, c'est le point de repère, peut-être de la gêne à votre circulation. Un patrouilleur se rend sur place également. Un véhicule en panne un petit peu plus loin, à Orange, au niveau de la sortie Orange-Centre, c'est la sortie numéro 21, vous êtes concerné sur l'autoroute A7. Et puis les perturbations autour de Lyon, quelques petits ralentissements, je vous le disais, à Saint-Priest sur la 46 direction Marseille ou Saint-Étienne, des travaux à Lyon également et des fermetures avec ces travaux entrepris conjointement par la métropole et la direction des routes Centre-Est. Le tunnel de Fourvière est fermé dans les deux sens entre l'échangeur de Valvert sur la M6 et l'échangeur numéro 1 de la M7. Vous suivez les déviations, tout est bien indiqué sur place. Et puis l'autoroute A7 est aussi fermée direction Marseille entre l'échangeur de Pierre-Bénite et celui de Saint-Fond. Privilégiez les itinéraires de transit par l'est de Lyon. Si vous partez en direction de Saint-Étienne, vous pouvez rejoindre l'autoroute A450. Et puis à l'ouest de Lyon, un animal, un chevreuil a été vu entre Thiers-Est, la Monnerie. C'est la sortie numéro 30 sur l'autoroute A89 et Noirétable, la sortie numéro 31. Un animal signalé au kilomètre kilomètre 451, méfiance dans les deux sens de circulation. Un petit peu plus à l'ouest de Lyon, là c'est un obstacle en direction de Clermont-Ferrand ou de Bordeaux, juste après la tour de Salvani ou Lantilly. Obstacle signalé au kilomètre 537. Je termine avec cette toute dernière information. Un animal qui a été vu sur l'autoroute A7. Vous êtes sur cet axe au sud de Lyon. Animal signalé entre Chana ou Saint-Rombert-d'Albon. C'est la sortie numéro 12, éteint l'Ermitage. La sortie numéro 13, l'animal peut traverser les voies. C'est au kilomètre 43. La rédaction à 13h pour l'actualité, le trafic en détail dans quelques minutes, point complet après le flash info, mais à tout instant évidemment, dès qu'un événement le nécessite. Goldman sur la suite de votre route, voici Comme toi, et puis Elliot qui arrive dans quelques minutes avec la Camisa Negra.

Pilote sur Radio Vinci, autoroute et la Camisa Negra. Vous restez attentifs. Si vous circulez sur l'autoroute A9, vous êtes en direction d'Orange ou Lyon. Il y a un véhicule qui roule à faible allure et qui arrive à Remoulins dans la sortie. Remoulins, c'est la sortie numéro 23. Ne vous laissez pas surprendre, bien évidemment. Si vous êtes dans cette région, c'est entre le secteur de Nîmes et Orange sur l'autoroute A9. Le trafic en détail dans quelques minutes. La rédaction à 13h pour l'actualité, pour aller jusque-là, c'est Robbie Williams.

0: Robbie Williams, No Regret. Enfin, c'est le titre du morceau. 13h, bon début d'après-midi. L'actualité, voici Florence Dolly.
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2: Bonjour à tous. Un dôme de chaleur installé sur l'Hexagone. Ce week-end, un souffle d'air chaud venu du Maroc est pour l'instant bloqué sur le pays. Le réchauffement climatique intensifie bien sûr ces épisodes. Le Finistère a été placé en vigilance jaune canicule jusqu'à demain, une première sitôt dans l'année. D'autres départements pourraient suivre dans les prochains jours. Des records de chaleur ont été battus hier avec 30,3 degrés enregistrés à Argentan dans l'Orne ou 31,6 degrés à Lannoy et Blanche en Ille-et-Vilaine. Est-ce qu'un accord entre les États-Unis et l'Iran va être enfin trouvé pour mettre fin à la guerre au Moyen-Orient depuis l'Inde où il est en déplacement Marco Rubio? Le secrétaire d'État américain promet que la signature finale pourrait avoir lieu dans les prochaines heures. Téhéran laisse entendre que la question nucléaire ne fait pas partie de cette nouvelle version. La guerre entre la Russie et l'Ukraine, une attaque massive contre Kiev a fait au moins 4 morts ces dernières heures et des centaines de blessés. La Russie a visé l'Ukraine avec 90 missiles et 600 drones, ont rapporté les forces de l'air ukrainiennes ce dimanche matin, précisant que 55 missiles et 549 drones avaient été interceptés. Le drame est survenu une semaine après une attaque mortelle de requins en Australie occidentale. Un homme est mort dans l'état du Queensland, dans le nord-est de l'Australie. Après une nouvelle attaque de requins, l'homme de 39 ans est mort des suites de ses blessures sur une rampe de mise à l'eau après avoir été sorti à la suite de l'attaque. Le sport, on suit Roland-Garros. Ce dimanche, à peine le temps de prendre un coup de soleil, la 27e mondiale, Marie Bouskova a signé une victoire expéditive contre l'italienne Lucia Bronzetti, 6-3, 6-1, sur un court numéro 6 étouffé par la chaleur. Dans le tableau masculin, c'est l'Australien James Duckworth, 83e mondial, qui a obtenu la victoire la plus rapide contre un adversaire mieux classé. Et puis le départ de la 15e étape du Giro sera donné dans une heure. C'est du cyclisme, étape entre Viguer et Milan. Jonas Vingegaard est toujours premier au classement. Il est 13h02, c'est la fin de ce flash. L'infotrafic revient dans un instant, juste après un point sur la météo.
0: Merci. Auparavant, Florence, il y a un obstacle sur les voies de l'autoroute A46, direction Paris. Obstacle juste après la sortie 17 communes et zones artisanales de Charvas. C'est au kilomètre 60. Voici la météo. Et le temps est calme, sec et chaud. Aujourd'hui, du soleil qui s'impose partout avec un petit peu de vent d'automne, des rafales entre 40 et 50 km/h et puis les températures qui restent estivales, largement estivales. Cet après-midi, 27 à Marseille, 28 à Perpignan, 32 degrés à Lyon, 33 à Toulouse.
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0: 13h02, l'info au trafic, une circulation un petit peu ralentie autour de Lyon sur la 46, mais ça va bien du côté de Saint-Priest. Petit ralentissement, mais qui se traverse assez facilement direction Marseille ou Saint-Étienne, puisque j'évoque la région lyonnaise. Je vous rappelle qu'il y a des travaux et des fermetures à Lyon. On continue jusqu'à mardi matin. Des travaux au tunnel de Fourvière qui est fermé dans les deux sens entre l'échangeur de Valvert sur la M6 et l'échangeur numéro 1 sur la M7. Et puis au sud de Lyon, une partie de l'autoroute A7 fermée, direction Marseille, c'est entre Pierre-Bénite et Saint-Fons. Vous suivez les déviations mises en place en arrivant dans la région lyonnaise. L'ouest de Lyon, cette fois sur l'autoroute A89, j'évoquais un obstacle sur les voies, obstacle évacué. En revanche, au sud de Lyon, un animal a été vu, animal qui est signalé sur l'autoroute A7 entre Chanaou ou Saint-Rambert-d'Albon. C'est la sortie numéro 12 et un l'Ermitage. La sortie numéro 13, animal signalé au kilomètre 43. Méfiance, quel que soit d'ailleurs votre sens de circulation. Et puis si vous circulez beaucoup plus au sud, dans la région de Carcassonne sur l'autoroute A61, vous êtes en direction de Narbonne. J'évoquais un véhicule en difficulté. Le véhicule se trouve sur la bande d'arrêt d'urgence. Il faut bien vous écarter de cette bande d'arrêt d'urgence au kilomètre 341.
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Jason Derulo sur Radio Vinci, Haute Route et Sexy Fourmi. Bonne journée, bonne route avec nous. Dimanche, vous allez profiter peut-être de cette journée et de ce week-end un petit peu prolongé, le week-end de Pentecôte avec du soleil. Et la musique, celle d'Emmanuel Moir qui arrive. Bienvenue et bienvenue à vous si vous nous rejoignez.

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5: 13h15, l'info trafic et une circulation qui se passe bien un petit peu partout. Il y a toutefois quelques événements à vous signaler. D'abord, du côté de Lyon, un patrouilleur va intervenir sur la 46 en direction de Paris. Il y a un obstacle après la sortie numéro 17, juste après la sortie. Communé, zone artisanale de Charvas, c'est au kilomètre 60. Obstacle signalé sur la voie de gauche. Le patrouilleur qui est sur place, d'ailleurs, c'est Lionel qui va peut-être traverser les voies. Donc, méfiez-vous si vous arrivez dans ce secteur. La région lyonnaise avec les travaux et les fermetures à Lyon, travaux de la métropole et de la direction des routes centre-est, tunnel de Fourvière qui est fermé dans les deux sens entre Valver sur la M6 et l'échangeur 1 sur la M7 et puis l'autoroute A7, elle, qui est fermée en direction de Marseille entre l'échangeur de Pierre-Bénite et celui de Saint-Fons. Ce sont des travaux qui vont durer jusqu'à mardi matin. On continue ces fermetures à Lyon. Vous suivez les déviations qui sont mises en place. Un petit peu plus au sud de Lyon, cette fois c'est un animal qui a été repéré sur l'autoroute A7 entre Chana ou Saint-Rombert-d'Albon. C'est la sortie numéro 12, éteint l'ermitage. La sortie numéro 13, animal signalé au kilomètre 43 qui pourrait traverser les voies de circulation. Une attention particulière et dans les deux sens, la vallée du Rhône avec un trafic un petit peu dense également, mais pas de difficulté à vous signaler. Ça roule bien aussi si vous allez vers la Provence ou vers l'Occitanie. J'aimerais vous rappeler que, comme chaque année, le centre-ville de Nîmes accueille la feria de Pentecôte et pour des raisons de sécurité, des accès d'autoroute seront fermés de nuit, en particulier Nîmes-Centre, l'échangeur numéro 1 sur l'autoroute A54 et Nîmes-Est, l'échangeur 24 sur l'autoroute A9. Le bon réflexe, c'est d'anticiper votre retour, car celui qui conduit, c'est celui qui ne boit pas. Écoutez Mickaël Dubois, il est commandant de l'escadron départemental de contrôle des flux du Gard.
6: J'invite les gens à essayer, s'ils le peuvent, de dormir sur place, soit chez quelqu'un, soit dans une location. Et encore une fois, on prend pas le volant si on sait qu'on est un petit peu trop alcoolisé. Alors je voudrais juste préciser une petite chose, parce que souvent sur les contrôles, on se rend compte qu'il y a des gens à la base qui n'avaient pas prévu de conduire et qui au final se retrouvent à conduire malgré qu'ils soient alcoolisés. Donc vraiment essayer d'anticiper, à savoir celui qui conduit ou celui qui ne conduit pas, pour éviter de vous retrouver dans une situation où finalement vous prenez le volant alors que vous ne deviez pas le prendre, ça pourra éviter de perdre votre permis ou à minima des points.
5: Mickaël Dubois, commandant de l'escadron départemental de contrôle des flux du Gard. Et puisque nous sommes à Nîmes, j'en profite pour vous signaler un obstacle sur les voies de l'autoroute A54. Vous êtes en direction de Nîmes, c'est après Nîmes-Centre, la sortie numéro 1. Obstacle signalé au kilomètre 2, le patrouilleur est en route. Suzanne Vega sur la suite de votre trajet. Et DNA, voici Tom's Dinner.

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de Tarmac, tous en vain, c'est le titre du morceau. Dimanche après-midi sur la route avec une circulation qui se passe bien si vous circulez en Auvergne-Rhône-Alpes, en Occitanie, sur la Provence également, pas de perturbation, mais il y a par endroit des véhicules en difficulté. C'est le cas si vous circulez au sud de Lyon sur l'A7 Nord en direction de Lyon-Centre. Un véhicule sur la voie de droite un petit peu après Vienne Sud, c'est la sortie 11. Je vous reparle du trafic dans quelques minutes. Côté musique, tout de suite, voici Cat Size.

0: Ça, c'est la musique bien tonique sur Radio Vinci Autoroute pour ce dimanche après-midi. Vous restez avec nous, le trafic dans 2 minutes.
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0: 13h30 quasiment, la circulation est fluide un petit peu partout. Faites attention toutefois à des véhicules en difficulté. D'abord au sud de Lyon sur l'autoroute A7 Nord direction Lyon-Centre, il y a un véhicule en panne juste après Vienne-Sud. C'est la sortie 11, c'est sur le pont qui enjambe le Rhône. Ce véhicule est arrêté sur la voie de droite au kilomètre 32. Écartez-vous, ralentissez, restez bien sur les voies les plus à gauche. En arrivant dans ce secteur, il peut y avoir des piétons d'ailleurs à proximité de ce véhicule. Le patrouilleur est en route. Frédéric qui va sécuriser ce véhicule en panne. Méfiance donc si vous arrivez dans cette région. Autre véhicule en panne mais un petit peu plus au sud, celui-ci au niveau de Bourg-les-Valences. Si vous rejoignez l'autoroute A7 direction Marseille, au niveau dans l'entrée Bourg-les-Valences, c'est l'entrée numéro 14. La région lyonnaise avec, je vous le rappelle, les travaux et des fermetures à Lyon, des travaux entrepris conjointement par la métropole et la direction des routes centre-est. Le tunnel de Fourvière est fermé dans les deux sens entre l'échangeur de Valvert sur la M6 et l'échangeur 1 sur la M7. Vous suivez les déviations avec les panneaux S qui vous guident. Et puis l'autoroute A7 est fermée aussi en direction de Marseille entre l'échangeur de Pierre-Bénite et celui de Saint-Fons. Itinéraire de transit par l'est de Lyon conseillé. Des travaux qui vont durer, ces fermetures en continu jusqu'à mardi aux alentours de 6h le matin. Voilà pour ces informations. Je vous rejoins beaucoup plus au sud, cette fois avec un véhicule en panne. C'est sur l'axe Narbonne-Toulouse. C'est l'autoroute A61. Si vous circulez en direction de Toulouse, un véhicule en panne également dans la sortie Bram. C'est la sortie numéro 22. Patrouilleurs qui seront sur place là aussi.
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0: Et une nouvelle information qui vous concerne, si vous êtes sur l'A7 Nord, direction Lyon-Centre, un véhicule est en panne 2 km après Vienne-Sud, c'est la sortie 11, véhicule qui est arrêté au kilomètre 32 sur la voie de droite. L'infotrafic dans quelques minutes, et puis côté musique, il y a Jacques Dutronc, le rendez-vous littéraire dans les prochains kilomètres, si vous aimez les polars, vous restez avec nous. François-Xavier Diard est de retour en librairie, il est l'invité de Marc Page dans quelques minutes, après plusieurs succès, puis une pause de 5 ans. Il revient avec un nouveau roman, La Ferme, la rencontre, juste après Thomas Dutronc.
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0: Lutron sur Radio Vinci Autoroute. Retour au trafic. J'aimerais vous rappeler cette information. Si vous roulez actuellement entre Vienne et le sud de Lyon, il y a un véhicule qui est en panne sur l'autoroute A7 Nord en direction de Lyon-Centre. C'est un petit peu après Vienne Sud, c'est la sortie 11. Attention à ce véhicule qui se trouve sur le pont qui enjambe le Rhône. Véhicule sur la voie de droite, c'est au kilomètre 32. Pour l'instant, le secteur n'est pas sécurisé. Des piétons d'ailleurs à proximité de ce véhicule. Restez bien concentrés. Il faut bien vous décaler sur les voies les plus à gauche. Le patrouilleur va arriver et sécuriser ce véhicule en difficulté. En attendant, vous restez bien concentrés sur votre route. Un petit peu avant d'arriver à Lyon, une fois passé l'échangeur de Vienne Sud. 13h36. Page et nous recevons un auteur de polar de retour en librairie. Il publie La Ferme. Il est l'invité de Francine Thomas.
1: Bonjour François-Xavier Dillard.
2: Bonjour Francine.
1: Votre nouveau roman La Ferme commence avec une confession. Une infirmière qui va mourir s'adresse à un prêtre, page 11. Je dois vous parler d'une chose terrible que j'ai faite. C'est le tout début. Est-ce qu'on peut dévoiler ce qu'elle a fait ?
2: Oui, on peut dévoiler ce qu'elle a fait, puisque ça va être assez vite dévoilé dans le livre. Elle a participé à un échange de nouveau-né, et ce geste qu'elle a fait, ou que le médecin a fait, pour de très bonnes raisons, est un geste qui va avoir une influence déterminante 20 ans plus tard.
1: Et on n'est pas dans La vie est un long fleuve tranquille dans ce livre.
2: Non.
1: Parce que la suite est un peu plus compliquée. Qu'est-ce qu'on peut dire ou pas pour garder le suspense? On peut peut-être dire que le livre a dépassé le cadre de l'affaire familiale pour impliquer une grande organisation internationale?
2: Oui, exactement. Mais j'avais habitué mes lecteurs à plutôt des drames intimistes, familiaux. Là, il y a une dimension familiale. J'arrive jamais à m'en sortir de ça. Mais c'est un livre qui s'inscrit dans le monde avec une héroïne qui voyage à travers l'Europe, avec des organisations internationales. J'ai voulu, en fait, un peu raconter le monde dans lequel on vit aujourd'hui, qui est un monde absolument incroyable, parce que finalement on vit avec des moyens techniques, des téléphones, des l'intelligence artificielle, la génétique, des catastrophes naturelles, la guerre qui est à nos portes. On est quand même dans un monde de fous furieux, quoi. Et finalement, on continue à scroller sur nos portables. Et ça, c'est dingue.
1: Alors, il faut dire un mot également de l'héroïne Axelle, parce que c'est pas quand même une jeune femme tout à fait comme les autres.
2: Non, elle est pas tout à fait comme les autres. Elle a des dons un peu exceptionnels. Elle sait pas pourquoi. Et elle les cache finalement pendant toute sa jeunesse, parce que elle s'aperçoit vite que la différence est quelque chose d'assez mal toléré. Mais quand il va lui arriver ce qui lui arrive, c'est-à-dire un drame, puisque ses parents vont être assassinés, elle va bien être obligée de faire face à son passé et de comprendre pourquoi elle est si différente. Et c'est cette quête qui est intéressante pour moi, et c'est cette quête que j'ai voulu raconter comme un roman d'aventure. C'est vraiment un roman d'aventure, c'est vraiment ce que les gens appellent un page-turner, mais c'est vraiment ce que j'ai voulu. Il se passe des choses incroyables. D'ailleurs, si un jour ça devient un film, ce que je souhaite, il faudra un gros budget. Il y a quand même beaucoup, beaucoup de choses qui se passent.
1: Budget explosif, notamment.
2: Budget explosif, exactement.
1: François-Xavier Dillard, vous signez La Ferme chez Récamier, et comme tous les bons polars, méfiez-vous du titre ici, rien à voir avec un petit drame champêtre. Votre histoire renvoie à toutes les plus grandes questions de notre monde contemporain. Merci beaucoup.
2: Merci beaucoup.
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Le troisième duo après M'envoler et à qui le tour, le duo de Jack et Carla, c'était La Recette. Le trafic arrive, point complet dans deux minutes.

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6: Dimanche, trafic fluide sur l'ensemble du pays. C'est la journée à privilégier hein, pour circuler. 13h46, pas de bouchons, pas de ralentissement, même s'il y a un petit peu de monde par endroit autour de Lyon, sur la vallée du Rhône également. Mais le trafic se passe bien. Faites attention toutefois au sud de Lyon, sur l'A7 Nord en direction de Lyon-Centre. Il y a un véhicule qui est en panne et qui est arrêté sur la voie de droite juste après Vienne-Sud. C'est la sortie 11. Ce véhicule au kilomètre 32 avec des piétons d'ailleurs à proximité. Le patrouilleur va sécuriser le secteur en attendant. Vous restez bien concentrés et vous vous décalez sur les voies les plus à gauche. Ralentissez. Vous êtes concernés si vous roulez actuellement entre Vienne et le sud de Lyon sur l'autoroute A7 Nord. Voilà pour cette information. Quelques véhicules en difficulté ailleurs. Si vous rejoignez l'autoroute A7 à Bourg-les-Valences, c'est l'entrée numéro 14. Et puis, si vous rejoignez l'autoroute A7 également, Montélimar-Nord-Sols-sur-Rhône, l'entrée numéro 17, là aussi, un véhicule en panne dans la bretelle d'entrée. Les services de sécurité sont en route, peut-être un petit peu de gêne si vous rejoignez l'autoroute A7 à Bourg-les-Valences ou à Montélimar. La région lyonnaise avec des travaux qui vont durer jusqu'à mardi, 6h du matin environ. C'est le week-end de Pentecôte et il y a ces travaux dans la région lyonnaise, conséquence de ces zones de travaux. Il y a deux secteurs qui sont fermés jusqu'à mardi matin et on continue. D'abord le tunnel de Fourvière qui est fermé dans les deux sens entre l'échangeur de Valvert sur la M6 et l'échangeur 1 sur la M7 et puis un petit peu plus au sud. L'autoroute A7 est fermée en direction de Marseille entre Pierre-Bénite et Saint-Fond. Il y a des itinéraires de déviation. Vous suivez bien les indications qui vous sont données sur place sur la région lyonnaise avec une circulation qui peut ralentir un petit peu, mais pas de grosses difficultés à vous signaler. Des travaux de la direction des routes centre-est avec la métropole de Lyon également. Métropole de Lyon qui réalise des travaux de maintenance dans le tunnel de Fourvière et puis la direction des routes centre-est rénove les viaducs de Pierre-Bénite. À 14h, Florence Dolly nous rejoint pour l'actualité. On se rapproche tout doucement. Voici Alain Bachung.

Marguerite sur Radio Vinci, autoroute avec la Bosse. Circulation fluide, mais des véhicules en panne. C'est le cas au sud de Lyon, sur l'A7 Nord, juste après Vienne-Sud. C'est la sortie 11. Le patrouilleur est sur place. Patrouilleur qui sécurise ce véhicule sur la voie de droite. Écartez-vous. C'est au kilomètre 32. Autre véhicule en difficulté en bout de bretelle d'entrée de Montélimar Nord, Solce-sur-Rhône. C'est l'entrée numéro 17 pour vous qui rejoignez l'autoroute A7 en direction de Marseille. Là aussi, les services de sécurité sont en route. La rédaction dans quelques minutes à 14h pour l'actualité. Pour aller jusque-là, voici Assaf Avidan avec The Mojo.

0: 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Voici l'actualité de ce dimanche.
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2: Bonjour à tous. 17 des 65 personnes impliquées dans la rixe jeudi soir avec des supporters niçois à Paris présentées ce dimanche à un juge d'instruction. Une information judiciaire est ouverte pour violence volontaire aggravée par l'usage d'une arme et la commission des faits en réunion, selon le parquet de Paris. Cette rixe avait opposé plusieurs groupes de supporters à la veille de la finale de la Coupe de France de football, remportée par le RC Lens contre l'OGC Nice. Il plaide pour une convention citoyenne sur l'immigration. Raphaël Glucksmann, candidat à la présidentielle, fait cette proposition dans un livre à paraître jeudi, dont le Nouvel Obs dévoile quelques extraits ce dimanche. Au lieu de fuir le débat migratoire, nous l'assumerons et nous organiserons une convention citoyenne avec des citoyens tirés au sort représentatifs qui seront confrontés aux données démographiques, économiques ou sécuritaires, écrit le député européen. Une annonce pourrait être faite dans la journée concernant un accord avec l'Iran, c'est ce qu'annonce Washington ce dimanche. Hier, le président américain Donald Trump a évoqué un compromis largement négocié. Selon les médias américains, cet accord permettrait aux navires de franchir à nouveau le détroit d'Ormuz, détroit vital pour l'économie mondiale, et assouplirait les sanctions pesant sur l'Iran. L'épidémie d'Ebola a causé 204 décès sur 867 cas suspects en République démocratique du Congo. Les autorités sanitaires mettent en garde contre un risque de propagation dans 10 pays africains. La RDC a déclaré le 15 mai une épidémie de maladie Ebola causée par le virus Bundibugyo, contre lequel il n'existe aujourd'hui ni vaccin ni traitement spécifique et qui présente un taux de létalité allant jusqu'à 50%. La cérémonie de clôture du 79e Festival de Cannes, diffusée hier soir sur France 2, a rassemblé jusqu'à 2,8 millions de téléspectateurs en direct, soit plus qu'en 2025, d'après des données publiées par Médiamétrie ce dimanche. Le Roumain Christian Mungiu remporte pour la deuxième fois la Palme d'Or avec son film Fjord. Enfin, le sport, avec du cyclisme, le départ de la 15e étape du Giro qui va être donné dans les prochaines minutes. Étape entre Viguer et Milan, Jonas Vingegaard est toujours premier au classement général. Il est 14h02, c'est la fin de ce flash. L'infotrafic revient dans un instant, juste après la météo.
0: Merci Florence. Auparavant, priorité au trafic avec un véhicule en panne sur la voie de gauche. Méfiez-vous si vous roulez actuellement entre Montpellier et la région de Nîmes, direction Nîmes Orange. C'est après la bifurcation de l'autoroute à 9 avec la 709. Une fois passé le secteur de Bayargues au kilomètre 87, il y a un véhicule qui est en panne sur la voie de gauche. Peut-être des piétons à proximité de ce véhicule. Le patrouilleur se rend sur place et va sécuriser le secteur. Vous restez attentifs si vous arrivez de Montpellier, mais également si vous contournez Montpellier par l'autoroute A9. Voici la météo. Et c'est du soleil partout, de la chaleur, une journée bien ensoleillée sur le sud du pays, notamment sur le quart sud-est, avec encore un petit peu de vent, le vent d'autant sur son secteur, des rafales entre 40 et 50 km/h et le mercure qui va encore grimper cet après-midi jusqu'à des valeurs largement estivales, 27 à Marseille cet après-midi, 28 à Perpignan, 32 à Lyon, 33 à Toulouse.
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0: 14h03, bon début d'après-midi, une circulation fluide un petit peu partout, même si le trafic est un petit peu chargé par endroits. Pas de perturbation ce qui concerne la densité du trafic. En revanche, méfiez-vous, il y a des véhicules en panne. Je vous le disais, un véhicule en panne entre la région de Montpellier et Nîmes. Vous êtes sur l'autoroute A9 et vous contournez Montpellier par l'autoroute A9 en direction de Nîmes ou d'Orange. Il y a un véhicule qui est arrêté au kilomètre 87. C'est un petit peu après la bifurcation de l'autoroute A9 avec la 709. Une fois passé le secteur de Bayargues, ça va donc vous concerner, vous qui êtes sur l'A9, mais aussi si vous arrivez de Montpellier, véhicule sur la voie de gauche avec des piétons à proximité, kilomètre 87. C'est le point de repère, le patrouilleur se rend sur place, restez bien sur les voies les plus à droite en arrivant dans ce secteur et vous ralentissez bien évidemment. un véhicule en difficulté un petit peu plus loin, en vallée du Rhône, en bout de bretelle d'entrée de Montélimar-Nord-Solce-sur-Rhône. C'est l'entrée numéro 17 si vous rejoignez l'autoroute A7 en direction de Marseille. Dépannage de ce véhicule qui se poursuit et puis un dépannage également beaucoup plus loin au sud de Lyon sur l'A7 Nord, direction Lyon-Centre, sur le pont qui enjambe le Rhône juste après Vienne-Sud. C'est la sortie 11. Un véhicule est en panne sur la voie de droite au kilomètre 32, le patrouilleur sur place qui a neutralisé la voie de droite. Vous restez sur les voies les plus à gauche, là aussi. Et puis le trafic à Lyon, une circulation fluide avec toutefois les travaux de rénovation des viaducs de Peyre-Bénite avec la direction des routes Centre-Est. Et puis dans le même temps, la métropole de Lyon qui réalise des travaux de maintenance dans le tunnel sous Fourvière. Conséquence, on continue de jour comme de nuit jusqu'à mardi matin. Le tunnel sous Fourvière est fermé dans les deux sens entre Valvert sur la M6 et l'échangeur numéro 1 sur la M7. Et puis, la circulation est également interdite en direction de Marseille entre Peyre-Bénite et Saint-Fons. Vous avez toutes les infos sur notre site et puis vous avez les déviations qui sont sur place.
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0: La musique avec YouTube à l'instant sur Radio Vinci Autoroute. L'info trafic qui arrive dans une poignée de secondes.
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0: 14h15, l'info trafic avec une circulation fluide en Auvergne-Rhône-Alpes, en Provence, en Occitanie également. Mais un accident à vous signaler entre Montpellier et la région de Nîmes. Concrètement, vous êtes sur l'autoroute A9 en arrivant du côté de Saint-Jean-de-Védas. Si vous continuez sur l'autoroute A9, ça veut dire que vous contournez Montpellier. Après la bifurcation de l'A9 avec la 709, une vingtaine de kilomètres après, il y a un accident avec un véhicule sur la voie de gauche. C'est au kilomètre 87, c'est un petit peu après le secteur de Bayargues. Accident sur la voie de gauche, restez bien sur les voies les plus à droite. Le patrouilleur est en route, il va sécuriser ce véhicule au kilomètre 87. Vous restez vigilant, il peut y avoir des piétons d'ailleurs à proximité de cet accident. Voilà pour cette information, c'est en direction de Nîmes ou Lyon. Ailleurs, pas de perturbation à vous signaler, ça roule bien un petit peu partout. J'aimerais vous rappeler cette règle de sécurité, je vous le rappelle. Sur l'autoroute, on roule à droite. Ne restez pas continuellement sur la voie du milieu ou sur la voie de gauche. Il faut vous rabattre à droite avec toutes les précautions de sécurité nécessaires, bien évidemment. Vous n'oubliez pas notamment le clignotant. Et puis des travaux à Lyon jusqu'à mardi matin. On continue. Il y a des fermetures à Lyon. Des travaux entrepris conjointement par la métropole et la direction des routes Centre-Est. Le tunnel sous Fourvière est fermé dans les deux sens et puis l'autoroute A7, elle, est fermée en direction de Marseille entre l'échangeur de Pierre-Bénite et celui de Saint-Fond. Vous suivez les déviations mises en place.
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0: La route en musique et en douceur avec, il y a quelques années, cette chanson qu'on retrouvait à l'époque de la série des slow, quand il y en avait encore. Voici le groupe Scorpion avec Still Loving You.

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1: La musique de Benabar sur Radio Vinci Autoroute, et quoi qu'on dise, c'est le titre du morceau. Le trafic en détail dans quelques minutes. Vous circulez entre la région de Montpellier et Nîmes. Il y a un accident sur l'autoroute A9, un petit peu après le secteur de Bayargues, en direction de Nîmes ou Lyon. C'est après la bifurcation de l'A9 avec la 709. Le point de repère, c'est le kilomètre 87. Accident sur la voie de gauche. Le patrouilleur sur place a sécurisé cet accident voie de gauche qui est neutralisé. Je vous en reparle dans quelques minutes. La belle voix de Michael Boublé, c'est à suivre.

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3: 14h30 quasiment pour ce dimanche après-midi, ça roule bien un petit peu partout sur l'Auvergne-Rhône-Alpes, l'Occitanie, la Provence également. Il y a toutefois un accident à vous signaler si vous roulez actuellement entre la région de Montpellier et Nîmes. Vous êtes sur l'autoroute A9. Lorsque vous arrivez sur le secteur de Saint-Jean-de-Védas, soit vous passez par la 709 et vous passez par Montpellier, soit vous continuez sur l'autoroute A9 et vous contournez Montpellier. Justement, si vous contournez Montpellier par l'autoroute A9 en direction de Nîmes ou Lyon, il y a un accident qui est en cours, kilomètre 87. C'est le point de repère, un accident qui implique un véhicule sur la voie de gauche. Le patrouilleur sur place a sécurisé cet accident sur la voie de gauche. Vous restez vigilant, bien évidemment. Si vous circulez dans cette région, faites attention aussi dans l'autre sens de circulation. Parfois, il peut y avoir des piétons sur le terre-plein central. À proximité de cet accident, ça peut vous concerner également, vous qui êtes dans l'autre sens, une fois passé la région de Lunel, vous restez bien concentré sur votre route. Voilà pour cette partie de l'autoroute A9. Ailleurs, le trafic est fluide, je vous le disais. Il y a toutefois un obstacle sur les voies de l'axe Toulouse-Narbonne. C'est l'autoroute A61. Vous êtes en direction de Narbonne. Un petit peu avant d'arriver à l'autoroute A9, il y a un obstacle 4 km après Lézignan de la sortie 25. C'est au kilomètre 360 en morceaux de pneus sur la voie de droite. Un patrouilleur se rend sur place. Et puis, j'évoquais la région de Montpellier. Si vous êtes sur la 709, c'est l'axe de desserte de l'agglomération de Montpellier. Vous êtes en direction de 7 dans la sortie Montpellier Sud, la sortie numéro 30. Il y a un véhicule qui est en panne, peut-être de la gêne avec ce véhicule qui est signalé en difficulté. Méfiance donc si vous quittez la 709 à Montpellier Sud.
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3: Rendez-vous musical dans quelques minutes, montez le son qui vous ramènera 30 ans en arrière avec ERA, ce collectif qui mêle musique du monde, chant grégorien, électro et pop. ERA est de retour avec un nouvel album que nous présentera son leader, Eric Lévy. Rendez-vous juste après le duo de Marc Lavoine avec Claire Kem il y a quelques années. Voici Je ne veux qu'elle.

0: Marc Lavoine avec Claire Kame sur Radio France et Autoroute. Bel après-midi en ce dimanche. Pas de grosses difficultés à vous signaler si vous circulez toutefois entre Montpellier et Nîmes sur l'autoroute A9 dans sa partie qui contourne Montpellier dans le secteur de Bayard et en direction de Nîmes ou Lyon. Il y a un accident sur la voie de gauche au kilomètre 87. Ça pourrait aussi vous concerner peut-être si vous arrivez de Montpellier par la 709, dépannage de ce véhicule qui est en cours sur l'autoroute A9 sur la voie de gauche. Le patrouilleur vous signale cet accident.
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0: Et retour aujourd'hui dans les années 90, Christelle Molon.
2: Il y a 30 ans, un ovni musical débarquait sur Terre et dans nos oreilles. Souvenez-vous d'Era avec

0: Et derrière ces 15 millions d'albums vendus à travers le monde, il y a Eric Lévy. Bonjour.
1: Bonjour.
0: On se souvient tous de cette chanson, hein, Meno, dont on a écouté un extrait. 30 ans plus tard, vous revenez avec un nouvel album, Era 8. Tout le monde connaît Era, mais vous êtes quasiment inconnu du grand public. Et pourtant, la musique, c'est votre vie depuis toujours. Donc, vous n'avez jamais arrêté, hein, puisque vous étiez encore en deuxième position des artistes français les plus exportés dans le monde en 2024, avec plus de 2,2 milliards de streams. Et elle vous vient d'où, justement, votre inspiration?
1: Tout ce que je sais, c'est qu'elle ne me vient pas de la vie de tous les jours. Oui. J'écris pas des chansons en me basant sur des histoires personnelles. C'est vraiment une inspiration qui vient peut-être littérature, de tout ce qui était médiéval, héroïque, fantasy, la musique classique aussi. Parce que la musique classique, c'est très dramatique. Mais c'est vrai qu'à l'époque, quand Era a sorti, tout ce qui était médiéval, héroïque, fantasy, c'était totalement hors du paysage. Il n'y avait pas de série télé, pas de film, pas de littérature. Donc ça donnait ce côté un peu ovni au projet, justement.
0: Donc dans ce huitième album studio, Era 8, il y a cette reprise de Sweetbox qu'on va écouter à la fin de cette interview. Oui. Pourquoi vous avez eu envie de retravailler sur cette chanson?
1: Parce que j'avais fait, il y a quelques années, un album qui s'appelait Era Classique, qui était basé sur des œuvres classiques plutôt connues. Et j'avais toujours cette œuvre de Bach, et donc la suite numéro 3. Ça m'avait toujours inspiré, mais c'est vrai que Sweetbox avait fait un très très joli travail. Je fais pas de cover, c'est très rare sur 8 albums, j'ai dû en faire une, ça sera la deuxième. Il y a un esprit un peu différent de la version originale, mais je suis très fier de cette version. Il y a beaucoup de force dans cet album, on retourne un peu à l'ADN du premier album. J'ai toujours les voix au départ, quand j'entends la musique, j'ai aussi les voix qui viennent avec, donc j'espère qu'elle plaira au public comme ça a plu la première fois.
0: C'est quoi un show d'Era?
1: C'est comme un opéra en fait, mais plutôt opéra hard rock, je dirais, avec 25 personnes sur scène, beaucoup de lumière, deux chanteurs qui viennent du heavy metal, deux chanteurs qui viennent du classique. C'est vraiment à l'image du projet, un mélange de plein de choses. Et là, en 2028, on part sur un nouveau spectacle. On va faire l'Accor Arena à Paris. C'est la première fois qu'on va faire une aussi grande salle à Paris. Donc on a hâte.
0: Merci beaucoup Eric Lévy.
1: Merci à vous.
0: Et on écoute tout de suite cette reprise justement de Sweetbox que je vous laisse prendre.

La reprise du tube de Sweetbox dans les années 90 par Era, le groupe. L'invité de Monter le son toute cette semaine. Entretien retrouvé en version longue sur radio-vinci-autoroute.com, notre site internet et notre application. Un petit peu de musique, This Is arrive et puis l'infotrafic.

0: Trey avec des aisins sur Radio Vinci Autoroute. Bel après-midi. L'info trafic sur le 107.7 dans une minute.
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0: Il est 14h45, c'est une après-midi assez calme, côté trafic sur le quart sud-est du pays. Pas de bouchons, pas de ralentissement, même s'il y a quelques secteurs où le trafic est assez dense, notamment sur la région lyonnaise, la vallée du Rhône, sur l'Occitanie également, mais la circulation se passe bien. En revanche, il y a un accident entre Montpellier et Nîmes sur l'autoroute A9. Si vous contournez Montpellier par l'A9 direction Nîmes ou Lyon, après la bifurcation de l'autoroute A9 avec l'A709, c'est l'axe de dessert de l'agglomération, une vingtaine de kilomètres après cette bifurcation. Un accident au kilomètre 87 sur la voie de gauche. Les services de sécurité sont sur place. Le dépanneur aussi qui va prendre en charge ce véhicule. Le patrouilleur qui a neutralisé la voie de gauche et vous ne passez que sur deux voies, les deux voies les plus à droite. Un petit peu plus loin, Montpellier justement, mais sur l'A709 cette fois. Vous êtes en direction de Sète, vous sortez à Montpellier Sud, la sortie numéro 30. Il y a un véhicule en panne dans la bretelle de sortie. Et puis si vous êtes un petit peu plus à l'ouest, entre Carcassonne et Narbonne sur l'autoroute A61, là ce sont des morceaux de pneus qui sont signalés sur la voie de droite 4 km après Lézignan. C'est la sortie numéro 25, des morceaux de pneus au kilomètre 360. Le patrouilleur se rend sur place, il va intervenir et peut-être traverser les voies de circulation. Une attention particulière donc si vous êtes dans le secteur de Lézignan sur l'autoroute A61. Ailleurs, ça va bien. Conséquence toutefois des travaux à Lyon, d'importantes opérations de rénovation des viaducs de Pierre-Bénite menées par la direction des routes Centre-Est ce week-end de Pentecôte. Et dans le même temps, la métropole de Lyon réalise des travaux de maintenance et dans le tunnel sous Fourvière jusqu'à mardi en continu de jour comme de nuit. Le tunnel sous Fourvière est fermé dans les deux sens au-delà du réseau Vinci Autoroute entre les échangeurs de Valvert sur la M6 et l'échangeur 1 sur la M7. Et puis la circulation est aussi interdite en direction de Marseille entre Pierre-Bénite et Saint-Fons sur l'autoroute A7. Vous suivez les déviations mises en place. La rédaction à 15h pour l'actualité, le trafic en détail dans les prochaines minutes, un petit peu après l'infotrafic, un petit peu après le flash d'actualité à 15h, mais vous le savez, le trafic est notre priorité. J'interviens à tout instant dès qu'une information le nécessite. La route se fait en musique pour ce dimanche. Voici Véronique Sanson.

Le bruit de l'autre hein, sur Radio Vinci Autoroute avec King Kong. 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L'info trafic dans quelques minutes. Un accident qui est en cours. Le véhicule est en cours d'évacuation après le secteur de Bayargues sur la 9. Lorsque vous contournez Montpellier, vous êtes en direction de Nîmes ou Lyon. Accident au kilomètre 87. Le patrouilleur sur place. Vous restez vigilant, bien évidemment. J'aimerais vous rappeler que dans le Gard, Nîmes accueille ce week-end la feria de Pentecôte jusqu'à demain soir. Des festivités qui peuvent provoquer des difficultés de circulation autour de la ville. Les autorités d'ailleurs vous conseillent de privilégier les transports en commun si vous désirez vous y rendre. Notez aussi que vous ne pourrez pas rejoindre l'autoroute A9 à Nîmes Est numéro 24 sur l'autoroute A54 également. C'est Nîmes Centre qui est fermé. C'est l'entrée numéro 1. Des accès qui seront fermés entre 2h30 cette nuit et 6h30 du matin. La nuit donc de dimanche à lundi également. Prenez donc vos dispositions. Point complet sur le trafic dans quelques minutes. Ce sera avec une autre copilote. La rédaction à 15h pour aller jusque là. Voici Angus et Junior Stone.

0: Angus et Julia Stone sur Radio Vinci Autoroute. Le trafic en détail dans quelques minutes. Accident terminé sur l'autoroute A9 dans sa partie qui contourne Montpellier. C'est une fois passé la région de Bayargues pour vous qui êtes en direction de Nîmes ou Lyon sur l'A9. Je vous le disais, accident terminé. Point complet sur le trafic, c'est avec une autre copilote qui arrive dans deux minutes. C'est l'actualité de ce dimanche après-midi, les 15h.
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2: Bonjour à tous. Un dôme de chaleur installé sur l'Hexagone ce week-end. Un souffle d'air chaud venu du Maroc est pour l'instant bloqué sur le pays. Le réchauffement climatique intensifie ces épisodes. Le Finistère a été placé en vigilance jaune, canicule jusqu'à demain, une première si tôt dans l'année. D'autres départements pourraient suivre dans les prochains jours. On n'en a pas fini avec cet épisode de canicule qui devrait durer au moins une bonne semaine. Des records de chaleur ont été battus hier avec 30,3 degrés enregistrés à Argentan dans l'Orne, ou 31 degrés 6 à la Noé Blanche en Ille-et-Vilaine. 17 des 65 personnes impliquées dans la rixe ce jeudi soir avec des supporters niçois à Paris présentées ce dimanche à un juge d'instruction. Une information judiciaire est ouverte pour violence volontaire aggravée par l'usage d'une arme et la commission des faits en réunion. Selon le parquet de Paris, cette rixe avait opposé plusieurs groupes de supporters à la veille de la finale de la Coupe de France de football remportée par le RC Lens contre l'OGC Nice. Est-ce qu'un accord entre les États-Unis et l'Iran va être enfin trouvé pour mettre fin à la guerre au Moyen-Orient depuis l'Inde où il est en déplacement? Marco Rubio, le secrétaire d'État américain, promet que la signature finale pourrait avoir lieu dans les prochaines heures. Téhéran laisse entendre que la question nucléaire ne fait pas partie de cette nouvelle version. La page culture, la cérémonie de clôture du 79e Festival de Cannes, diffusée hier soir sur France 2, a rassemblé jusqu'à 2,8 millions de téléspectateurs en direct, soit plus qu'en 2025. D'après des données publiées par Médiamétrie ce dimanche, le Roumain Cristian Mungiu remporte pour la deuxième fois la Palme d'Or avec son film Fjord. Le sport, on suit Roland-Garros ce dimanche, c'est du tennis, pas de miracle pour le français Arthur Géa, 135e mondial, premier joueur tricolore en lice dans le tournoi. Il s'incline en 3-7, 6-3, 7-6, 6-0 face au russe Karen Khachanov, 15e mondial. Et puis du football ce soir, qui montera en Ligue 2, le barrage retour entre Rouen et Laval se joue ce dimanche à 17h. À l'aller, les deux équipes se sont quittées sur un match nul. Il est 15h02, c'est la fin de ce flash. Dans une heure, vous retrouverez Florian Bonnec pour l'actualité. L'infotrafic revient dans un instant, juste après la météo.
3: L'infotrafic, en effet, a pour vous qui nous écoutez donc du côté du sud-est, c'est une météo bien estivale ce dimanche en France. Pour le sud-est, encore un beau ciel bleu cet après-midi avec de la chaleur aussi. Les températures varient, bien, en ce moment entre 27 et 30 degrés à l'ombre à Marseille, Montpellier et Nîmes et jusqu'à 32 à Clermont-Ferrand, Lyon, Valence et Avignon. Le thermomètre va continuer d'augmenter à partir de demain. Attention, avec des 34 degrés à l'ombre qui sont attendus un peu partout.
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3: Il est 15h03. Il n'y a pas de retard particulier sur votre trajet pour le moment. C'est très calme en ce dimanche 24 mai. C'est la bonne journée d'ailleurs pour prendre la route en cette... ce week-end prolongé de Pentecôte, forcément, il y a moins de monde qu'habituellement. À 7h06, sous le soleil et la chaleur, il y a quand même une restriction de circulation et qui est en cours, la seule, du côté de Lyon. Ça vous concernera sur le réseau géré par la direction des routes Centre-Est sur la métropole de Lyon. En fait, jusqu'à mardi matin, 6h environ, le tunnel sous Fourvière reste fermé dans les deux sens, au-delà donc du réseau Vinci Autoroute entre l'échangeur de Valvert sur la M6 et l'échangeur 1 sur la M7. La circulation est également interdite en direction de Marseille entre Pierre-Bénite et Saint-Fond sur l'autoroute A7. Faut vraiment prendre en compte toutes ces informations histoire forcément d'éviter toute mauvaise surprise.
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à notre pour nous accompagner, pour vous accompagner sur les ondes de Radio Vinci Autoroute. J'espère que vous allez bien ce dimanche après-midi. En termes de trafic, j'ai quand même une nouvelle info pour vous du côté de Valence. Priorité d'ailleurs à votre sécurité sur l'autoroute A7 en direction de Lyon. 9 km après avoir passé Bourg-les-Valence, la sortie 14, donc au niveau du kilomètre 58, il y a un accident qui est en cours sur la bande d'arrêt d'urgence. À part ça, sinon, ça se passe plutôt bien dans le sud-est du pays. On en reparlera de vos conditions de circulation. Ça sera tout à l'heure sous le soleil. Après Soprano aussi pour vous faire chanter quand même dans votre véhicule.

0: La musique de Soprano pour vous accompagner sur Radio Vinci Autoroute et comme prévu aussi le point trafic qui arrive à 15h15 précisément.
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Juste avant d'arriver, en fait, à Tain-l'Hermitage, au niveau du kilomètre 58, il y a une voiture impliquée dans un accident sur la bande d'arrêt d'urgence. Et puis, si nous partons à l'ouest de Lyon, ça sera pour vous rappeler aussi qu'il y a quand même un panneau qui se trouve sur les deux voies les plus à gauche, sur la 89 en direction de Clermont-Ferrand, une dizaine de kilomètres après Tarare-Centre, la sortie 34, et là, votre repère, ça sera le kilomètre 501. Pendant que nous sommes tout près de Lyon, j'en profite quand même pour vous rappeler qu'il y a toujours d'importantes opérations de rénovation des viaducs de Pierre Bénite menées par la direction des routes Centre-Est qui est bien en cours ce week-end. Dans le même temps, la métropole de Lyon réalise des travaux donc de maintenance dans le tunnel sous Fourvière. Voilà pourquoi donc on continue de jour comme de nuit jusqu'à mardi matin 6h. Au plus tard, le tunnel sous Fourvière reste fermé dans les deux sens de circulation. Entre l'échangeur de Valvert sur la M6 et l'échangeur 1 sur la M7, la circulation est également interdite d'ailleurs direction Marseille entre Pierre-Bénite et Saint-Fond sur l'autoroute A7. Ici, il est conseillé plutôt d'emprunter les axes de transit situés à l'est de Lyon, comme la 46 par exemple ou encore la route nationale 340. 46. Pour clôturer ce point tragique, nous allons quitter Lyon pour aller du côté de Narbonne, puisqu'au moment où je vous parle, on m'apprend quand même que sur l'autoroute A61 en direction de Montpellier, 7 km avant d'arriver à Lézignan, il y a des obstacles, des débris aussi sur les voies de circulation au niveau du kilomètre 350 de votre repère. Et je ne vous laisse pas tout seul quand même pour les prochains kilomètres. La musique du 107.7, la playlist du 107.7 se poursuit avec Mentissa et les UB40.

chanson d'amour. Mentissa pour vous accompagner sur Radio Vinci Autoroute. Je vous rappelle quand même, à 15h25, peut-être vous qui venez de vous brancher sur le 177, il y a un accident qui se poursuit. Ça vous concernera près de Valence, sur l'autoroute A7 en direction de Lyon, juste avant Tarn-lès-Hermitage. Au niveau donc du kilomètre 58, le véhicule se trouve sur la bande d'arrêt d'urgence, mais pensez quand même à bien vous en écarter. Puis de toute façon, la tendance à la fluidité, sinon pour le reste et pour le sud-est du pays, on en reparlera tout à l'heure. À 15h30, soyez au rendez-vous juste après Moby, Beautiful, sur le 107.7. Bon dimanche après-midi.

0: Moby pour vous souhaiter un bon week-end de Pentecôte à l'écoute 1077. Et le prochain point trafic, il revient comme prévu dans quelques secondes, à 15h30 précisément.
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0: Il est 15h30, il n'y a pas de bouchons, toujours, c'est une certitude, c'est calme en ce dimanche après-midi. Mais j'ai quand même des véhicules ou des obstacles qui pourraient gêner votre passage. Ça vous concernera près de Narbonne, de Valence, de Lyon ou encore près de Saint-Etienne. D'ailleurs, je vais commencer avec vous qui nous écoutez plutôt au nord de Saint-Etienne. Sur l'autoroute A72 en direction de Clermont-Ferrand et de Lyon, juste avant le péage de Vauchette, il y a quand même une voiture qui peut gêner votre passage. Maintenant, si vous nous écoutez plutôt à l'ouest de Lyon, sur la 89 en direction de Clermont-Ferrand, une dizaine de kilomètres après avoir passé Tarare Centre. Il y a aussi quand même un panneau qui se trouve sur les deux voies les plus à gauche. Là, votre repère, ça sera le kilomètre donc 501. Il y a Eric et Quentin, les patrouilleurs qui sont présents sur les lieux pour ramasser donc cet obstacle en question. Et puis, du côté de Lyon, pendant que nous sommes dans les alentours, il y a toujours une zone de travaux. Nous reviendrons sur les déviations à suivre tout à l'heure dans le prochain point trafic, mais ça vous concernera à chaque fois au-delà du réseau Vinci Autoroute, et ce, on continue en plus jusqu'à mardi matin 6h. Le tunnel sous Fourvière reste fermé dans les deux sens de circulation entre l'échangeur de Valvert sur la M6 et l'échangeur 1 sur la M7. La circulation reste interdite aussi en direction Marseille entre Pierre-Bénite et Saint-Fons sur l'autoroute A7. Direction Valence maintenant, je vous rejoins plutôt sur l'A7 en direction de Lyon. Juste avant d'arriver à Tain-l'Hermitage, la sortie numéro 13, là où il y a un fourgon et une voiture impliqués dans un accident, ça se passe sur la bande d'arrêt d'urgence. Et puis la dernière info, ça vous concernera plutôt près de Narbonne, sur la 61 en direction de Montpellier. 7 km avant d'arriver à Lézignan, il y a quand même pas mal de débris sur les voies de circulation. Et votre repère, ça tombe bien, j'en ai un pour vous. Ça sera le kilomètre 350. C'est bon, pour le moment, vous savez tout.
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0: Et cette semaine, votre rendez-vous Play-Replay sort les crampons. Alors que la Coupe du Monde 2026 approche, Netflix revient sur l'un des plus grands traumatismes du foot français. Le documentaire Le Bus, les Bleus en grève, consacré au fiasco de 2010. Retour sur cette histoire, juste après Vanessa Paradis.

0: Dès que je te vois, c'était Vanessa Paradis pour vous accompagner sur Radio Vinci Autoroute. À 15h36, ça se passe plutôt bien à cette heure-ci. Il n'y a pas d'accident, pas de bouchon à l'horizon pour le sud-est du pays. On en reparlera donc tout à l'heure dans 10 minutes. D'ici là, comme je vous l'avais promis, place à Périplay. L'approche de la Coupe du Monde 2026, retour sur un épisode que le foot français n'a jamais oublié. Je vous parle du documentaire Le bus, les bleus en grève. Netflix rouvre un dossier qui a marqué l'histoire du football français. Dans le bus, les Bleus en grève. Le documentaire revient sur une image devenue symbole. Un bus à l'arrêt et une équipe de France coupée du monde.
1: Jamais une telle crise n'avait été vécue par le football français.
2: C'est la plus grave crise du sport français.
0: 18 juin 2010, Coupe du monde de foot en Afrique du Sud à Naïsna. Nicolas Anelka vient d'être exclu du groupe après des propos tenus envers le sélectionneur Raymond Domenech.
3: Décidément, rien ne va plus au sein de l'équipe de France. Les Bleus se sont mis en grève.
4: Va te faire en sale fils de...
5: La rumeur d'un clash devient réalité.
6: On a affaire à une honte nationale.
0: Le documentaire plonge dans les coulisses de cette crise sans précédent, les tensions internes et au cœur du récit, William Gallas, Bakary Sagna ou encore Patrice Evra, capitaine contesté.
7: On voulait tous la même chose, mais on s'est tous perdus.
8: On essaye de nous faire passer pour ce qu'on n'est pas.
9: Je me retrouve à recevoir des menaces de mort. J'ai dû fuir de chez moi.
10: J'avais oublié la violence de cette histoire. Ça fait 15 ans que ça dure, ce mensonge. Moi, j'ai pris mes responsabilités et j'aimerais que Raymond Domenech prenne les siennes.
11: Allons-y.
0: Le bus, les Bleus en grève, un documentaire à découvrir actuellement sur Netflix.
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0: Une chanson qui risque quand même de vous en rappeler de bons souvenirs de l'époque, début des années 2000, Billy Crawford pour vous accompagner sur les ondes de Radio Vinci Autoroute. Il est 15h45 et ça tombe bien, nous avions rendez-vous pour refaire un point sur vos conditions de circulation.
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0: 15h47, il est grand temps de refaire un point sur vos conditions de circulation. Pour vous rappeler déjà, statu quo au niveau des bouchons, il n'y en a toujours pas. Ça se passe très bien en ce moment. Près des grandes agglomérations dans le sud-est, rien d'anormal au vu de ce dimanche 24 mai, week-end prolongé oblige. Par contre, même s'il n'y a pas de bouchons, il y a quand même un accident qui pourrait avoir un petit impact sur votre trajet. Tout près de Valence, sur l'autoroute A7 en direction de Lyon, juste avant en fait d'arriver à Tain-l'Hermitage, il y a une voiture et un fourgon qui sont impliqués dans cet accident au niveau du kilomètre 58. Oui, sur la bande d'arrêt d'urgence, mais par mesure de sécurité aussi. Les forces de l'ordre, patrouilleurs aussi, qui sont présents sur les lieux, ont neutralisé la voie de droite pour mettre en place donc un périmètre de sécurité. Si vous deviez non pas passer au nord de Valence, mais plutôt rejoindre Lyon, il y a toujours des restrictions de circulation au-delà du réseau Vinci Autoroute. Et ce, on continue jusqu'à mardi matin, 6h au plus tard. Il y a le tunnel sous Fourvière qui est fermé dans les deux sens de circulation. Entre l'échangeur de Valvert sur la M6 et l'échangeur 1 sur la M7, vous le verrez, les déviations locales sont bien indiquées. Et la circulation est également interdite en direction de Marseille, entre Pierre-Bénite et Saint-Fond sur l'autoroute A7. Donc empruntez bien les axes de transit situés à l'est de Lyon, comme l'autoroute A46, la route nationale 346 ou encore le boulevard périphérique nord de Lyon. Voilà la situation, déjà à 15h48, vous savez tout. Et vous en avez de la chance quand même. Il y en a du bon monde pour les prochains kilomètres. Il y a Maureen Vallée qui arrive juste après MC Solar.

0: ce 1er janvier.
1: Maureen Vallée pour vous accompagner sur les ondes de Radio Vinci autour au tas. C'est aussi à 15h54 si vous vous posez la question, est-ce que oui ou non je vais avoir du retard sur mon trajet? Pour le moment, non, ça se passe plutôt bien dans l'ensemble pour le sud-est du pays. On aura donc l'occasion d'y revenir tout à l'heure pour le prochain point trafic. Pas d'obstacles, pas d'accidents ou encore pas de difficultés à l'horizon.
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1: J'en profite donc quand même pour vous faire anticiper, puisque dans le Gard, Nîmes accueille ce week-end donc la fériade de Pentecôte jusqu'à demain soir. Ces festivités pourront provoquer des difficultés de circulation autour de la ville, ce n'est pas le cas en ce moment. Les autorités vous conseillent d'ailleurs de privilégier les transports en commun si vous désirez vous y rendre. Notez également que vous ne pourrez pas rejoindre l'autoroute A9 à Nîmes-Est numéro 24, ni la 54 à Nîmes-Centre numéro 1. Ces accès donc seront fermés entre 2h30 et 6h30 du matin cette nuit, et ça sera donc le cas aussi la nuit prochaine. Il faut prendre en compte toutes ces informations. Nous sinon, pour les prochains kilomètres, nous allons repartir en musique sous la chaleur. J'espère que vous avez prévu vos bouteilles d'eau, hein, s'il vous en reste encore des kilomètres et des kilomètres à parcourir. Il va faire chaud encore en cette fin de journée, même chose, encore plus même à partir de demain lundi. Votre météo, le retour de vos conditions de circulation, ça revient après les infos de 16h, après Sean Paul.

0: C'était Sean Paul pour vous accompagner sur Radio Vinci Autoroute. Bon courage à vous sur la route à cette heure-ci. Le prochain point trafic revient juste après les informations de la rédaction. Il est tout juste 16h.
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2: Bonjour à tous. Actualité marquée par la vague de chaleur sur toute la France. Le phénomène précoce pour la saison est en train de s'accentuer. Il va nous accompagner jusqu'au week-end prochain et pourrait culminer mercredi avec des températures au-delà des 40 degrés à l'ombre dans le quart sud-ouest. En raison de cette canicule dans le Val-de-Marne, 8 personnes ont été hospitalisées en urgence absolue sur une course à Maison Alfort et puis autre course à Menton où 3 participants ont également été victimes de malaise puis hospitalisés dans un état grave. Il avait percuté et grièvement blessé vendredi soir 3 personnes lors d'un rassemblement illégal de tuning. À Reims, un chauffeur a été mis en examen et placé en détention provisoire, selon le procureur de Reims. Cet individu trentenaire est notamment poursuivi pour blessures involontaires aggravées. Il conduisait sans permis en état d'ivresse et avait déjà été condamné à 15 reprises, notamment pour violence et infraction routière. Une annonce pourrait être faite aujourd'hui, concernant un accord de paix avec l'Iran, c'est ce qu'a annoncé Washington. Hier, le président américain Donald Trump a évoqué un compromis largement négocié. Selon les médias américains, cet accord permettrait aux navires de franchir à nouveau le détroit si stratégique d'Hormuz, vital pour l'économie mondiale. L'épidémie d'Ebola continue d'inquiéter en République démocratique du Congo. Le virus a fait 204 morts sur 807 cas suspects. Les autorités sanitaires sont débordées. Elles mettent en garde contre un risque de propagation dans 10 pays africains. La République démocratique du Congo a déclaré le 15 mai dernier cette épidémie causée par le virus Bundi Bugyo contre lequel il n'existe aujourd'hui ni vaccin ni traitement spécifique et qui présente un taux de létalité allant jusqu'à 50%. Et puis, retour dans l'Hexagone avec un mot de tennis. Début du tournoi de Roland-Garros, nos tricolores ne sont pas en réussite lors de ce premier tour avec 3 Français déjà éliminés, victimes de problèmes gastriques. Arthur Géa a plié face à la tête de série 13, Karen Khachanov. Kyrian Jacquet, issu des qualifications, a lui perdu face à l'Argentin Marco Trungeliti. Dans le tableau féminin, Clara Burel est elle tombée en 2 manches face à l'Américaine Cathy Wolinetz. Un autre Français joue en ce moment, Benjamin Bonzi, face à l'Allemand Alexander Zverev et il est déjà mené 2-0. Et puis l'affiche du soir opposera un dernier tricolore face à Djokovic. Il s'agit Giovanni Mpeci Péricard. 16h02, c'est la fin de ce flash. Le retour au trafic en région dans un instant. Ce sera juste après la météo.
0: La météo, mais juste avant, on va quand même faire l'inverse puisque j'ai une nouvelle info pour vous. Tout près de Salon de Provence sur l'autoroute A54 en direction de Nîmes, dans la sortie 12 de Saint-Martin-de-Cros-Miramas, faites quand même attention, un fourgon gêne votre passage. Et au niveau de votre météo, sinon, un dimanche au soleil, en France. Pour le sud-est, encore un beau ciel bleu, donc cet après-midi. Avec de la chaleur également. Les températures varient en ce moment entre 27 et 30 degrés à l'ombre, à Marseille, Montpellier et Nîmes, jusqu'à 32 à Clermont-Ferrand, Lyon, Valence et Avignon. Le thermomètre, attention, va continuer donc d'augmenter à partir de demain, avec des 34 degrés, 36 à l'ombre, qui sont attendus un peu partout. Pensez à bien vous hydrater encore plus qu'habituellement les prochains jours.
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0: Il est 16h03, pas de bouchon toujours à l'horizon, de toute façon c'est vraiment la journée où il fallait prendre le volant aujourd'hui, des difficultés il n'y en aura pas normalement ce dimanche après-midi, effet week-end prolongé de Pentecôte oblige. Pour autant, même s'il n'y a pas de bouchon, il y a quand même un accident qui se poursuit au nord de Valence, ça vous concerne, sur l'autoroute A7 en direction de Lyon, juste avant d'arriver à Tain-l'Hermitage, la sortie numéro 13, là où il y a encore un fourgon à évacuer de la bande d'arrêt d'urgence, la voie de droite reste quand même neutralisée, hein, par mesure de sécurité, avec toujours les opérations de dépannage d'ailleurs qui suivent leur cours. Et d'ailleurs, je vous parlais de la direction de Lyon. Si c'était votre destination d'ailleurs, peu importe votre sens de circulation, va falloir quand même anticiper puisqu'il y a d'importants travaux qui sont en cours, hein, jusqu'à mardi matin sur le réseau géré par la direction des routes Centre-Est et par la métropole de Lyon. On continue donc de jour comme de nuit jusqu'à mardi matin. Le tunnel sous Fourvière reste fermé dans les deux sens de circulation au-delà du réseau Vinci Autoroute entre l'échangeur de Valence Calvaire sur la M6 et l'échangeur 1 sur la M7. Dans le même temps, la circulation est interdite direction Marseille, donc entre Pierre-Bénite et Saint-Fons sur l'autoroute A7. Vous le verrez, les déviations locales sont bien indiquées. Voilà pour Lyon. Maintenant, nous, pour clôturer ce point de trafic, nous allons du côté de Perpignan, où il y a quand même un piéton qui se met en danger près des voies de circulation. Ça se passe sur l'autoroute A9 au niveau de l'échangeur 42 de Perpignan Sud. Oui, vous avez raison, vous réduisez votre vitesse dans les deux sens.
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0: Dance, c'était Lady Gaga pour vous accompagner sur Radio Vinci Autoroute. 16h13, nous avions rendez-vous pour un prochain point sur vos conditions de circulation.
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0: Il est 16h15. Nouvel aperçu de vos conditions de circulation et ça va être toujours aussi simple et aussi rapide dans le sens où il n'y a pas de bouchons, pas d'accident, pas de véhicules qui gênent votre passage pour toutes ces grandes agglomérations, toutes ces autoroutes du sud-est. Il y a par contre des obstacles sur les voies de circulation près de Perpignan et de Narbonne. Et je vais vous rejoindre d'ailleurs près de Narbonne puisque ça se passe sur la 61 en direction de Montpellier, 7 km après avoir passé la sortie 25 de Lézignan. Je vais vous rejoindre d'ailleurs près de Narbonne puisque ça se passe sur la 61 en direction de Montpellier, 7 km après avoir passé la sortie 25 de Lézignan. Des débris quand même sur

0: au-delà du réseau Vinci Autoroute, encore une fois. En continu de jour comme de nuit jusqu'à mardi matin, 6h au plus tard. Hein. Le tunnel sous Fourvière reste fermé dans les deux sens de circulation entre l'échangeur de Valvert sur la M6 et l'échangeur 1 sur la M7. La circulation est également interdite, direction donc Marseille, entre Pierre-Bénite et Saint-Fons sur l'autoroute A7.
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0: Et le prochain point trafic, il revient pour la pause goûter, ça tombe bien, à 16h30. En attendant, nous, on repart en musique, peut-être pour vous accompagner jusqu'à la prochaine heure de service ou de repos, histoire de boire peut-être quelque chose aussi, de bien vous hydrater. Fait chaud hein, cet après-midi. Pensez donc à boire de l'eau régulièrement, c'est important. Michael Jackson, sinon, c'est pas mal aussi pour les prochains kilomètres. Et il y aura Angel et Justice juste après.

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C'était Angel et Justice pour vous accompagner sur Radio Vinci Autoroute. À 16h24, je pense à vous avec peut-être vos enfants à l'arrière de votre véhicule. Ça commence à être long pour eux et en plus vous avez chaud puis des kilomètres et des kilomètres. Il en reste encore à parcourir quelques-uns au fur et à mesure de la journée. Eh bien, profitez quand même de la pause goûter. C'est eh bien dans quelques minutes, dans à peine 5 minutes pour vous arrêter par exemple sur une aire de service ou de repos. Et j'espère que vous avez pensé d'ailleurs à vos bouteilles d'eau avec eh bien ces fortes chaleurs. Mais je pense aussi à vous qui êtes peut-être au volant d'un véhicule électrique. Le saviez-vous? Pour recharger votre voiture électrique, vous pouvez le faire sur toutes les aires de service, celles donc où vous trouvez des boutiques, mais vous pouvez également charger votre véhicule sur certaines aires de repos. Les aires concernées d'ailleurs sont indiquées dès l'autoroute. Vous apercevez le logo voiture électrique sur leur panneau. Et lors de votre recharge, ne dépassez pas les 80% pour libérer donc la place plus rapidement. Il vaut mieux faire des pauses recharge plus courtes, mais plus régulière. Et puis avant de reprendre notre route en musique aussi, j'ai une nouvelle information pour vous qui vous concernera. En Provence, sur l'autoroute A7, en direction de Lyon, dans la sortie 26 de Sénas, il y a un véhicule qui va gêner votre passage. La suite, ça se passe en musique sur le 107.7 avec Youngblood. On se retrouve donc juste après pour la pause goûter.

0: Youngblood pour vous accompagner sur Radio Vinci Autoroute avec, comme prévu, le point trafic qui arrive. 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
0: Il est 16h30 et statu quo en concernant le trafic, ça se passe toujours aussi bien, de toute façon c'est très très calme. En ce dimanche après-midi, pas de bouchons à l'horizon, pas de véhicule non plus qui pourrait gêner votre passage. En fait, dans ce point trafic, nous allons surtout nous concentrer sur cette zone de travaux où il y a deux restrictions de circulation quand même pour passer Lyon. Une importante opération de rénovation des viaducs de Pierre-Bénite menée par la direction des routes 113 qui est donc en cours ce week-end. Dans le même temps, la métropole de Lyon donc réalise des travaux de maintenance dans le tunnel sous Fourvière. Voilà pourquoi on continue, de jour comme de nuit, jusqu'à ce mardi 6h du matin au plus tard. Le tunnel sous Fourvière est fermé dans les deux sens, entre l'échangeur de Valvert sur la M6 et l'échangeur 1 sur la M7. Et la circulation est également interdite. Direction Marseille, entre Pierre-Bénite et Saint-Fons sur l'autoroute A7. Empruntez donc les axes de transit situés plutôt à l'est de Lyon, la 46 ou encore la route nationale 346 et le boulevard périphérique nord de Lyon. Voilà pour les travaux du moment, sous la chaleur toujours à cette heure-ci, des températures d'ailleurs qui vont prendre de l'ampleur encore. Demain lundi, pensez à bien vous hydrater, pensez aussi à hydrater vos enfants et vos animaux également, ne les oublie pas.
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0: Et dans quelques instants, plongez dans l'ambiance électrique d'un concert mythique au Stade de France. En juin 2010, le groupe Indochine enflammait la scène devant 80 000 fans en délire. Préparez-vous à revivre ce moment inoubliable dans Absolument Live, ça sera après David Hallyday.

0: Voix de David Hallyday pour vous accompagner cet après-midi sur Radio Vinci Autoroute. Et à 16h35, faites quand même attention, il y a des obstacles du côté de Perpignan. Ça vous concerne sur la 9 en direction de Lyon, juste avant d'arriver à l'E4. Il pourrait y avoir donc des débris sur les voies de circulation. On reparlera sinon d'une tendance à la fluidité, la chaleur aussi pour le sud-est du pays. Ça sera tout à l'heure à 16h46.
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0: Et c'est l'heure aussi de retrouver un public en ébullition pour applaudir un groupe français aux milliers de fans qui fait encore salle comble partout en France et en Belgique. Voici Absolument Live avec Marie Codemo.
2: Décidément, le Stade de France est le théâtre d'émotions exceptionnelles, sportives et musicales. De nombreux artistes s'y succèdent depuis la naissance du stade en 98. Et le premier groupe de rock français à avoir rempli le stade, vous le connaissez ? Indochine is back et devient plus fort que jamais. Après une petite baisse de régime dans les années 90, le groupe se refait une santé en 2002 avec J'ai demandé à la lune. En 2009 sort La République des Météores. Cet album se vendra à plus de 300 000 exemplaires. Il est donc disque de platine. Puis il décide de se lancer dans une grande tournée qui a rempli une soixantaine de salles dans le monde. Le Meteor Tour a débuté à l'Olympia et atteint son apogée pour la dernière date au Stade de France. Et c'est là que nous allons. C'est un jour parfait pour les 80 000 fans. Il fait 30 degrés. Indochine fête cette année-là ses 30 ans. Retour le 26 juin 2010 avec Indochine dans Absolument Live.

Indochine à l'instant doit absolument live. Et pour revivre d'autres concerts live emblématiques, rendez-vous, ne l'oubliez pas, hein, sur les plateformes de podcast. Je n'ai pas oublié non plus, nous avons rendez-vous à 16h46 pour reparler de vos conditions de circulation. Ça arrive après Zaoui et Stéphane.

0: C'était Zaoui et Stéphane pour vous accompagner sur Radio Vinci Autoroute avec, ça tombe bien, le pont trafic qui arrive.
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0: Et 16h47, est-ce qu'il y a des bouchons à cette heure-ci ? Non, il n'y en a pas. Pour ce qui concerne, par exemple, le pourtour méditerranéen, ça se passera bien, pas de bouchons, pas d'accident. Par contre, si vous deviez rejoindre plutôt l'Auvergne-Rhône-Alpes, oui, là, ça sera le même scénario là aussi, pas d'accident, pas d'obstacle, mais par contre, il y a toujours une restriction de circulation et qui est en cours du côté de Lyon. Ça sera de toute façon d'actualité. On continue de jour comme de nuit jusqu'à mardi matin, 6h au plus tard. Il y a donc, au-delà du réseau Vinci Autoroute, d'importantes de restrictions de circulation, d'importants travaux qui sont en cours. Voilà pourquoi le tunnel sous Fourvière est fermé dans les deux sens de circulation entre l'échangeur de Valvert sur la M6 et l'échangeur 1 sur la M7. Et la circulation est également interdite direction Marseille entre Pierre-Bénite et Saint-Fond sur l'autoroute A7. Empruntez plutôt les axes de transit situés à l'est de Lyon comme la 46, la route nationale 346 ou encore le boulevard périphérique nord de Lyon. J'allais vous dire que vous saviez tout, mais c'est du direct. Hein. J'ai quand même une nouvelle information pour vous qui vous concernera à Lyon, mais sur la 46, ce contournement est de la ville en direction de Marseille et Saint-Étienne. Juste après la sortie 14 de Vénissieux, il y a quand même des obstacles sur la voie de droite. Et s'il vous faut un repère, ça tombe bien, j'en ai un pour vous. Ça sera le kilomètre 48. Et le prochain point trafic, il revient quand ? Il revient juste après les informations de 17h. En attendant, je ne vous laisse pas tout seul. Nous allons quand même repartir en musique, comme on sait le faire, avec Achille et France Gall.

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C'était Achille pour vous accompagner sur Radio Vinci Autoroute. J'espère que vous passez un bon dimanche fin d'après-midi. Ça se passe bien en termes de trafic. Rien d'inhabituel en sachant qu'on parle quand même de ce week-end prolongé de Pentecôte et qui se poursuit. Voilà pourquoi il y a moins de monde qu'habituellement en ce dimanche 24 mai à 16h55. 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Le prochain point trafic, lui, il revient après les informations de 17h. D'ici là, on repart en musique aussi avec la playlist du 107.7 et Moriarty.

0: Isabella. C'était Moriarty pour vous accompagner sur Radio Vinci Autoroute. On se retrouve dans quelques minutes. Et oui, ça sera juste après les informations de la rédaction. Il est tout juste 17h.
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2: Bonsoir à tous. Donald Trump l'assure à son allié israélien Benjamin Netanyahou. Tout accord de paix final avec Téhéran inclura le dossier sensible du nucléaire iranien. Cet accord pourrait intervenir avant la fin de la journée, c'est ce qu'assure Washington. Hier, Donald Trump a évoqué un compromis largement négocié. Selon les médias américains, cet accord permettrait aux navires de franchir à nouveau le détroit d'Ormuz, détroit vital pour l'économie mondiale. On ne parle pas encore d'épidémie hors de contrôle, mais le virus Ebola menace de se propager dans plusieurs pays d'Afrique centrale. 10 d'entre eux pourraient être concernés selon les autorités sanitaires, alors que plusieurs cas sont déjà recensés. En République démocratique du Congo, où le virus Ebola est parti, on recense 204 décès sur 867 cas suspects. En France, 17 des 65 personnes impliquées dans la rixe jeudi soir avec des supporters niçois à Paris sont présentés ce dimanche à un juge d'instruction. Une information judiciaire est ouverte pour violence volontaire aggravée par l'usage d'une arme et la commission des faits en réunion. Selon le parquet de Paris, cette rixe avait opposé, non loin du canal Saint-Martin, plusieurs groupes de supporters à la veille de la finale de la Coupe de France de football, remportée par le Racing Club de Lens contre l'OGC Nice. Le dôme de chaleur continue de s'installer en France. Un souffle d'air chaud venu du Maroc est pour l'instant bloqué sur le pays. Le Finistère a été placé en vigilance jaune canicule jusqu'à demain. Une première sitôt dans l'année. D'autres départements pourraient suivre dans les prochains jours avec des records de chaleur déjà battus, comme plus de 30 degrés à Argentan dans l'Orne ou 31 degrés 6 à La Noë-Blanche en Ille-et-Vilaine. À noter qu'à Maison-Alfort dans le Val-de-Marne, nous avons 8 personnes hospitalisées en urgence absolue suite à une course sous cette canicule. Et la chaleur qui met aussi à rude épreuve les joueurs et joueuses de tennis de Roland-Garros en ouverture de ce tournoi Porte d'Auteuil. Ça se passe très mal pour nos Français. Ils sont 5 à avoir terminé leur match et tous ont déjà été éliminés. 4 joueurs dans le tableau masculin et une joueuse, Clara Burel. À noter que l'affiche ce soir opposera un autre Français, Giovanni Mpeci Pericard, à la légende serbe Novak Djokovic. Il est 17h02, c'est la fin de ce flash. Le retour à vos conditions de circulation en région dans un instant sur le 107.7 après la météo.
0: Et c'est donc une météo bien estivale ce dimanche en France. Pour le sud-est, encore un beau ciel bleu en cette fin de journée avec de la chaleur aussi. Les températures varient en ce moment encore entre 27 et 30 degrés à l'ombre à Marseille, Montpellier et Nîmes et jusqu'à 32 à Clermont-Ferrand, Lyon, Valence et Avignon. Le thermomètre, il va falloir vraiment rester vigilant, va continuer d'augmenter à partir de demain avec des 34-35 degrés à l'ombre qui sont attendus un peu partout pour les prochains jours.
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0: Il est 17h03, ça va être très simple pour résumer vos conditions de circulation. Un véhicule qui peut gêner votre passage près de Montpellier et des restrictions de circulation à Lyon. Alors pour ce qui concerne Montpellier, ça se passe sur l'autoroute A9 en direction de Barcelone, dans la sortie 27 de Lunel. C'est un fourgon donc qui est tombé en panne et là les opérations de dépannage se poursuivent. Maintenant, du côté de Lyon, ça vous concernera au-delà du réseau Vinci Autoroute. Il y a d'importantes opérations de rénovation des viaducs de Pierre Bénite, menées par la direction des routes Centre-Est, qui se poursuivent, et la métropole de Lyon, qui réalise aussi des travaux de maintenance dans le tunnel sous Fourvière. Voilà pourquoi on continue jusqu'à mardi matin, 6h au plus tard. Le tunnel sous Fourvière déjà reste fermé dans les deux sens, entre l'échangeur de Valvert sur la M6 et l'échangeur 1 sur la M7. Et la circulation reste interdite aussi en direction Marseille entre Pierre Bénite et Saint-Fond sur l'autoroute A7. Dans ce cas, empruntez plutôt les axes de transit situés à l'est de Lyon.
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0: La recette, c'était Jack et Carla pour vous accompagner sur Radio Vinci Autoroute. Et oui, le prochain point trafic, il revient dans quelques minutes à 17h15.
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0: Il est 17h15, il y a des véhicules, oui, qui gênent votre passage dans le sud-est, mais pour autant pas de bouchons à l'horizon. Alors, avant de revenir quand même sur une restriction de circulation du côté de Lyon, j'ai une nouvelle information pour vous qui pourrait vous gêner un petit peu à Valence, sur l'autoroute A7 en direction de Marseille. Dans la sortie 15 de Valence-Romans, il y a donc une voiture qui va gêner votre passage. Nous allons maintenant passer du côté de Lyon, non pas pour parler de bouchons, il n'y en a pas un, mais par contre pour revenir sur des travaux. Alors, on reviendra sur les déviations à suivre dans le prochain point trafic. En attendant, ce qu'il faut vous rappeler, c'est qu'au-delà du réseau Vinci Autoroute, et ce, jusqu'en continu jusqu'à mardi matin 6h au plus tard, le tunnel sous Fourvière reste fermé dans les deux sens entre l'échangeur de Valvert sur la M6 et l'échangeur 1 sur la M7. La circulation est également interdite en direction Marseille entre Pierre-Bénite et Saint-Fons sur l'autoroute A7. Voilà pour Lyon. Nous allons clôturer ce point trafic, nous, plutôt près de la Méditerranée. Déjà près de Narbonne, puisque sur la 9 en direction de Barcelone, juste après la sortie 38 de Narbonne Sud, il y a quand même sur la 9 en direction de Barcelone, juste après la sortie 38 de Narbonne Sud, il y a quand même de pas mal de gros obstacles sur les voies de circulation.

Marine Escroc pour vous accompagner sur les ondes de Radio Vinci au Taureau. 17h23, ça va être très rapide. Hein. Ça se passe toujours aussi bien en ce moment dans le sud-est du pays. On ne va pas s'en plaindre forcément. N'en profitez pas quand même hein, pour rouler trop vite, histoire d'éviter tout risque d'accident. Alors, le prochain point trafic, il reviendra, bougeant ou pas, sous le soleil, ça par contre c'est une certitude, à 17h30. On se donne rendez-vous après une chanson aussi que je pense que vous connaissez presque par cœur depuis le temps. Si je vous dis Show Must Go On, je pense que vous l'avez déjà reconnu. Queen sur Radio Vinci Autoroute.

0: Mais quelle voix! Freddie Mercury et sa bande Queen pour vous accompagner sur Radio Vinci Autoroute, la mienne aussi, hein, pour vous rappeler que ça se passe bien du côté et du sud-est du pays. On en reparlera de toute façon de cette tendance à la fluidité à 17h30. 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
0: Il est 17h31 et oui, il n'y a pas d'évolution concernant vos conditions de circulation. Pas de bouchons. Par contre, il y a des véhicules qui peuvent gêner votre passage. Oui, il faut l'admettre, ça vous concernera aussi bien près de Narbonne, du côté de Montpellier, comme aussi près de Valence et de Saint-Étienne. Pour ce qui concerne Narbonne, on va surtout revenir sur des obstacles sur la 9 en direction de Barcelone. Juste après Narbonne Sud, la sortie numéro 38, il y a quand même pas mal d'obstacles sur la voie du milieu. Près de Montpellier, ça n'a pas changé. Sur la 9 en direction de Barcelone, dans la sortie 27 de Lunel. Là, c'est un fourgon qui peut vous gêner. Maintenant, si on poursuit notre route, ça sera pour vous rejoindre près de Valence. Là aussi, les opérations de dépannage se poursuivent. Là où une voiture est tombée en panne, donc sur la 7 en direction de Marseille, dans la sortie de Valence-Roman. Et puis, si vous deviez peut-être plutôt rejoindre le nord de Saint-Étienne, sur la 72 en direction de Clermont-Ferrand et de Lyon, là ce sont de gros débris sur les voies de circulation au niveau du kilomètre donc 95. En direction de Lyon, c'était peut-être d'ailleurs votre destination, ne soyez pas surpris puisqu'aussi bien sur le réseau géré par la direction des routes 113 comme au niveau de la métropole de Lyon, il y a de gros travaux qui se poursuivent en continu d'ailleurs jusqu'à mardi matin, 6h au plus tard. Il y a le tunnel sous Fourvière qui reste fermé dans les deux sens de circulation entre l'échangeur de Valvert sur la M6 et l'échangeur 1 sur la M7. La circulation était également interdite en direction de Marseille entre Pierre-Bénite et Saint-Fons sur l'autoroute A7. Donc empruntez plutôt les axes de transit situés à l'est de Lyon, la 46, la route nationale 346 ou encore le boulevard périphérique nord de Lyon.
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0: Et dans un instant, une idée de sortie en famille dans la Drôme. Nous vous emmènerons dans un lieu pas comme les autres, où l'on voyage à travers les époques et les continents, simplement en fait en regardant des chaussures. Rendez-vous au musée de la chaussure de Romans-sur-Isère, juste après Zazie.

0: Éphémère. C'était Zazie pour vous accompagner sur les ondes de Radio Vinci Autoroute. Vous nous écoutez en ce moment dans le sud-est, peu importe là où vous vous trouvez. Pour le moment, ça se passe plutôt bien à 17h36. En attendant, donc, sortir en famille tout de suite. Comme promis, direction Romans-sur-Isère, dans la Drôme. Hélène nous attend au musée de la chaussure pour un voyage à travers l'histoire.
1: Et ce sont les anciennes chambres des religieuses qui sont utilisées pour présenter une partie de la collection de l'Antiquité à nos jours à travers tous les continents et toutes les cultures. Sandrine Ruino est la responsable du service des publics au musée de la chaussure.
2: On découvre à travers en fait les salles et les espaces du musée que la chaussure, eh bien, c'est une autre manière d'aborder l'histoire et puis de voyager puisque nous avons aussi une très belle collection géographique. On voit que les formes ont finalement pas trop évolué. La seule chose qu'on constate quand même, c'est qu'aujourd'hui on a juste des chaussures qui sont confortables et ça c'est, on a beaucoup de chance hein, par rapport à nos prédécesseurs.
1: Toutes les formes de chaussures sont exposées, des plus anciennes aux plus contemporaines. La plus ancienne date de l'Égypte antique.
2: Effectivement, la fameuse tapteb en papyrus hein, et cette chaussure elle est très étonnante puisqu'elle a la forme de la tombe qu'on porte l'été. Et puis après on peut être effectivement surpris par de grandes chaussures à plateforme qui peuvent mesurer jusqu'à plus de 50 cm. Puis dans les chaussures extraordinaires, si on voyage à travers les pays, on peut aussi découvrir une chaussure de fakir ou bien encore de très beaux mocassins amérindiens.
3: Il y avait des chaussures originales, des chaussures de toute époque et de toute forme. Beaucoup de dentelles, beaucoup de détails.
1: Parmi la collection, au 17e, on voit apparaître la botte en entonnoir qui a amené l'expression « en avoir plein les bottes ».
2: Il faut imaginer des bottes qui sont très galbées en fait dans un premier temps et qui se terminent par une partie très évasée, tout en cuir. Ces parties évasées se trouvaient être des réceptacles, d'eau de pluie, de paille, de grenouille. Et quand on arrivait, on pouvait légitimement dire en avoir plein les bottes.
1: Et puis la chaussure la plus lourde du musée, c'est la botte de 7 lieues qui pèse un petit peu plus de 4 kilos.
2: C'est la botte de postillon qui conduit la diligence, qui relie chacun des relais de poste, distant chacun de 7 lieues, d'où la botte de 7 lieues.
3: Et ici, j'ai appris que les bottes de 7 lieues, elles existaient vraiment.
1: Vous découvrez aussi des chaussures de bal, des chaussures portées dans des films célèbres, et même les crampons de Kylian Mbappé. Toutes les infos sont à retrouver sur le site museedelachaussure.fr.
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0: Quoi qu'on dise, c'était Benabar pour vous accompagner sur Radio Vinci Autoroute. Le point trafic revient.
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0: Et non, pas de beau choix à l'horizon. À 17h45, pour vous qui allez passer par le sud-est du pays, c'est le bon moment de toute façon. Même s'il pourrait y avoir quelques retours de week-end, normalement les retours de week-end, ça sera pour demain puisque c'est un week-end prolongé de la Pentecôte. Voilà pourquoi eh bien, ça se passe vraiment très très bien. Que ce soit d'ailleurs près de Marseille, comme aussi pour vous qui allez passer entre autres par la Camargue du côté d'Arles ou encore de Nîmes également. Même chose pour ce qui concernera le Languedoc-Roussillon ou encore la vallée du Rhône et Lyon. À Lyon, même s'il n'y a pas de bouchon, il y a quand même une restriction de circulation qui vous concernera. Du côté du réseau géré par la direction des routes 113 de la métropole de Lyon, il y a donc d'importants travaux en continu jusqu'à mardi matin, 6h au plus tard. Le tunnel sous Fourvière qui est fermé dans les deux sens de circulation, entre l'échangeur de Valvert sur la M6 et l'échangeur 1 sur la M7. Et puis, la circulation est interdite aussi, direction Marseille, entre Pierre-Bénite et Saint-Fond, sur l'autoroute A7. Empruntez donc plutôt les axes de transit situés à l'est de Lyon, la 46 ou encore la route nationale 346. Et puis, pour clôturer ce point de trafic, c'est du direct. En fait, on m'apprend, non pas sur le réseau Vinci Autoroute, mais au-delà, sur le réseau géré par la direction des routes Méditerranée, qu'il y a un véhicule qui eh bien, est tombé en panne à Arles, sur la Nationale 113, en direction de Montpellier. Normalement, ça ne devrait pas durer trop longtemps, puisqu'à priori, les opérations de dépannage ont commencé, voire même se terminent. Mais je vous en parle quand même pour anticiper, puisque même s'il n'y a pas de gros bouchons à l'heure actuelle, avec l'effet jour férié, week-end prolongé, ça peut entraîner quand même quelques coups de frein à ce niveau. Voilà pourquoi il faut faire attention. Et je reste à vos côtés sur le 107.7. Mais eux aussi ont décidé de le faire, mais en musique, pour le bien de vos oreilles, comme par exemple Beyoncé.

0: Crazy in Love, c'était Beyoncé pour vous accompagner sur les ondes de Radio Vinci Autoroute à 17h51. Ça se passe toujours aussi bien dans le sud-est du pays. Même du côté d'Arles, ça y est, les opérations de dépannage sont terminées. On reparlera donc de vos conditions de circulation, ça sera tout à l'heure. Après, les informations de la rédaction, les infos de 18h, c'est noté hein, dans mon agenda, j'y serai. J'y serai juste après Marc Lavoine aussi et Crystal Murray pour la suite.
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0: C'est ça la France. C'était Marc Lavoine pour vous accompagner sur les ondes de Radio Vinci Autoroute. Attention, près de Valence, il y a un fourgon qui gêne votre passage. On en reparle dans les prochaines minutes après les infos. Il est tout juste 18h.
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2: Bonsoir à tous. C'est l'actualité marquée par cette vague de chaleur inédite et précoce sur quasiment toute la France. Un phénomène en train de s'accentuer. Il va nous accompagner jusqu'au week-end prochain et pourrait culminer mercredi avec des températures au-delà des 40 degrés à l'ombre dans le quart sud-ouest. Mais aujourd'hui, avec cette canicule dans le Val-de-Marne, 8 personnes ont dû être hospitalisées en urgence absolue lors d'une course à Maison-Alfort. Il avait percuté grièvement, blessé vendredi soir 3 personnes lors d'un rassemblement illégal de tuning à Reims. Un chauffard a été mis en examen et placé en détention provisoire. Cet individu trentenaire est notamment poursuivi pour blessures involontaires aggravées. Il conduisait sans permis en état d'ivresse et avait déjà été condamné à 15 reprises dans le passé, notamment pour violences et infractions routières. Pour Benjamin Netanyahou, Donald Trump a réaffirmé le droit d'Israël à se défendre, notamment au Liban. Les deux hommes se sont entretenus au téléphone alors qu'un accord de paix entre Washington et Téhéran serait imminent. Le président américain a assuré à son allié hébreu que tout accord avec l'Iran inclura le dossier sensible et difficile du nucléaire. L'annonce pourrait être faite avant la fin de la journée concernant cet accord de paix selon Washington. Hier, le président américain avait évoqué un compromis largement négocié qui permettra au navire de franchir à nouveau le détroit si stratégique d'Ormuz. L'épidémie d'Ebola continue d'inquiéter en République démocratique du Congo. Le virus a causé 204 décès sur 807 cas suspects. Les autorités sanitaires mettent en garde désormais contre un risque de propagation dans 10 autres pays africains. Et puis retour dans l'Hexagone avec le début du tournoi de Roland-Garros. Dimanche noir pour le clan tricolore. Les 6 premiers Français en lice ont été éliminés au premier tour sans remporter un seul set, que ce soit Clara Burel et Fiona Ferro chez les femmes, mais aussi Arthur Géa, Kyrian Jacquet, Titouan Droguet ou encore Benjamin Bonzi dans le tableau masculin. Quentin Alice et Luka Pavlovic viennent d'entamer leur rencontre alors que Pierre-Hugues Herbert est attendu sur les cours dans les minutes qui viennent. On surveillera tout cela. 18h passées de 2 minutes, c'est la fin de ce flash. Belle route, belle fin de journée. 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
0: Mais oui, mais juste avant, on va faire l'inverse puisque j'ai quand même des nouvelles infos pour vous. Alors priorité au trafic à Valence sur la 7 en direction de Lyon, juste après Valence-Romans, la sortie numéro 15. Il y a un fourgon qui est arrêté, faites attention sur la voie de droite. Et puis à Montpellier, sur l'autoroute A9 en direction de Barcelone, juste avant de passer la bifurcation avec la 709, là c'est une caravane qui pourrait gêner votre passage. Au niveau de votre météo, sinon, un dimanche au soleil, hein, en France, pour le sud-est en ce début de soirée, encore un beau ciel bleu et la chaleur qui persiste. Des températures d'ailleurs qui varient encore en ce moment entre 25 et 28 degrés à l'ombre à Marseille, Montpellier, Nîmes et jusqu'à 30 à Clermont-Ferrand, Lyon, Valence et Avignon. Faites attention, le thermomètre va augmenter à partir de demain surtout. Des températures qui pourraient avoisiner les 34 degrés à l'ombre qui sont attendues donc un peu partout.
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0: Il est 18h03, il n'y a pas de grosses difficultés de circulation ce dimanche soir. Par contre, s'il y a des véhicules qui peuvent gêner votre passage, ça vous concerne près de Valence, Montpellier ou encore Arles. Pour ce qui concerne Valence, ça vous concernera sur l'autoroute A7, donc en direction de Lyon, juste après la sortie 15 de Valence-Romans, le poids lourd en question fait empiète un petit peu sur la voie de droite. Voilà pourquoi faut bien vous en écarter. Et d'ailleurs, si votre direction, votre destination, c'était Lyon, j'en profite quand même pour vous rappeler qu'il y a toujours une importante opération de rénovation des viaducs de Pierre Bénite sur le réseau géré par la direction des routes Centre-Est, et qu'il y a aussi des travaux de maintenance sur la métropole de Lyon, le tunnel sous Fourvière. Voilà pourquoi on continue jusqu'à mardi matin, 6h hein, au plus tard. Le tunnel sous Fourvière reste fermé dans les deux sens, entre l'échangeur de Valvert sur la M6 et l'échangeur 1 sur la M7. Et la circulation est également interdite, direction donc Marseille, entre Pierre-Bénite et Saint-Fond sur l'autoroute A7. Nous allons terminer ce point trafic près de la Méditerranée avec d'autres véhicules donc qui gênent votre passage. à Montpellier par exemple, sur la 9 en direction de Barcelone, juste avant de passer la bifurcation avec l'autoroute de desserte Montpellier-Rennes, la 709. Là, c'est un camping-car qui pourrait gêner votre passage au niveau du kilomètre 108. Et puis, à Arles, là par contre, ça va gêner votre passage sur la Nationale 113, donc au-delà du réseau Vinci Autoroute, si vous êtes en direction de Montpellier. À Arles, sur la voie de droite, une voiture est arrêtée. Voilà pourquoi il y a quelques coups de frein à donner. Mais vraiment, rien de bien méchant.
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Les 4 Size pour vous accompagner. Impossible de s'endormir avec cette musique. Pinky Up sur Radio Vinci Autoroute. Il est 18h11 et à cette heure-ci, les minutes passent et se ressemblent. Ça se passe bien ce dimanche soir. Rien de surprenant au vu de ce week-end prolongé de la Pentecôte. On en reparlera tout à l'heure à 18h16 dans le prochain point trafic. Ça sera juste après Vernis Rouge.

0: La musique de Vernis Rouge sur Radio Vinci Autoroute et le point trafic qui arrive.
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2: Il est 18h16 et à cette heure-ci, non, il n'y aura pas de difficulté de circulation. Par contre, s'il y a toujours deux véhicules qui gênent votre passage à Valence et du côté d'Arles, et toujours des restrictions de circulation à Lyon, ça n'a pas changé. La chaleur au rendez-vous dans le sud-est du pays ce soir. J'espère que vous avez pensé, surtout s'il vous en reste des kilomètres à faire, à des bouteilles d'eau, à bien vous hydrater. Va faire chaud ce soir, cette nuit, encore plus pour la journée de demain lundi. Alors cela étant dit, comme je vous l'ai dit, il y a des véhicules qui gênent votre passage. C'est le cas donc du côté d'Arles, sur la Nationale 113, donc au-delà du réseau Vinci Autoroute, en direction de Montpellier à Arles, la voie de droite qui reste impraticable, donc là où des opérations dans la Nationale 113, donc au-delà du réseau Vinci Autoroute, en direction de Montpellier à Arles, la voie de droite qui reste impraticable, donc là où des opérations de dépannage se poursuivent.

0: la M6 et l'échangeur 1 sur la M7 et la circulation qui est également interdite direction donc Marseille entre Pierre Bénite et Saint-Fond sur l'autoroute A7. Empruntez plutôt donc les axes de transit situés à l'est de Lyon.
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0: Et dans les prochains kilomètres, je ne serai pas toute seule à vous accompagner. D'ailleurs, son visage vous est certainement familier depuis 17 ans. Il incarne José, le mari de Liliane, dans Scène de ménage sur M6. Frédéric Bourali sera notre invité. Dans un instant, il nous parlera de son personnage et de la route comme le veut la tradition sur le 107.7. Ça sera après George Michael.

0: Outside. C'était George Michael pour vous accompagner sur Radio Vinci Autoroute. Il est 18h21 et à cette heure-ci, ça se passe plutôt bien dans le sud-est du pays. Ça se passe même très très bien.
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0: Et s'il reste associé à la télévision, Frédéric Bourali multiplie les projets cinéma, doublage, théâtre. Le comédien est au micro de Virginie Decorte. Bonjour Frédéric Bourali.
2: Bonjour Virginie.
0: Beaucoup de nos auditeurs vous connaissent pour votre rôle de José dans la série Scène de ménage. Alors j'imagine que dans la rue, on vous appelle d'ailleurs plus José que Frédéric.
2: Ouais, on m'appelle José, Frédéric. C'est 50-50.
0: Mais quelque part, c'est une belle reconnaissance pour ce rôle et cette série qui dure depuis 17 ans.
2: 17 ans, ouais. C'est un cadeau de la vie. Ça, c'est un cadeau royal. Je suis devenu un acteur populaire. Devenir un acteur populaire, c'est merveilleux parce que c'est l'occasion de me rapprocher de gens que je ne connais pas, c'est-à-dire le public. On m'arrête très souvent dans la rue et souvent j'ai des témoignages très émouvants en fait. Comme il y a une proximité avec les gens.
0: Vous rentrez souvent, chez eux?
2: Ouais, ils me disent des choses qui leur sont très personnelles, très intimes, mais il y a des choses des fois qui sont très émouvantes. Ouais.
0: Comment vous expliquez le succès de cette longévité?
2: C'est toujours délicat de savoir les raisons d'un succès. Si on le savait, tout le monde le ferait. C'est souvent un millefeuille. Il y a plusieurs raisons. Alors je pense qu'en premier lieu, il y a l'idée que ça fait rire les gens. Sur des situations de couple, il n'y a pas de jeu de mots. Dans Scène de ménage, il n'y a pas de vanne. Il n'y a pas de jeu de mots, il n'y a pas de truc politique, il n'y a rien de tout ça. C'est l'inverse du stand-up en fait. Ce qui fait rire les gens, c'est les situations qui sont drôles.
0: C'est-à-dire qu'on vit des drames. Ils se reconnaissent.
2: Ouais, dans lesquelles ils se reconnaissent. Donc c'est des raisons de s'engueuler qui correspondent à la vie des gens. Après, les gens trouvent une vérité dans ce qu'on fait. L'essentiel de tout ça, c'est les gens rient de nous voir nos malheurs, donc ils reconnaissent la leur, ou celle d'amis à côté, ou de leurs parents, ou des enfants. C'est intergénérationnel, c'est ça qui est formidable.
0: Évidemment, Frédéric Bourali, ça ne vous a pas empêché de mener d'autres projets en parallèle, d'avoir d'autres terrains de jeu, comme on dit. Ouais. Et votre actualité

0: D'ailleurs, vous emmène en ce moment au théâtre avec les grands enfants. Une comédie sur les enfants, mais pas que. On parle aussi des parents, d'amitié. Est-ce que vous pouvez nous pitcher un petit peu cette histoire?
1: Bah moi, je viens du théâtre, de toute façon. Et là, la pièce en question, c'est l'histoire de deux amis qui se connaissent depuis 40 ans, deux vieux potes. Moi, j'ai une fille et lui, il a un garçon. On est amis, hein. Et il se trouve que ma fille et son fils sont ensemble. Donc, pour nous, c'est joyeux. C'est formidable. Ils se sont mariés il y a pas longtemps. Et ils viennent pour nous annoncer qu'on est en train de retaper tous les deux une baraque. Pour nous annoncer une grande nouvelle. On est persuadés qu'ils nous annoncent qu'on va être grand-père, donc c'est la fête. Pas du tout, ils nous annoncent qu'ils vont divorcer. On se demande pourquoi ça. Parce que on est tellement amis. Nos enfants sont ensemble, donc tout va bien. Il y a une logique. Et là, d'un seul coup, ça se casse. Donc c'est très choquant pour nous. Le premier réflexe, c'est de dire c'est de ta faute. T'as mal éduqué ta fille ou t'as mal éduqué ton fils. Ce qui est un conflit terrible en amitié. Dans un couple déjà, c'est bonjour.
0: Pas
1: mais en amitié, c'était quand un ami dit à l'autre t'as mal éduqué ton fils ou ta fille, ça se passe très très mal. Et ils ont une manière aussi à eux de le faire, qui est assez jubilatoire. Et c'est cruel. C'est assez cruel.
0: C'est vrai que ça rigole beaucoup.
1: C'est tout l'intérêt de la pièce.
0: Avec aussi quelques grincements, c'est à l'image de la vie, j'ai envie de dire.
1: Complètement. Complètement.
0: Comique et tragique.
1: Ah, complètement.
0: Frédéric Bourali, on marque une petite pause trafic et musique. À tout à l'heure.
1: À tout à l'heure.
2: Et oui, on se retrouve donc après le point trafic de 18h30. En attendant, on repart avec Benjamin Biolay sur le 107.7.

0: 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C'était Benjamin Biolay pour vous accompagner sur Radio Vinci Autoroute. Le point trafic arrive et juste après, cette semaine, nous voyageons avec José, le mari de Liliane, dans Scène de ménage sur M6. Dans un instant, donc, nous retrouverons Frédéric Bourali pour parler de la route. Rendez-vous donc après le point trafic.
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0: Il est 18h30, c'est un point de trafic qui va être relativement simple, dans le sens où je n'ai pas de bouchon qui pourrait gêner votre passage. Par contre, il y a toujours un véhicule qui est arrêté sur une voie de circulation. Ça vous concerne à Valence, hein, là où les opérations de dépannage se poursuivent sur l'autoroute A7 en direction de Lyon, 4 km après la sortie 15 de Valence-Romans. En fait, c'est un fourgon qui est arrêté sur cette voie la plus à droite. Pensez à bien vous en écarter, hein, je compte sur vous. Maintenant, si vous comptez sur moi pour vous apprendre d'autres véhicules qui pourraient gêner votre passage, eh bien non, il n'y en aura pas d'autres. Pas d'autres en Auvergne-Rhône-Alpes, en Occitanie, dans la région Provence-Alpes-Côte d'Azur. Nous allons quand même terminer sous la chaleur. Alors oui, sur tout le sud-est du pays. D'ailleurs, pour votre information, là où il fait le plus chaud en ce moment, c'est eh bien, du côté de Lyon, Clermont-Ferrand, où encore à cette heure-ci, eh bien, on atteint les 31-32 degrés. Il faut penser à bien vous hydrater, hein, d'autant plus qu'il va faire de plus en plus chaud, surtout à partir de demain. Et puis, dans le prochain point trafic, nous reviendrons aussi sur des travaux qui ont lieu de toute façon. On continue jusqu'à mardi matin, 6h, hein, au plus tard. Au-delà du réseau Vinci Autoroute du côté de Lyon, des restrictions de circulation au niveau du tunnel sous Fourvière, mais aussi de Pierre-Bénite. En attendant, il est temps de reprendre la route donc avec notre invité, Frédéric Bourali, qui est toujours au micro du 107.7 de Virginie Decorte.
10: Frédéric Bourali, c'est la grande tradition sur le 107.7. Nous faisons un pas de côté avec nos invités pour évoquer la route, un sujet que vous connaissez bien, notamment en tournée.
11: Ah ça, je peux vous dire qu'on connaît bien. On en fait des kilomètres.
10: On en avale des kilomètres.
11: On en avale des kilomètres, c'est sûr. C'est ça qui est le plus épuisant. C'est génial les tournées, parce qu'on voit plein de gens, on voit tout ça. Ce qui est un peu dommage, c'est qu'on est souvent, on n'a même pas le temps de visiter les villes dans lesquelles on est. Et je me souviens qu'un jour, on s'était moqué de Johnny Hallyday, parce que je crois qu'il était à Strasbourg, il était entré sur scène, il avait dit, hey, bonjour Marseille. Tout le monde s'était foutu de sa gueule. Mais je comprends tellement ça. Ouais. Moi, ça pourrait m'arriver. C'est normal, on n'a pas le temps de... Alors, on a le temps de visiter les villes quand on joue 2-3 jours. Là, on a le temps. On peut se poser, on attend de voir. Je me souviens, j'avais joué à Casablanca il y a 2 ans avec mon pote Lionel Assier. Et c'est en bord de mer, hein. J'avais même pas vu la mer.
10: Voilà. Trop dur.
11: Trop dur. Non, tout va bien, hein. Tout va bien, c'est génial.
10: Mais c'est très
11: absolument
10: frustrant.
11: Génial. Mais on fait pas du tourisme. Voilà.
10: Et sur la route, ça se passe comment?
11: C'est des 5 heures de voiture. En fait, quand on fait des tournées, on est obsédé par deux choses. C'est de ne pas grossir, parce qu'on bouffe, et de dormir. On est obsédé par le sommeil. Partout où on peut, on arrive, on essaie de dormir.
10: Et en voiture, être... justement, vous y arrivez?
11: Alors, ouais, c'est pas nous qui conduisons, hein.
10: Mais j'espère.
11: Parce que ce serait dangereux. Et en voiture, on essaie de se reposer, mais on dort pas bien en voiture. Enfin, je vais pas me faire plaindre, hein. C'est génial, hein. C'est génial.
10: Et puis, Frédéric Bourali, il paraît que vous aimez tellement le sud et la Côte d'Azur que votre voiture est immatriculée.
11: 83. 83. Ouais, le Haut-Var. Et là, hier, j'étais à Tourtour, dans un village que j'adore, où je me suis marié, d'ailleurs. J'habite à Paris. Mais je suis immatriculé 83, et j'adore le Haut-Var, j'y vais très souvent.
10: Alors, on a parlé télé, théâtre. Quels sont vos autres projets, en ce moment, Frédéric Bourali?
11: J'ai la chance d'en avoir beaucoup. Mm-hmm. Là, je vais repartir en tournée avec mon camarade Éric Logérias sur, avec les grands enfants. On va prendre la route, etc. On va vous entendre sur 7-7, hein.
10: J'espère.
11: Bah, bien sûr. Bah, ouais, c'est tellement utile, c'est génial, hein. J'adore cette radio, j'écoute tout le temps en bagnole. Voilà, on va partir en tournée. On va faire une cinquantaine de dates. Moi, j'ai un projet personnel autour de Pierre Perret que j'ai rencontré. Je viens de faire une série pour TF1 qui est super, avec Alice Paul qui va sortir là, je pense, bientôt. Je viens de faire un film long métrage aussi qui va sortir au mois de, je crois qu'il sort le 3 août, un film que j'ai tourné avec Ducret qui va s'appeler Les Gendarmes. J'ai beaucoup de projets de théâtre, notamment avec mon camarade Éric Logérias.
10: Vous allez avaler beaucoup de kilomètres encore.
11: Ouais, encore beaucoup de kilomètres, ouais. J'ai beaucoup de chance.
10: Merci beaucoup, Frédéric Bourali.
11: C'est moi qui vous remercie.
10: D'avoir voyagé avec nous. On vous retrouve bien sûr aussi dans Scène de ménage sur M6 tous les soirs et sur les planches donc de théâtre avec notamment en ce moment la comédie Les Grands Enfants. Et cette comédie, je crois que vous la jouez jusqu'en 2027.
11: Oui.
10: Chapeau.
11: Ouais, merci beaucoup. Chapeau vous aussi, hein. Chapeau pour tout le monde.
10: Ouais. Allez, chapeau bas.
11: Merci beaucoup.
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Dizis, alias Dizis la peste aussi, pour vous accompagner sur Radio Vinci Autoroute. À 18h41, il fait toujours chaud. En ce moment encore, des 30-31 degrés près de Lyon, Clermont-Ferrand, 30 degrés aussi près de Marseille ou encore d'Avignon. Vous l'avez compris, va falloir quand même prévoir les bouteilles d'eau pour les prochaines heures et surtout les prochains jours dans le sud-est. On en reparle dans quelques minutes de vos conditions de circulation. Après Robbie Williams.

0: All My Life, c'était Robbie Williams pour vous accompagner sur Radio Vinci Autoroute. 18h44, nous avions rendez-vous pour le prochain point sur vos conditions de circulation. Il arrive dans quelques secondes.
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0: 18h46, pas de bouchon à l'horizon pour le sud-est du pays, rien d'anormal, rien de surprenant, j'ai envie de vous dire, pour un week-end prolongé de la Pentecôte. Forcément, il y a moins de monde sur la route en ce dimanche. Il y a beaucoup de personnes surtout qui ont profité, eh bien, de leur jardin ou tout simplement du soleil pour aller se balader. Le soleil toujours, la chaleur toujours au rendez-vous hein, à cette heure-ci, avec toujours, eh bien, des 30, 31 degrés qui sont toujours d'actualité un peu partout. Va falloir penser à vos bouteilles d'eau hein, au fur et à mesure déjà de la soirée, de la nuit, mais aussi demain, pensez à bien vous hydrater encore plus qu'habituellement. On pense forcément aussi à ses enfants ou encore à ses animaux. Maintenant, j'ai quand même deux véhicules qui pourraient avoir un impact sur votre trajet. Tout près de Valence et de Lyon. Pour ce qui concerne Valence, ça n'a pas changé. Hein. C'est toujours la voie de droite qui est impraticable. Là où les opérations de dépannage d'un poids lourd se poursuivent sur la 7 en direction de Lyon, 4 km après la sortie 15 de Valence-Romans. Et puis à Lyon, ça sera surtout sur l'autoroute A7 en direction de Marseille, juste après le péage de Vienne-Reventin, là où une autre voiture donc peut gêner votre passage. Pendant que nous sommes à Lyon, j'en profite aussi pour vous rappeler qu'il y a une importante opération de rénovation des viaducs de Pierre-Ménite menée par la direction des routes 113, mais aussi la métropole de Lyon qui réalise des travaux de maintenance dans le tunnel sous Fourvière. Voilà pourquoi on continue de jour comme de nuit, donc jusqu'à mardi matin, hein, 6h au plus tard, le tunnel sous Fourvière reste fermé dans les deux sens de circulation entre l'échangeur de Valvert sur la M6 et l'échangeur 1 sur la M7. Et la circulation est également interdite direction Marseille, donc entre Pierre-Bénite et Saint-Fons sur l'autoroute A7. Nous reviendrons sur les déviations dans le prochain point trafic dans un quart d'heure. D'ici là, si je n'ai pas parlé de vous, je pense notamment à la Méditerranée. Ça se passe bien. Matt Pokora ou encore Fat and Small. Voici le programme pour la musique sur le 107.7 pour les prochains kilomètres.

quand même. C'était Matt Pokora pour vous accompagner sur Radio Vinci Autoroute. Il est 18h54 et à cette heure-ci, vous êtes quand même bien nombreux, mais pas de bouchons pour autant. Et ça, ça fait plaisir. Oui, en ce dimanche soir, il y en a peut-être déjà qui rentrent à la maison. Les retours de week-end, mais pour autant, c'est un week-end prolongé de la Pentecôte. Voilà pourquoi il n'y aura pas de retard à prévoir sur votre trajet. Des véhicules quand même qui gênent votre passage près de Valence. On en reparlera tout à l'heure après les infos de 19h et on reviendra bien entendu sur cet épisode de chaleur qui se poursuit pour la semaine prochaine. Après les Fanions Cannibals, c'est Claudio Capeo.

0: Good thing. C'était les Fagnons Cannibals pour vous accompagner sur Radio Vinci Autoroute. Le prochain point trafic, il revient dans quelques minutes. Ça sera juste après donc les informations de la rédaction. Un très bon dimanche soir à vous. Il est 19h.
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2: Bonsoir à tous. Donald Trump l'a assuré à son allié israélien Benjamin Netanyahou. Tout accord de paix final avec Téhéran inclura bien le dossier du nucléaire iranien. L'accord en question pourrait être dévoilé avant la fin de la journée, selon Washington, qui en parle depuis quasiment 24 heures. Le président américain Donald Trump a évoqué hier un compromis largement négocié. Et selon les médias outre-Atlantique, cet accord permettrait aux navires de franchir à nouveau le détroit d'Ormuz, vital pour l'économie mondiale. On ne parle pas encore d'épidémie hors de contrôle, mais le virus Ebola menace de se propager dans plusieurs pays d'Afrique centrale. 10 d'entre eux pourraient être concernés selon les autorités sanitaires. En République démocratique du Congo, où le virus Ebola est parti, on recense 204 décès sur 867 cas suspects. En France, la vigilance orange canicule n'est toujours pas enclenchée, mais à partir de demain, 13 départements de l'Ouest seront au niveau jaune des alertes de Météo France, alors qu'un dôme de chaleur inédit et précoce pour la saison s'installe sur presque tout l'Hexagone en raison d'un souffle d'air chaud venu du Maroc. À cette heure-ci, on recense encore des températures supérieures à 33 degrés sur presque les deux tiers du pays. Et en marge de cette canicule, on apprend qu'une femme de 36 ans est morte noyée cet après-midi à Rochevogue, près de Strasbourg. La noyade mortelle a eu lieu vers 15h, alors que plusieurs centaines de personnes étaient venues se rafraîchir autour d'un plan d'eau en raison de la chaleur. Une enquête a été ouverte par le parquet de Strasbourg pour déterminer les causes exactes de cette mort. La chaleur qui met aussi à rude épreuve les joueurs et joueuses de tennis à Roland-Garros. Le tournoi de la Porte d'Auteuil commence aujourd'hui. Ça se passe mal au premier tour pour nos Français. À noter qu'un tricolore a quand même gagné un set lors de ce dimanche maudit. Quentin Alice a remporté la première manche 6-3 contre l'Italien Mattia Bellucci. Les 6 premiers Français engagés un peu plus tôt chez les hommes comme chez les femmes s'étaient tous inclinés sans remporter le moindre set. Et puis on a un œil aussi pour un autre Français, Lucas Pavlovic, qui lui a perdu la première manche au tie-break face au Brésilien João Fonseca. Il est 19h02, c'est la fin de ce flash. Merci de votre fidélité au 107.7. Le retour à vos conditions de circulation en région juste après la météo.
0: La météo plutôt estivale d'ailleurs pour cette fin de week-end, début de semaine en France. Dans le sud-est pour ce début de soirée, encore un beau ciel bleu et de la chaleur surtout qui persiste. Les températures varient encore en ce moment entre 27 et 30 degrés à Marseille, Montpellier, Nîmes et jusqu'à 32 à Clermont-Ferrand, Lyon, Valence et Avignon. Le thermomètre, attention, va continuer d'augmenter à partir de demain. Les températures qui avoisineront les 34 degrés à Londres, attendues un peu partout. Pensez à bien vous hydratez, on pense à ces bouteilles d'eau.
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0: Il est 19h03. Est-ce qu'il y a des bouchons à cette heure-ci dans le sud-est? Non, il n'y en a pas de toute façon. C'est très calme depuis le début de la journée. Rien d'inhabituel, j'ai envie de vous dire. C'est l'effet surtout d'un week-end prolongé de la Pentecôte. Si vous nous écoutez, par contre, près de Valence ou encore près de Lyon, j'ai des véhicules qui pourraient gêner votre passage et des obstacles aussi à près de Clermont-Ferrand. Alors, concernant les véhicules qui pourraient vous gêner, ça vous concernera à Valence, sur l'autoroute A7 en direction donc de Marseille au niveau de Valence-Tromant. C'est presque terminé d'ailleurs. La voie de droite a été à l'instant même rendue à votre passage au niveau du kilomètre 33. En attendant, attention à la sécurité du patrouilleur. Et si vous nous écoutez, vous, plutôt donc près de Lyon, il y avait aussi un véhicule qui gênait votre passage près du péage de Vienne-Reventin, mais que de bonnes nouvelles, c'est rentré dans l'ordre. Par contre, pendant que nous sommes à Lyon, j'en profite pour vous rappeler quand même qu'il y a de gros travaux au-delà du réseau Vinci Autoroute, et ce, en plus, en continu, jusqu'à ce mardi 6h du matin au plus tard. Voilà pourquoi le tunnel sous Fourvière reste fermé dans les deux sens, entre l'échangeur de Valvert sur la M6 et l'échangeur 1, sur la M7. La circulation est également interdite en direction Marseille entre Pierre-Bénite et Saint-Fons sur l'autoroute A7. Donc dans ce cas, empruntez plutôt les axes de transit situés à l'est de Lyon. On va terminer ce point trafic, non pas près de la Méditerranée, mais plutôt donc entre Lyon et Clermont-Ferrand. Sur la 89, donc en direction de Clermont, juste avant d'arriver à Tararest, à la sortie 35, il y a des arrosoirs qui se trouvent sur les voies de circulation. Pensez donc à anticiper. En parlant d'arrosoirs, de l'eau, il faut penser aux bouteilles d'eau pour bien vous hydrater, en sachant qu'il va faire de plus en plus chaud au fur et à mesure de la semaine qui commence demain.
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0: capuche.
1: Capuche, c'était Elena pour vous accompagner sur Radio Vinci Autoroute. Alors la capuche, il n'y en aura pas besoin pour les prochains jours. Ça sera du soleil, de la chaleur en perspective pour tout le monde, d'ailleurs partout en France. Pour le sud-est, il fera encore très très chaud. Cette nuit, demain, il faut penser plutôt aux bouteilles d'eau, hein, c'est préférable. On a pensé à tout aussi pour la suite Bruno Mars, et on se retrouve juste après.

0: Just Might. C'était Bruno Mars pour vous accompagner sur Radio Vinci Autoroute. Il est 19h14, le point trafic arrive.
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0: 19h16, les points trafic passés se ressemblent dans le sens où il n'y a pas de bouchon à l'horizon pour le sud-est du pays. Effet week-end prolongé oblige. Par contre, j'ai toujours quelques informations qui pourraient gêner votre passage. En l'occurrence, ça vous concernera à chaque fois d'ailleurs en Auvergne-Rhône-Alpes. Alors, nous allons commencer plutôt au nord de Valence, sur la 7 en direction de Lyon. 9 km avant d'arriver à Chanasse, à Robert d'Albon, il y a des obstacles, des débris sur la voie la plus à droite. Si vous deviez, cette fois, plutôt passer par cette autoroute A89, l'axe entre Lyon et Clermont-Ferrand, juste avant Tararest, la sortie numéro 35, donc en direction de Clermont-Ferrand, il y a toujours plusieurs arrosoirs qui se trouvent donc sur les voies de circulation. Pensez à réduire votre vitesse forcément, et bien au niveau de ce kilomètre 523. Sous la chaleur donc toujours en ce moment, un peu partout, de toute façon en France, les températures qui avoisinent encore et les 30-31 degrés, on pense aux bouteilles d'eau, on pense à bien s'hydrater, hein, et ce pour les prochains jours de la semaine prochaine également. Et puis à Lyon, on pense à anticiper les travaux qui seront en cours de toute façon. On continue de jour comme de nuit jusqu'à mardi matin, 6h au plus tard. Le tunnel sous Fourvière est fermé dans les deux sens au-delà du réseau Vinci Autoroute. Entre l'échangeur de Valvert sur la M6 et l'échangeur 1 sur la M7, la circulation est également interdite. Donc direction Marseille entre Pierre-Bénite et Saint-Fond. Sur l'échangeur de Valvert sur la M6 et l'échangeur 1 sur la M7, la circulation est également interdite. Donc direction Marseille entre Pierre-Bénite et Saint-Fond sur l'autoroute A7.

vous accompagner sur Radio Vinci Autoroute. Il est 19h24, j'ai une nouvelle info pour vous. Du côté de Valence, sur l'autoroute A7 en direction de Lyon, 4 km après Valence-Romans, la sortie numéro 15, il y a un poids lourd de nouveau qui gêne votre passage sur la voie de droite. Sinon, et bien ça se passe toujours aussi bien dans le sud-est du pays. On se retrouvera à 19h31 après CK et Kinvé. Regarde.

0: La musique de CK pour vous accompagner sur le 107.7 et comme prévu, le point trafic arrive.
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0: 19h32, il est grand temps de refaire un point sur vos conditions de circulation. Alors, pas de bouchons à l'horizon. Il y a dimanche 24 mai, fait week-end prolongé de la Pentecôte. Voilà pourquoi, eh bien, forcément, il n'y a pas de retour de week-end encore aujourd'hui. Ça sera plutôt pour demain, où là, on attend pas mal de monde. Pour le moment, on n'y est pas. À cette heure-ci, il y a toujours une restriction de circulation. Et pas des moindres, du côté de Lyon, importante opération de rénovation des viaducs de Pierre Bénite, donc menée par la direction des routes Centre-Est. Et dans le même temps, la métropole de Lyon qui réalise des travaux de maintenance dans le tunnel sous Fourvière. Voilà pourquoi, donc en continu, de jour comme de nuit, jusqu'à ce mardi matin, 6h au plus tard, le tunnel sous Fourvière reste fermé dans les deux sens, entre l'échangeur de Valvert sur la M6 et l'échangeur 1 sur la M7. La circulation est également interdite en direction Marseille entre Pierre Bénite et Saint-Fond sur l'autoroute A7. Empruntez plutôt les axes de transit situés à l'est de Lyon comme l'A46, la route nationale 346 ou encore le boulevard périphérique nord de Lyon. Pour clôturer ce point trafic, nous allons quand même près de la Méditerranée, près de Carcassonne, sur la 61 en direction de Toulouse, puisque avant d'arriver à Bram, juste avant, il y a quand même un obstacle assez conséquent sur les voies de circulation.
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0: Et connaissez-vous le chevalier de Saint-Georges? Né en Guadeloupe en 1745, il fut à la fois violoniste, compositeur et escrimeur renommé avant de participer à la Révolution. Son portrait dans Tempo 110, ça sera après Cœur de Pirate et Julien Doré.

0: Pour un infidèle, c'était Cœur de Pirate et Julien Doré pour vous accompagner sur les ondes de Radio Vinci Autoroute. Il est 19h36 et à cette heure-ci, ça se passe toujours aussi bien sur le sud-est du pays. Il fait toujours aussi chaud. Par contre, hein, encore à cette heure-ci, en ce début de soirée, on pense à bien s'hydrater. Notre invité à présent est violoniste, Romuald Grimbert-Barret, issu d'une famille d'artistes, une mère pianiste, un grand-père compositeur de musique créole, notamment de Big Win. Il nous présente ce soir un album consacré à une figure majeure du XVIIIe siècle, à la fois musicien et militaire, le chevalier de Saint-Georges. Le voici dans Tempo 110, donc avec Charlotte Latour.
1: 110 secondes pour célébrer Joseph Bologne, plus connu sous le nom du chevalier de Saint-Georges. Si sa vie est digne de celle d'un personnage de roman, il a pourtant bien existé, c'est même une figure incontournable de la France du XVIIIe siècle. Et le violoniste Romuald Grimbert-Barret lui consacre un album, il y joue deux concertos de Saint-Georges et un autre contemporain, hommage au chevalier signé Thierry Pécou. Romuald Grimbert-Barret a des origines guadeloupéennes communes avec le chevalier de Saint-Georges, dont il dresse le portrait.
2: On peut trouver des portraits parlant de lui principalement en tant qu'escrimeur, vraiment considéré comme un champion de l'escrime. Les musiciens parlent de lui en tant que grand compositeur, mais aussi c'était un grand violoniste, aussi c'était le professeur de musique de Marie-Antoinette. Il était proche de la cour, mais il a contribué à la Révolution, il est à la tête d'une garnison, et ses œuvres étaient régulièrement jouées, et il avait beaucoup de succès. Il a été obscurci du fait qu'il était métisse, et quand Napoléon a rétabli l'esclavage, voilà. La mère du chevalier de Saint-Georges était esclave. Et donc il a quand même une vie mêlée de racisme, mêlée de cette lutte. Saint-Georges utilise vraiment l'écriture classique. C'est une écriture qui fait forcément penser aux maîtres de la période, c'est-à-dire Haydn et Mozart. Mais je dirais que sa caractéristique, c'est vraiment la virtuosité du violon. Et vraiment, ses concertos sont des œuvres extrêmement pétillantes, virtuoses.

0: L'Orchestre National de Cannes est paru chez Aparté.
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0: Teddy Swims sur Radio Vinci Autoroute et le Pan Trafic, oui, qui arrive aussi.
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0: Il est 19h45, tout pile. Vous nous écoutez dans la région Provence-Alpes-Côte d'Azur, en Occitanie, dans la région Auvergne-Rhône-Alpes aussi. Pas de bouchon à l'horizon, pas d'accident. Par contre, il y a quand même quelques obstacles ou des véhicules qui peuvent gêner votre passage. Ça vous concernera si on se rapproche par exemple de Narbonne sur l'autoroute A61 en direction de Montpellier. 6 km après la sortie 25 de Lézignan, là où il y a donc un obstacle assez conséquent quand même, hein, sur la voie la plus à droite. Maintenant, direction Lyon pour le clôture et ce point trafic. Déjà, si vous deviez passer sur l'A7 Nord en direction de Marseille, dans la sortie 11 de Vienne Sud, il y a une voiture qui gêne votre passage. Et puis, toujours à Lyon, mais au-delà du réseau Vinci Autoroute, il y a toujours de gros travaux qui se poursuivent et de toute façon, on continue jusqu'à ce mardi matin, 6h ou plus tard, 6h du matin. Il y a donc toujours des restrictions de circulation, c'est-à-dire que le tunnel de Sous-Fourvière est fermé dans les deux sens de circulation entre l'échangeur de Valvert sur la M6 et l'échangeur 1 sur la M7. La circulation est également interdite direction Marseille, donc entre Pierre-Bénite et Saint-Fons, sur l'autoroute A7. Je vous le rappelle, empruntez plutôt les axes de transit situés à l'est de Lyon, comme la 46, la route nationale 346 ou encore le boulevard périphérique nord de Lyon et la route départementale 383. Voilà ce qu'il fallait retenir sous la chaleur en ce moment. Et il y en a du beau monde pour les prochains kilomètres. Il y a les Black Eyed Peas, J Balvin ou encore Shania Twain sur Radio Vinci Autoroute. Bon dimanche soir à vous.

Les Black Eyed Peas, J Balvin, pour vous accompagner sur Radio Vinci Autoroute. Il est 19h54 et à cette heure-ci, il n'y a pas de bouchon. Pas d'accident, mais par contre, des travaux, restrictions de circulation près de Lyon et des épisodes de forte chaleur qui se poursuivent et qui vont se poursuivre demain, lundi. Les 34 degrés hein, qui pourraient être d'actualité un peu partout. On en reparlera tout à l'heure, donc après les informations de 20h avec d'autres copilotes. Après Sister Sledge ou encore Vanessa Paradis.

0: The Greatest Dancer. C'était les Sister Stage pour vous accompagner sur Radio Vinci Autoroute. Le prochain point trafic, il revient dans quelques minutes. Juste après les informations de la rédaction, il est tout juste 20h.
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2: Bonsoir à tous. L'actualité marquée par la vague de chaleur sur toute la France. Un phénomène précoce en train de s'accentuer et inédit pour un mois de mai. Elle va nous accompagner jusqu'au week-end prochain et pourrait culminer mercredi avec des températures au-delà des 40 degrés à l'ombre dans un large quart sud-ouest. En raison de cette canicule dans le Val-de-Marne, 8 personnes ont été hospitalisées en urgence absolue en marge d'une course disputée à Maison-Alfort. Il avait percuté et grièvement blessé vendredi soir 3 personnes lors d'un rassemblement illégal de tuning à Reims. Un chauffard a été mis en examen et placé en détention provisoire. Cet individu trentenaire est notamment poursuivi pour blessures involontaires aggravées. Il conduisait sans permis en état d'ivresse. Et on retient qu'il avait déjà été condamné dans le passé à 15 reprises, notamment pour violence et infraction routière. Pour Benjamin Netanyahou, Donald Trump a réaffirmé le droit d'Israël à se défendre, notamment au Liban. Les deux hommes se sont entretenus aujourd'hui au téléphone alors qu'un accord de paix avec l'Iran serait imminent. Le président américain assure à son allié hébreu que tout accord avec Téhéran inclura le dossier sensible du nucléaire iranien. Une annonce pourrait être faite ce soir concernant justement cet accord selon Washington, qui affirme qu'hier le président américain a évoqué un compromis largement négocié qui doit permettre aux navires de franchir à nouveau le détroit d'Ormuz, vital pour l'économie mondiale. L'épidémie d'Ebola continue d'inquiéter après la République démocratique du Congo et l'Ouganda. Les autorités sanitaires menées par l'OMS mettent en garde contre un risque de propagation dans 10 autres pays africains. Au Congo, point de départ de cette épidémie, le variant létal du virus Ebola fait 204 morts parmi les 867 cas suspects. Et puis retour dans l'Hexagone avec du tennis et le début de Roland-Garros ce dimanche. Un dimanche d'ailleurs noir pour le clan tricolore. Les 7 premiers Français engagés ont tous été éliminés au premier tour sans remporter un seul set. Que ce soit Clara Burel et Fiona Ferro chez les femmes, mais aussi Lucas Pavlovic, Arthur Géa, Kyrian Jacquet, Tito Androguet et Benjamin Bonzi dans le tableau masculin. La seule éclaircie nous vient de Quentin Alice, vainqueur à l'instant de l'Italien Mattia Bellucci en 3 manches. 6-3, 7-6, 6-3. C'est la fin de ce flash. Dans une heure, pour l'info, vous retrouverez Corentin Nadjar-Legui à ce micro. Du 107.7, le retour au trafic en région juste après la météo.
3: Exactement, la météo pour ce lundi, pas de changement, le temps est toujours aussi calme et chaud sur l'ensemble du pays, le soleil brille largement, tout au plus un petit voile nuageux pouvant circuler. Dans l'après-midi, quelques nuages se développent sur le massif central, les Pyrénées et les Alpes du Sud, qui peuvent apporter localement une averse. En matinée, le vent du sud atteint 60 km/h sur le sud du Pays Basque, puis faiblit, le vent d'autant souffle jusqu'à 60 km/h en pointe dans son domaine. Les températures minimales varient, 13 à 18 degrés en général, localement 19 ou 20 degrés sur la façade atlantique. Les maxi reste très élevé pour la saison et quasiment partout plus de 30 degrés excepté sur les plages de Méditerranée. Dans le sud-ouest, le mercure atteint 32 à 35 degrés tout comme dans la vallée du Rhône et sur le reste du sud-est, on attend 29 à 32.
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3: 20h03, l'infotrafic dans le sud-est, tout va bien cette heure-ci, des temps de parcours tout à fait normaux, ça circule tout à fait normalement. Une info tout de même à prendre en compte du côté du Var sur la 50, vous êtes en direction de Toulon, après Saint-Cyr, c'est l'échangeur 10. C'est un événement pour le moment signalé, il pourrait s'agir d'un véhicule en feu au kilomètre 47, donc de la 50, on reste évidemment bien vigilant, donc être dans ce secteur. Partout ailleurs, je vous l'ai dit dès l'intro, tout va bien. Des restrictions de circulation tout de même du côté de Lyon, le tunnel sous Fourvière est fermé dans les deux sens, entre l'échangeur de Valvert sur la M6 et l'échangeur 1 sur la M7. Vous suivez les déviations S1, S2, S3 et S4. La circulation est également interdite direction Marseille entre Pierre-Bénite et Saint-Fons sur la 7. Vous empruntez les axes de transit situés à l'est de Lyon, la 46, la Nationale 346, le boulevard périphérique Nord et la départementale 383. Vous savez déjà tout à cette heure-ci.
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9 mai sur le 107.7, tout va très très bien. Cette heure-ci, il n'y a pas de difficultés, des restrictions de circulation du côté de Lyon. Je vous détaille évidemment tout ça dans le prochain point trafic. Odyssée pour nous y

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1: 20h15, tout va bien sur le sud-est, hein, vraiment pas de grosses difficultés, quelques événements tout de même sur lesquels je vais revenir en détail, notamment information assez récente du côté d'Antibes. Vous roulez sur la 8, vous êtes en direction d'Axe de Marseille, après le péage d'Antibes, il y a une voiture qui est en panne, en tout cas signalée en panne, vous restez vigilant dans ce secteur au moment de repartir du péage. Dans le Var, c'est un véhicule qui pourrait être en feu, là aussi c'est signalé. Sur la 50, vous êtes en direction de Toulon après Saint-Cyr, échangeur numéro 10, kilomètre 47 de la 50. Et puis si vous circulez également dans le Var, des débris signalés sur la 57 en direction de Toulon après la Valette Nord, échangeur 5A. Là aussi, un patrouilleur à se déplacer. Restez vigilants. Des restrictions de circulation du côté de Lyon, avec le tunnel sous Fourvière qui est fermé dans les deux sens de circulation entre l'échangeur de Valvert sur la M6 et l'échangeur 1 sur la M7. Vous suivez les déviations S1, S2, S3 et S4. La circulation est également interdite direction Marseille entre Pierre Bénite et Saint-Fons sur la 7. Vous empruntez les axes situés à l'est de Lyon, la 46, la nationale 346, le boulevard périphérique nord ainsi que la départementale 383. Et vous savez tout à cette heure-ci.

Icar sur le 107.7, tout va très bien. 7h06 sur un très large quart sud-est. 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Et nous, on va se donner rendez-vous d'ici 6 minutes pour un nouveau point trafic. Et rassurez-vous, Esther, tout va très bien.

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1: 20h31, et ça se passe toujours aussi bien sur un très large car sud-est. Il y a vraiment très très peu de difficultés. Alors quelques événements tout de même, notamment du côté de Nice sur la 8 en direction de l'Italie après Nice-Est et Chalon 55. C'est bien confirmé, il y a bien une voiture qui est en panne sur la voie de droite au kilomètre 202. On s'en écarte bien. Pour vous qui circulez du côté des Bouches-du-Rhône sur la 8, vous êtes en direction de l'Italie. Après le péage de la Barque, il y a une voiture qui est signalée en panne. On reste vigilant avant de repartir de ce péage. Et puis une vigilance à avoir dans les deux sens de circulation du côté des Pyrénées-Orientales. C'est sur l'autoroute A9. Vous êtes dans le secteur du Boulou, Boulou échangeur 43. Donc dans les environs du kilomètre 273, on reste vigilant dans les deux sens. Il y a un piéton signalé non loin des voies de circulation. Absolument partout ailleurs, tout va pour le mieux. Des restrictions de circulation du côté de Lyon avec le tunnel sous Fourvière qui est fermé dans les deux sens de circulation entre l'échangeur de Valvert sur la M6 et l'échangeur 1 sur la M7. Vous suivez les déviations S1, S2, S3, S4 et la circulation qui est également interdite direction Marseille entre Pierre-Bénite et Saint-Fons sur la 7. Vous empruntez les axes situés à l'est de Lyon, la 46, la nationale 346, le boulevard périphérique nord ainsi que la départementale 383. Et vous savez tout.
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1: Et dans un instant, entre rendez-vous musical Montez le son, qui vous ramènera 30 ans en arrière avec ERA, ce collectif qui met les musiques du monde, chant grégorien, électro et pop. ERA est de retour avec un nouvel album que nous présente son leader Eric Lévy. Ce sera juste après Calogero, Grand Corps Malade.

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0: Calogero sur le 107.7, allez, tout va pour le mieux à cette heure-ci, mais tout de même, toute nouvelle information qui vous concerne dans les Alpes-Maritimes sur la 8 en direction de l'Italie après Villeneuve-Loubet sur le 47. Une voiture qui est en panne, c'est confirmé sur voie de droite, kilomètre 181.
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0: Et c'est l'heure de monter le son, retour vers le futur, direction les années 90 avec Christelle Mollon.
2: Il y a 30 ans, un ovni musical débarquait sur Terre et dans nos oreilles. Souvenez-vous d'Era avec

0: Et derrière ces 15 millions d'albums vendus à travers le monde, il y a Eric Lévy. Bonjour.
1: Bonjour.
0: On se souvient tous de cette chanson, hein, Meno, dont on a écouté un extrait. 30 ans plus tard, vous revenez avec un nouvel album, Era 8. Tout le monde connaît Era, mais vous êtes quasiment inconnu du grand public. Et pourtant, la musique, c'est votre vie depuis toujours. Donc, vous n'avez jamais arrêté, hein, puisque vous étiez encore en deuxième position des artistes français les plus exportés dans le monde en 2024, avec plus de 2,2 milliards de streams. Et elle vous vient d'où, justement, votre inspiration?
1: Tout ce que je sais, c'est qu'elle ne me vient pas de la vie de tous les jours. Oui. J'écris pas des chansons en basant sur des histoires personnelles. C'est vraiment une inspiration qui vient peut-être littérature, de tout ce qui était médiéval, héroïque, fantasy, la musique classique aussi. Parce que la musique classique, c'est très dramatique. Mais c'est vrai qu'à l'époque, quand Era a sorti, tout ce qui était médiéval, héroïque, fantasy, c'était totalement hors du paysage. Il n'y avait pas de série télé, pas de film, pas de littérature. Donc ça donnait ce côté un peu ovni au projet, justement.
0: Donc dans ce huitième album studio, Era 8, il y a cette reprise de Sweetbox qu'on va écouter à la fin de cette interview. Oui. Pourquoi vous avez eu envie de retravailler sur cette chanson?
1: Parce que j'avais fait, il y a quelques années, un album qui s'appelait Era Classique, qui était basé sur des œuvres classiques plutôt connues. J'avais toujours cette œuvre de Bach, et donc la suite numéro 3. Ça m'avait toujours inspiré, mais c'est vrai que Sweetbox avait fait un très très joli travail. Je fais pas de cover, c'est très rare sur 8 albums, j'ai dû en faire une, ça sera la deuxième. Il y a un esprit un peu différent de la version originale, mais je suis très fier de cette version. Il y a beaucoup de force dans cet album, on retourne un peu à l'ADN du premier album. J'ai toujours les voix au départ, quand j'entends la musique, j'ai aussi les voix qui viennent avec, donc j'espère qu'elle plaira au public comme ça a plu la première fois.
0: C'est quoi un show d'Era?
1: C'est comme un opéra en fait, mais plutôt opéra hard rock, je dirais, avec 25 personnes sur scène, beaucoup de lumière, deux chanteurs qui viennent du heavy metal, deux chanteurs qui viennent du classique. C'est vraiment à l'image du projet, un mélange de plein de choses. Et là, en 2028, on part sur un nouveau spectacle. On va faire l'Accor Arena à Paris. C'est la première fois qu'on va faire une aussi grande salle à Paris. Donc on a hâte.
0: Merci beaucoup Eric Lévy.
1: Merci à vous.
0: Et on écoute tout de suite cette reprise justement de Sweetbox que je vous laisse prononcer.

0: Everything's Gonna Be Alright, reprise du tube de Sweetbox dans les années 90 par ERA. Le groupe est l'invité de Montelson toute cette semaine. Un entretien à retrouver en version longue sur le 107.7, notre site internet et notre application. Il nous reste donner rendez-vous d'ici 4 minutes pour un nouveau point de trafic. Et rassurez-vous, ça se passe vraiment très très bien à cette heure-ci. À tout de suite.
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1: 20h45, l'infotrafic en détail dans le sud-est, tout va bien à cette heure-ci. Je vais essentiellement vous parler de véhicules en panne et avec une constatation toujours identique, c'est que c'est la voie de droite qui est impactée. Alors, je vous rejoins du côté des Alpes-Maritimes sur la 8 en direction de l'Italie. Après Villeneuve-Loubet, changeur 46, une voiture en panne, donc sur voie de droite, kilomètre 181. Du côté de Nice, toujours sur la 8, toujours en direction de l'Italie. Après Nice-Est, échangeur 55, là aussi une voiture en panne sur voie de droite, celle-ci neutralisée. Les secours sont sur place. Dans l'autre sens, sur la 8 toujours, mais cette fois-ci donc en direction d'accès de Marseille. Après les Adrets, changeur 39, là encore une voiture en panne sur voie droite, kilomètre 135. Ailleurs, ça se passe bien mieux. On reste quand même vigilant dans les deux sens. Du côté des Pyrénées orientales sur la 9, dans le secteur du Boulou. Le Boulou, c'est l'échangeur 43. Votre point de repère, hein, c'est les environs du kilomètre 273 de la 9. Il y a un piéton, a priori, qui est non loin des voies de circulation. On reste bien sûr vigilant dans les deux sens. Du côté de Lyon, des restrictions de circulation, j'en aurais terminé. Le tunnel sous Fourvière est fermé dans les deux sens, entre l'échangeur de Valvert sur la M6 et l'échangeur 1 sur la M7. Vous suivez les déviations S1, S2, S3 et S4 et la circulation qui est également interdite direction Marseille entre Pierre Bénite et Saint-Fons sur la 7. Vous empruntez les axes à l'est de Lyon, la 46, la route nationale 346, le boulevard périphérique Nord, la départementale 383. Vous savez tout. Alors, autour immédiat de la musique, bonne route.

Joël Corry sur le 107.7, tout va bien, 7h06, pas de difficulté sur un très large quart sud-est. On fera un nouveau point dans la prochaine heure après la météo et les infos. Et on termine celle-ci avec Maël, mais aussi Shabba Ranks.

0: Chabaranks, pour terminer cette heure, restez bien à l'écoute, on va parler du trafic juste après la météo, car avant c'est les infos, il est 21h.
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2: Bonsoir à toutes et à tous. Pas de précipitation, dit Donald Trump, concernant la finalisation de l'accord de paix décrit comme en bonne voie avec l'Iran ce week-end. Sur son réseau social Truth, le locataire de la Maison-Blanche a indiqué que les négociations avançaient de manière ordonnée et constructive. Concernant le dossier nucléaire iranien, qui n'est pour l'heure pas dans le protocole, le chef de la diplomatie américaine Marco Rubio a lui affirmé que la question ne peut être réglée en 72 heures sur un coin de table, selon ses mots. Après avoir appelé à mettre fin à tout processus de pourparlers directs avec Israël, le chef du Hezbollah, Naïm Qassem, a dit pour sa part espérer que cet accord entre Washington et Téhéran puisse aussi inclure le Liban. Le sud du pays est toujours le théâtre d'affrontements avec l'armée israélienne, malgré la trêve théorique. Une frappe de Tsahal a fait au moins 2 morts, dont un secouriste et une dizaine de blessés dans la zone. En France, ça continue de chauffer aussi, mais sur le thermomètre, alors que pour la première fois dès le mois de mai, le dispositif de vigilance jaune canicule a été déclenchée dans certains départements au cours du week-end. Demain, il y en aura 13 colorés en jaune pour cette raison, et ce dans le quart nord-ouest. Météo France prévient que le dôme de chaleur atteindra son pic demain et mardi dans le pays. Côté sport, la terre battue, les Françaises et les Français aussi en début de journée à l'ouverture de Roland-Garros, sauf pour un certain Quentin Alice au Pays des Merveilles. Il est venu à bout tout à l'heure en 3-7 de l'Italien Mattia Bellucci. En ce moment, son compatriote Pierre-Hugues Herbert se mesure à un autre Italien, Lorenzo Sonego, tandis que l'événement de la Night Session à la Porte d'Auteuil, c'est ce duel en cours entre le jeune Giovanni Mpeci Pericard et le vétéran serbe Novak Djokovic. Et puis plusieurs basketteurs tricolores sur le parquet pour disputer la finale de l'Euroleague en ce moment. Théo Malédon du côté du Real Madrid, Evan Fournier et Frank Tilikina dans les rangs de l'Olympiakos cette nuit. La balle orange sera aussi active de l'autre côté de l'Atlantique avec la suite des playoffs en NBA. Mené 2-1 dans leur série de finale de la Conférence Ouest, Victor Wembanyama et les San Antonio Spurs retrouvent les Oklahoma City Thunder à 2h. 21h02 pour l'instant, vous êtes bien sur le 107.7. L'actualité reviendra dans une heure, mais tout de suite, on se penche sur la météo.
0: Exactement, la météo pour ce lundi, pas de changement, le temps est toujours aussi calme et chaud sur l'ensemble du pays, le soleil brille largement, tout au plus un petit voile nuageux pouvant circuler. Dans l'après-midi, quelques nuages se développent sur le massif central, les Pyrénées et les Alpes du Sud, ils peuvent apporter localement une averse. Côté température, les minimales varient, 13 à 18 degrés en général, localement 19 ou 20 sur la façade atlantique, puis alors les maximales restent très élevées hein, pour la saison, et quasiment partout plus de 30 degrés, excepté sur les plages de Méditerranée. Et dans le sud-ouest, le mercure atteint 32-35 degrés, tout comme dans la vallée du Rhône. Sur le reste du sud-est, on attend 29 à 32 degrés.
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0: À 21h03, l'infotrafic en détail, tout se passe bien cette heure-ci. Quelques événements vont te parler avant de vous parler de restrictions de circulation du côté de Lyon. Alors tout d'abord du côté des Alpes-Maritimes, sur la 8 en direction de l'Italie, après Villeneuve-Loubet, changeur 47, une voie de droite neutralisée, une voiture est en panne au kilomètre 181. Du côté de Carcassonne, pour vous qui roulez sur l'A61, entre Carcassonne-Est et Lézignan, changeur 24 et changeur 25, on reste vigilant dans les deux sens. Il y a un chevreuillant qui a été signalé dans le secteur. Et puis, pour vous qui circulez dans la vallée du Rhône, sur la 7 en direction de Marseille, après Tain-l'Hermitage, échangeur 13, des obstacles signalés pour essayer de bande de roulement, un gros morceau de pneu de poids lourd, au kilomètre 58. Ça m'amène assez naturellement un petit peu plus au nord pour vous parler de restrictions lyonnaises. Le tunnel sous Fourvière est fermé dans les deux sens, entre l'échangeur de Valvert sur la M6 et l'échangeur 1 sur la M7. Vous suivez les déviations S1, S2, S3, S4. Et la circulation est également interdite. Direction Marseille, entre Pierre et Saint-Fons sur la 7, vous empruntez les axes à l'est de Lyon, la 46, la route nationale 346, le boulevard périphérique nord, la départementale 383.
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C'est tout s'en va, rassurez-vous, moi je reste avec vous. Tout va bien sur un très large quart sud-est. Pas grand-chose à évoquer à cette heure-ci. On fera un point bien complet sur peut-être pas grand-chose d'ailleurs. D'ici 3 minutes, les Corses et le point trafic dans la foulée tout de suite.

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1: 21h15, dans le sud-est, tout va bien, cette heure-ci, pas de grosses difficultés. Alors, je vous rappelle juste du côté de Carcassonne, entre Carcassonne et Lézignan, échangeur 24, échangeur 25, ça vous concerne sur la 61, dans les environs du kilomètre 338, un chevreuil errant signalé, on reste prudent dans les deux sens. Et puis, du côté de Tain-l'Hermitage, vous roulez sur l'A7, vous êtes en direction de Marseille, après avoir passé l'échangeur 13, donc Tain-l'Hermitage, eh bien, il y aurait des bandes de roulement, des morceaux de pneus non loin des voies de circulation. Le patrouilleur est en route. Du côté de Lyon, le tunnel sous Fourvière est fermé dans les deux sens, entre l'échangeur de Valvert sur la M6 et l'échangeur 1 sur la M7. Vous suivez les déviations S1, S2, S3 et S4 et la circulation qui est également interdite, direction Marseille, entre Pierre-Bénite et Saint-Fons sur l'A7. Vous empruntez les axes situés à l'est de Lyon, la 46, la nationale 346, le boulevard périphérique nord ainsi que la départementale 383. Et vous savez déjà tout.

Jack et Carla, la recette sur le 107.7, tout va bien, 7h06 sur un très large quart sud-est, pas de grosses difficultés. Un point évidemment, bien complet, sur quelques infos à retenir, et puis sur des restrictions de circulation du côté de Lyon, après Captain Sensible, mais aussi Gorillaz, à tout de suite.

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1: À 21h30, passé d'une poignée de secondes, tout va pour le mieux à cette heure-ci. Rien à évoquer si ce n'est des travaux du côté de Lyon. Le tunnel sous Fourvière est fermé dans les deux sens entre l'échangeur de Valvert sur la M6 et l'échangeur 1 sur la M7. Vous suivez les déviations S1, S2, S3 et S4. Et la circulation est également interdite. Direction Marseille entre Pierre-Bénite et Saint-Fons sur la 7. Vous empruntez les axes situés à l'est de Lyon, la 46, la route nationale 346, le boulevard périphérique nord, la départementale 380. Et vous savez déjà tout à cette heure-ci, je vous l'avais dit dès l'intro, ça se passe très bien.
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1: Cette semaine, votre rendez-vous Play Replay sort les crampons. Alors que la Coupe du Monde 2026 approche, Netflix revient sur l'un des plus grands traumatismes du foot français. Les documentaires Le Bus, Les Bleus en grève, consacré au fiasco de 2010. Retour sur cette histoire, juste après Benjamin Biolay.

0: Benjamin Biolay, tout va bien cette heure-ci. Place à Play Replay, comme prévu à l'approche de la Coupe du Monde 2026. Retour sur un épisode que le foot français n'a jamais oublié. Mathilde Ferrière nous parle du documentaire Le Bus, les Bleus en grève.
1: Netflix rouvre un dossier qui a marqué l'histoire du football français. Dans Le Bus, les Bleus en grève, le documentaire revient sur une image devenue symbole. Un bus à l'arrêt et une équipe de France coupée du monde.
2: Jamais une telle crise n'avait été vécue par le football français.
3: C'est la plus grave crise du sport français.
1: 18 juin 2010, Coupe du Monde de foot en Afrique du Sud à Naïsna. Nicolas Anelka vient d'être exclu du groupe après des propos tenus envers le sélectionneur Raymond Domenech.
4: Décidément, rien ne va plus au sein de l'équipe de France. Les Bleus se sont mis en grève.
5: Va te faire en sale fils de...
6: La rumeur d'un clash devient réalité.
7: On a affaire à une honte nationale.
1: Le documentaire plonge dans les coulisses de cette crise sans précédent, les tensions internes et au cœur du récit, William Gallas, Bakary Sagna ou encore Patrice Evra, capitaine contesté.
8: On voulait tous la même chose, mais on s'est tous perdus.
9: On essaye de nous faire passer pour ce qu'on n'est pas.
10: Je me retrouve à recevoir des menaces de mort. J'ai dû fuir de chez moi.
11: J'avais oublié la violence de cette histoire. Ça fait 15 ans que ça dure, ce mensonge. Moi, j'ai pris mes responsabilités et j'aimerais que Raymond Domenech prenne les siennes.
7: Allons-y.
1: Le Bus, les Bleus en grève, un documentaire à découvrir actuellement sur Netflix.
0: Allez, un nouveau point trafic qui se profile à l'horizon. Assurez-vous, tout va vraiment pour le mieux à cette heure-ci sur un très large quart sud-est. Pas de difficultés, uniquement des travaux du côté de Lyon. Allez, je vous dis tout aux alentours de 21h45. À tout de suite.
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1: 21h45, un événement à évoquer à cette heure-ci, à mi-chemin entre Clermont-Ferrand et Lyon. Vous roulez sur l'autoroute A89, vous êtes en direction de Bordeaux, après Saint-Germain-Laval, c'est l'échangeur 32, une voiture signalée accidentée. Alors tout se passe au kilomètre 465, il pourrait y avoir également des obstacles sur la voie de gauche, et a priori c'est des bandes de roulement, les gros morceaux de pneus de poids lourd, et il pourrait y avoir un poids lourd qui lui est immobilisé sur voie de droite, ou ça sur le kilomètre 465, vous l'avez compris, vous restez bien vigilante. C'est la seule info à prendre en compte à cette heure-ci. Pour le reste, ce sera les travaux à Lyon. Le tunnel sous Fourvière est fermé dans les deux sens entre l'échangeur de Valvert sur la M6 et l'échangeur 1 sur la M7. Suivez les déviations S1, S2, S3, S4. Et la circulation qui est également interdite, direction Marseille entre Pierre-Bénite et Saint-Fons sur l'autoroute A7. Vous empruntez les axes situés à l'est de Lyon, la 46, la route nationale 346, le boulevard périphérique nord et la départementale 383. Et vous savez tout à cette heure-ci, absolument partout ailleurs sur un très large quart sud-est, tout va bien.

Marie-Sarah sur le 107.7, je vous rappelle cet accident sur l'autoroute A89 en direction de Bordeaux, après Saint-Germain-Laval, échangeur 32, point de repère, kilomètre 465, il pourrait y avoir une voiture accidentée, un poids lourd arrêté sur la voie la plus à droite, des obstacles, c'est-à-dire des bandes de roulement, des gros pneus de poids lourd, donc vraiment rester extrêmement vigilant dans ce secteur. Et on en reparle évidemment dans le prochain point trafic. On termine cette heure avec Emma Domas, mais aussi Maëva.

0: Maeva, Supernova sur le 107.7 pour refermer 7h. Restez à l'écoute, on reparle du trafic après la météo et avancer les infos, il est 22h.
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2: Bonsoir à toutes et à tous. Washington condamne ce soir les déclarations du chef du Hezbollah, Naïm Qassem, qui, d'après les États-Unis, cherche à replonger le Liban dans le chaos. Ce dernier avait appelé à abandonner les négociations directes avec Israël, qu'il avait jugé inacceptable. Le gouvernement libanais doit en principe tenir une nouvelle session de pourparlers avec des dirigeants de l'État hébreu et des États-Unis le mois prochain. Les discussions se poursuivent, en tout cas sur le front iranien. Donald Trump a tempéré les espoirs d'un accord imminent, disant avoir invité ses représentants à ne pas se précipiter. Le président américain a dans le même temps indiqué sur son réseau social Truth maintenir le blocus naval américain sur les ports de l'Iran jusqu'à ce qu'un accord soit conclu. 33,8 degrés à Bergerac, 31,4 du côté de Charleville-Mézières. Les records de mercure de mai ont été encore bien battus, notamment près des côtes bretonnes. 13 départements seront placés en vigilance jaune ce lundi dans le quart nord-ouest. Météo France attend un pic de chaleur demain et mardi. À Rennes, une enquête a été ouverte pour meurtre après qu'un garçon de 12 ans a été retrouvé mort cet après-midi dans un buisson avec un linge autour du cou. Un peu plus tôt, un pêcheur avait contacté les autorités après avoir été alerté par des cris d'enfants. Le cirque électoral est la principale source de désorientation politique des travailleurs, affirme Nathalie Arthaud. Candidate de lutte ouvrière à la présidentielle pour la quatrième fois, cette dernière a rejeté l'idée d'un front républicain contre le Rassemblement national l'an prochain. Enfin, pour un mot de sport, premier set arraché du côté de Giovanni Empeci-Pericard. L'espoir du tennis français se mesure au titan serbe Novak Djokovic ce soir sur la terre battue de Roland-Garros. De quoi donner des frissons après un début de journée peu fructueux pour les tricolores à la porte d'Auteuil. Frissons amenés aussi par la victoire de Quentin Alice, tombeur en 3-7 de l'Italien Lorenzo Sonego en début de soirée. Il est pour l'heure le seul triomphant parmi les 12 joueurs et joueuses tricolores qui étaient en lice aujourd'hui. Il est maintenant 22h02 sur le 107.7. Nouveau tour d'horizon de l'actualité dans une heure. Tout de suite, ne manquez pas la météo.
0: Exactement, la météo pour ce lundi, pas de changement, le temps est toujours aussi calme et chaud sur l'ensemble du pays, le soleil brille largement, tout au plus un petit voile nuageux pour pouvoir en circuler. Dans l'après-midi, quelques nuages se développent sur le massif central, les Pyrénées et les Alpes du Sud, ils peuvent apporter localement une averse. Le vent d'autant souffle jusqu'à 60 km/h en pointe dans son domaine. Les températures minimales varient, 13 à 18 degrés en général, localement 19 ou 20 degrés sur la façade atlantique, et puis les maximales qui restent très élevées pour la saison et quasiment partout, plus de 30 degrés, excepté sur les plages méditerranéennes. Dans le sud-ouest, le mercure attend 32 à 35 degrés, tout comme dans la vallée du Rhône. Sur le reste du sud-est, on attend 29 à 32.
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0: 22h03, l'infotrafic dans le sud-est, tout va très très bien. Cette heure-ci, une seule info à vous à rappeler et elle vous concerne du côté de entre Clermont-Ferrand et Lyon hein, sur l'autoroute A89. Vous roulez sur donc cette autoroute, vous êtes en direction de Bordeaux après avoir passé Saint-Germain-Laval, c'est l'échangeur 32, il y a un accident et c'est bien confirmé avec un poids lourd qui est arrêté sur la bande d'arrêt d'urgence, une voiture accidentée qui elle aussi est sur la bande d'arrêt d'urgence, des bandes de roulement, des morceaux de pneus hein, qui pourraient se trouver sur les voies de circulation. Vous restez bien bien vigilants et vous notez que les secours sont sur place. Donc levez bien le pied dans ce secteur. Ailleurs, tout va pour le mieux, uniquement des travaux du côté de Lyon à évoquer, j'en aurais terminé. Le tunnel sous Fourvière est fermé dans les deux sens entre l'échangeur de Valvert sur la M6 et l'échangeur E1 sur la M7. Vous suivez les déviations S1, S2, S3 et S4 et la circulation qui est également interdite direction Marseille entre Pierre-Bénitier et Saint-Fons sur la 7. Vous empruntez les axes situés à l'est de Lyon, la 46, la nationale 346, le boulevard périphérique nord, la départementale 383 et vous savez tout à cette heure-ci.
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Angèle et Justice sur le 107.7. Allez, tout va bien à cette heure-ci. Dans les prochains instants, je reviendrai sur un accident sur l'autoroute A89 pour vous qui êtes en direction de Bordeaux après avoir passé Saint-Germain à Laval. Et puis sur des restrictions de circulation du côté de Lyon. Vous notez que partout ailleurs, tout va bien. Robbie Williams, c'est le point trafic dans la foulée. À tout de suite.

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1: 22h15, infotrafic dans le sud-est, tout va bien, 7h06, je vous rappelle juste cette information, c'est cet accident, vous roulez sur la 89, vous êtes en direction de Bordeaux, vous avez passé Saint-Germain-Laval, c'est l'échangeur 32, avec une voie de droite neutralisée, il y a un camion qui est accidenté dans ce secteur, je vous en ai demandé de rester bien vigilant. Kilomètre 466, partout ailleurs, tout va absolument pour le mieux, et je vous rappelle qu'à Lyon, le tunnel sous Fourvière est fermé dans les deux sens, entre l'échangeur de Valvert sur la M6 et l'échangeur 1 sur la M7, vous suivez les déviations S1, S2, S3 et S4. La circulation est également interdite direction Marseille entre Pierre Bénite et Saint-Fons sur la 7. Vous empruntez les axes situés à l'est de Lyon, la 46, la route nationale 346, le boulevard périphérique nord, la départementale 383. Et vous savez absolument tout à cette heure-ci, partout ailleurs dans le sud-est, tout va pour le mieux.

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Benabar sur le 107.7. Toute nouvelle info qui me parvient, qui vous concerne du côté du Var. Pour vous qui roulez sur la 57, prudence dans les deux sens entre la Valette Centre, échangeur 3 et Toulon Est, échangeur 2. Il y a un piéton signalé dans ce secteur. Donc oui, prudence dans les deux sens. Information qui sera développée dans le prochain point trafic. Vous notez que partout ailleurs, ça se passe quand même plutôt pas mal. Snap et Phil Collins pour nous emmener au point trafic. À tout de suite.

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1: 22h31, l'infotrafic dans le sud-est, ça se passe bien à cette heure-ci. Alors je vous rappelle quand même quelques infos, notamment du côté de l'Hérault, pour vous qui roulez sur l'A9 en direction d'Orange, après la bifurcation A9 à 709 ouest, kilomètre 89. Il y a un poids lourd qui est en panne sur la bande d'arrêt d'urgence, mais il y a surtout des bandes de roulement, peut-être non loin des voies de circulation, reste vigilant. Du côté de entre à mi-chemin, entre Lyon et Clermont-Ferrand, je vous rappelle ce véhicule qui est immobilisé, voie de droite neutralisée, c'est sur la 89 en direction de Bordeaux, après Saint-Germain-Laval, échangeur 32, voie de droite neutralisée, un poids lourd en panne, kilomètre 466, on s'écarte bien. Allez, du côté de Lyon, c'est le tunnel sous Fourvière qui est fermé dans les deux sens entre l'échangeur de Valvert sur la M6 et l'échangeur 1 sur la M7, suivi des déviations S1, S2, S3 et S4, puis la circulation qui est également interdite direction Marseille entre Pierre-Bénite et Saint-Fons sur la 7. Vous empruntez les axes situés à l'est de Lyon, la 46, la route nationale 346, les boulevards périphériques nord et la départementale 383. Et vous savez tout à cette heure-ci. Prochain point trafic, 22h45.
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1: Si vous aimez les polars, restez à l'écoute. François-Xavier Dillard est de retour en librairie et il sera notre invité dans Marque Page dans un instant. Après plusieurs succès puis une pause de 5 ans, il revient avec un nouveau roman, L'Affaire, ma rencontre après Kyo.
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0: Kyo sur le 107.7, tout va bien cette heure-ci. Marque-page, tout de suite, nous recevons un auteur de polar de retour en librairie. Il publie La Ferme, il est l'invité de Francine Thomas.
1: Bonjour François-Xavier Dillard.
2: Bonjour Francine.
1: Votre nouveau roman La Ferme commence avec une confession. Une infirmière qui va mourir s'adresse à un prêtre, page 11. Je dois vous parler d'une chose terrible que j'ai faite. C'est le tout début. Est-ce qu'on peut dévoiler ce qu'elle a fait ?
2: Oui, on peut dévoiler ce qu'elle a fait, puisque ça va être assez vite dévoilé dans le livre. Elle a participé à un échange de nouveau-né, et ce geste qu'elle a fait, ou que le médecin a fait, pour de très bonnes raisons, est un geste qui va avoir une influence déterminante 20 ans plus tard.
1: Et on n'est pas dans La vie est un long fleuve tranquille dans ce livre.
2: Non.
1: Parce que la suite est un peu plus compliquée. Qu'est-ce qu'on peut dire ou pas pour garder le suspense? On peut peut-être dire que le livre a dépassé le cadre de l'affaire familiale pour impliquer une grande organisation internationale?
2: Oui, exactement. Mais j'avais habitué mes lecteurs à plutôt des drames intimistes, familiaux. Là, il y a une dimension familiale. J'arrive jamais à m'en sortir de ça. Mais c'est un livre qui s'inscrit dans le monde avec une héroïne qui voyage à travers l'Europe, avec des organisations internationales. J'ai voulu, en fait, un peu raconter le monde dans lequel on vit aujourd'hui, qui est un monde absolument incroyable, parce que finalement on vit avec des moyens techniques, des téléphones, des l'intelligence artificielle, la génétique, des catastrophes naturelles, la guerre qui est à nos portes. On est quand même dans un monde de fous furieux, quoi. Et finalement, on continue à scroller sur nos portables. Et ça, c'est dingue.
1: Alors, il faut dire un mot également de l'héroïne Axelle, parce que c'est pas quand même une jeune femme tout à fait comme les autres.
2: Non, elle est pas tout à fait comme les autres. Elle a des dons un peu exceptionnels. Elle sait pas pourquoi. Et elle les cache finalement pendant toute sa jeunesse, parce que elle s'aperçoit vite que la différence est quelque chose d'assez mal toléré. Mais quand il va lui arriver ce qui lui arrive, c'est-à-dire un drame, puisque ses parents vont être assassinés, elle va bien être obligée de faire face à son passé et de comprendre pourquoi elle est si différente. Et c'est cette quête qui est intéressante pour moi, et c'est cette quête que j'ai voulu raconter comme un roman d'aventure. C'est vraiment un roman d'aventure, c'est vraiment ce que les gens appellent un page-turner, mais c'est vraiment ce que j'ai voulu. Il se passe des choses incroyables. D'ailleurs, si un jour ça devient un film, ce que je souhaite, il faudra un gros budget. Il y a quand même beaucoup, beaucoup de choses qui se passent.
1: Budget explosif, notamment.
2: Budget explosif, exactement.
1: François-Xavier Dillard, vous signez La Ferme chez Récamier, et comme tous les bons polars, méfiez-vous du titre. Ici, rien à voir avec un petit drame champêtre. Votre histoire renvoie à toutes les plus grandes questions de notre monde contemporain. Merci beaucoup.
2: Merci beaucoup.
0: Merci à vous deux pour cet entretien. Entre-temps, bien une toute nouvelle information qui m'est parvenue sur la 9 en direction de Barcelone. Après la bifurcation A9 à 709 Est, vous notez un pneu signalé sur voie de gauche au kilomètre 101. On reste bien vigilant. On en reparlera dans le prochain point. Trafic, Taylor Swift, mais aussi Bob Marley, Funk Star de Luxe pour nous y emmener. À tout de suite.
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1: À 2h45, l'infotrafic en détail sur un très large quart sud-est. Avec, quelques infos à vous remémorer avant de vous parler de restrictions de circulation du côté de Lyon. Ça vous concerne du côté de l'Hérault sur l'A9 en direction d'Orange. Après la bifurcation A9 à 709 ouest au kilomètre 90, il y a des bandes de roulement signalées. Il y a aussi un véhicule en panne sur la bande d'arrêt d'urgence, c'est un camion. Donc prudence au kilomètre 89-90. Et puis dans l'autre sens, toujours sur la en direction de Barcelone, cette fois-ci après la bifurcation A9 à 709 Est, il y aurait un pneu, c'est ce qui est signalé, faisant office d'obstacle sur la voie de gauche au kilomètre 101. Donc vraiment dans ce secteur, on reste vigilant dans un sens comme dans l'autre. Du côté de l'ouest lyonnais ou de l'est de Clermont-Ferrand, c'est selon. Vous notez que sur la 89 en direction de Bordeaux, eh bien après Saint-Germain-Laval, échangeur 32, il y a un poids lourd qui est en panne, c'est confirmé. Voie de droite neutralisée, on s'en écarte bien. Pour ce qui est des restrictions de circulation lyonnaise, c'est le tunnel sous Fourvière qui est fermé dans les deux sens entre l'échangeur de Valvert sur la M6 et l'échangeur 1 sur la M7. Vous suivez les déviations S1, S2, S3, S4. La circulation est également interdite direction Marseille entre Pierre-Bénite et Saint-Fond sur la 7. Vous empruntez les axes situés à l'est de Lyon, la 46, la route nationale 346, le boulevard périphérique nord, la départementale 383. Vous savez tout. Et le retour de la musique avec Inner Circle, mais aussi Super High, Annika, bonne route. Hop.

0: Super high, Annika, sur le 107.7, tout va bien, cette heure-ci, pas de grosses difficultés. On fera un point bien complet, bien détaillé sur quelques événements, puis sur des restrictions de circulation du côté de Lyon. Dans le prochain point trafic, on termine cette heure avec Raphaël, mais aussi Emma. Bonne route.
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0: Emma, pour terminer cette heure, restez bien à l'écoute, on va reparler du trafic juste après la météo. Et avant, bien sûr, c'est les infos car il est 23h.
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2: Bonsoir à toutes et à tous. Pas de précipitation, dit Donald Trump concernant la finalisation de l'accord de paix décrit comme en bonne voie avec l'Iran ce week-end. Sur son réseau social Truth, le locataire de la Maison Blanche a indiqué que les négociations avaient avancé de manière ordonnée et constructive. Concernant le dossier nucléaire iranien qui n'est pour l'heure pas dans le protocole, le chef de la diplomatie américaine Marco Rubio a lui affirmé que la question ne peut être réglée en 72 heures sur un coin de table, selon ses mots. Après avoir appelé à mettre fin à tout processus de pourparlers direct avec Israël, le chef du Hezbollah, Naïm Qassem, a dit pour sa part espérer que cet accord entre Washington et Téhéran puisse aussi inclure le Liban. Le sud du pays est toujours le théâtre d'affrontements avec l'armée israélienne, malgré la trêve théorique. Une frappe de Tsahal a fait au moins 2 morts, dont 1 secouriste et 10 blessés. En France, ça continue de chauffer aussi, mais sur le thermomètre, alors que pour la première fois dès le mois de mai, le dispositif de vigilance jaune canicule a été déclenché dans certains départements au cours du week-end. Demain, il y en aura 13 colorés en jaune pour cette raison, et ce, dans le quart nord-ouest. Météo France prévient que le dôme de chaleur atteindra son pic demain et mardi. Côté sport, 2e français triomphant fièrement sur la terre battue parisienne de Roland-Garros. Il s'agit de Valentin Royer, 76e joueur mondial et vainqueur en 3-7 contre son adversaire des Trinidad, Hugo Delien. En ce moment, la session nocturne se poursuit dans le premier tour de ce tournoi du Grand Chelem entre un autre tricolore, Giovanni Mpeci Perica, et Novak Djokovic, le vétéran serbe qui avait recollé à 1-7 partout tout à l'heure, vient d'infliger 6-1 aux Français dans la 3e manche. Et puis en basketball, un 4e sacre en Euroleague pour les Grecs de l'Olympiakos qui ont écarté le Real Madrid 92-85. Victoire facilitée surtout par un grand Evan Fournier, le Français ayant été l'auteur de 20 points dans cette partie. 23h de Vous êtes bien sur le 107.7. L'actualité reviendra dans une heure, mais tout de suite, on se penche sur la météo.
0: Eh bien, la météo pour ce lundi, pas de changement. Le temps est toujours aussi calme et chaud sur l'ensemble du pays. Le soleil brille largement, tout au plus un petit voile nuageux pouvant circuler. Dans l'après-midi, quelques nuages se développent sur le massif central, les Pyrénées, les Alpes du Sud. Ils peuvent apporter localement une averse. Le vent d'autant qui souffle jusqu'à 60 km en pointe dans son domaine. Et puis les températures minimales qui varient de 13 à 18 degrés en général, localement 19-20 sur la façade atlantique. Les maximales restent très élevées pour la saison et quasiment partout plus de 30 degrés, excepté sur les plages de Méditerranée. Dans le sud-ouest, le mercure atteint 32 à 35 degrés, tout comme dans la vallée du Rhône. Sur le reste du sud-est, on attend 29 à 32.
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0: 23h03, l'infotrafic en détail, tout va bien, 7h06 hein, sur un très large quart sud-est. Alors je vous rappelle tout de même des morceaux de pneus du côté de l'Hérault, c'est sur l'A9 en direction de Barcelone, après la bifurcation A9 à 709 Est, des bandes d'enroulement, gros morceaux de pneus de poids lourd hein, qui se trouvent, et c'est confirmé, sur la voie la plus à gauche au kilomètre 101, et vous notez qu'il y a un véhicule qui est en panne sur la bande d'arrêt d'urgence au même kilomètre, le patrouilleur est sur place. Du côté de l'est de Clermont-Ferrand, vous roulez sur l'A89, vous êtes en direction de Bordeaux après Saint-Germain-Laval, échangeur 32. C'est un poids lourd qui est en panne, c'est confirmé. Vous notez que la voie de droite est neutralisée au kilomètre 466. Pour le reste des infos, c'est des travaux du côté de Lyon. Le tunnel sous Fourvière est fermé dans les deux sens entre l'échangeur de Valvert sur la M6 et l'échangeur 1 sur la M7. Vous suivez les déviations S1, S2, S3, S4 et la circulation qui est également interdite à direction Marseille entre Pierre-Bénite et Saint-Fons sur la 7. Vous empruntez les axes situés à l'est de Lyon, la 46, la route nationale 346, le boulevard périphérique nord, la départementale 383, vous savez tout.
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1: Elle habite à Paris depuis moins de 3 mois, mais elle a déjà tout le mode d'emploi.

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1: Christophe Mahé, la Parisienne, sur le 107.7. Tout va bien, cette heure-ci, pas de grosses difficultés, voire même pas du tout. On fera évidemment un point bien complet dans les toutes prochaines minutes. Maureen Vallée et le point trafic dans la foulée. À tout de suite.
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2: 23h15, l'infotrafic sur un très large car sud-est, ça se passe vraiment très très bien à cette heure-ci. Je vous rappelle juste un dépannage en cours entre Clermont-Ferrand et Lyon sur la 89 en direction de Bordeaux après Saint-Germain-Laval, échangeur 32. C'est un camion qui est en panne, voie de droite neutralisée au kilomètre 466. Et puis du côté de Lyon, le tunnel sous Fourvière qui est fermé dans les deux sens entre l'échangeur de Valvert sur la M6 et l'échangeur 1 sur la M7. Vous suivez les déviations S1, S2 et S3 et S4. La circulation est également interdite direction Marseille entre Pierre-Bénite et Saint-Fons-sur-la-Sète. Vous empruntez les axes situés à l'est de Lyon, la 46, la nationale 346, le boulevard périphérique nord, la départementale 383. Et vous savez absolument tout à cette heure-ci, plus rien d'autre à évoquer. Son visage nous est familier puisqu'il incarne depuis 17 ans José, le mari de Liliane dans la série Scène de ménage sur M6. Frédéric Bourallier sera notre invité pour faire un bout de route avec vous. Il nous parlera de son personnage de José, mais aussi de son actualité au théâtre. Dans quelques minutes, ce sera juste après Alana Maïs.

0: Alain Lamaille, sur le 107.7, tout va bien cette heure-ci.
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0: S'il reste associé à la télévision, le comédien, c'est tout va bien cette heure-ci.
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0: S'il reste associé à la télévision, le comédien Frédéric Bourras.

0: Royal, je suis devenu un acteur populaire. Devenir un acteur populaire, c'est merveilleux parce que c'est l'occasion de me rapprocher de gens que je ne connais pas, c'est-à-dire le public. On m'arrête très souvent à la rue et souvent j'ai des témoignages très émouvants en fait. Comme il y a une proximité avec les gens.
1: Vous rentrez souvent, chez eux?
0: Ouais, ils me disent des choses qui leur sont très personnelles, très intimes, mais il y a des choses des fois qui sont très émouvantes. Ouais.
1: Comment vous expliquez le succès de cette longévité?
0: C'est toujours délicat de savoir les raisons d'un succès. Si on le savait, tout le monde le ferait. C'est souvent un millefeuille. Il y a plusieurs raisons. Alors je pense qu'en premier lieu, il y a l'idée que ça fait rire les gens. Sur des situations de couple, il n'y a pas de jeu de mots. Dans ce domaine-là, il n'y a pas de vanne. Hein. Il n'y a pas de jeu de mots, il n'y a pas de truc politique, il n'y a rien de tout ça. C'est l'inverse du stand-up en fait. Ce qui fait rire les gens, c'est les situations qui sont drôles.
1: C'est-à-dire qu'on vit des drames. Et dans lesquelles ils se reconnaissent.
0: Ouais, dans lesquelles ils se reconnaissent. Donc c'est des raisons de s'engueuler qui correspondent à la vie des gens. Après, les gens trouvent une vérité dans ce qu'on fait. L'essentiel de tout ça, c'est les gens rient de nous voir nos malheurs, donc ils reconnaissent la leur, ou celle d'amis à côté, ou de leurs parents, ou des enfants. C'est intergénérationnel, c'est ça qui est formidable.
1: Évidemment, Frédéric Bourali, ça ne vous a pas empêché de mener d'autres projets en parallèle, d'avoir d'autres terrains de jeu, comme on dit.
0: Ouais.
1: Et votre actualité, d'ailleurs, vous emmène en ce moment au théâtre avec les grands-enfants. Une comédie sur les enfants, mais pas que. On parle aussi des parents, d'amitié. Est-ce que vous pouvez nous pitcher un petit peu cette histoire?
0: Moi, je viens du théâtre, de toute façon. Et là, la pièce en question, c'est l'histoire de deux amis qui se connaissent depuis 40 ans, deux vieux potes. Moi, j'ai une fille et lui, il a un garçon. On est amis, hein. Et il se trouve que ma fille et son fils sont ensemble. Donc pour nous, c'est joyeux. C'est formidable. Ils se sont mariés il n'y a pas longtemps. Et ils viennent pour nous annoncer qu'on est en train de retaper tous les deux une baraque. Pour nous annoncer une grande nouvelle. On est persuadés qu'ils nous annoncent qu'on va être grand-père. Donc c'est la fête. Pas du tout. Ils nous annoncent qu'ils vont divorcer. On se demande pourquoi ça. Parce que, on est tellement amis. Nos enfants sont ensemble. Donc tout va bien. Il y a une logique. Et là, d'un seul coup, ça se casse. Donc, c'est très choquant pour nous. Le premier réflexe, c'est de dire, c'est de ta faute. T'as mal éduqué ta fille ou t'as mal éduqué ton fils. Ce qui est un conflit terrible en amitié. Dans un couple, déjà,
1: c'est
0: bonjour.
1: Pas
0: mais en amitié, c'était quand un ami dit à l'autre, t'as mal éduqué ton fils ou ta fille, ça se passe très très mal. Et ils ont une manière aussi à eux de le faire, qui est assez jubilatoire. Et c'est cruel. C'est assez cruel.
1: C'est vrai que ça rigole
0: beaucoup. C'est tout l'intérêt de la pièce.
1: Avec aussi quelques grincements, ça a l'image de la vie, j'ai envie
0: ouais,
1: de dire.
0: Complètement. Complètement.
1: À la fois comique et tragique.
0: Ah, complètement.
1: Frédéric Bourali, on marque une petite pause trafic et musique. À tout à l'heure.
0: À tout à l'heure.
2: Exactement. Suite de l'entretien après le point trafic. Juste avant, vient de repartir en musique. Un nouvel événement sur la 89 en direction de Lyon après Thiers, échangeur 29. Un animal a priori percuté au kilomètre 439. Et je vous le rappellerai évidemment dans le point trafic. Jazz Jonathan, mais aussi Calypso Rose pour nous y emmener. À tout de suite.

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1: 23h30, l'infotrafic sur un très large quart sud-est. Ça se passe très très bien cette heure-ci. Alors, quelques infos tout de même à vous rappeler, notamment du côté des Alpes-Maritimes. Vous roulez sur la 8, vous êtes en direction d'Axé de Marseille. Un tout petit peu avant d'arriver à Menton, échangeur 59, il y a une moto qui est en panne dans le tunnel sur la voie la plus à droite, au kilomètre 221. Restez vigilants. Pour vous qui circulez du côté de l'autoroute à 89, vous roulez sur donc cette autoroute en direction de Lyon. Après Thiers, c'est l'échangeur 29. Il y a a priori un animal percuté au kilomètre 439. Non loin de là, une trentaine de kilomètres, mais dans l'autre sens, sur la 89 toujours, mais donc en direction de Bordeaux. Après Saint-Germain-Laval, échangeur 32, il y a un poids lourd qui est en cours de dépannage. Voie de droite neutralisée, kilomètre 466. Du côté de Lyon, le tunnel sous Fourvière est fermé dans les deux sens entre l'échangeur de Valvert sur la M6 et l'échangeur 1 sur la M7. Vous suivez les déviations S1, S2, S3 et S4. Et puis la circulation qui est également interdite. Direction Marseille entre Pierre-Bénite et Saint-Fond sur la 7. Vous empruntez les axes situés à l'est de Lyon. La 46, la Nationale 346, le boulevard périphérique nord de Lyon, la départementale 383. Absolument partout ailleurs. C'est un très large quart sud-est. Tout va bien. Et donc, il est temps de repartir sur la route avec notre invité, au micro de Virginie Decorte.
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3: Frédéric Bourali, c'est la grande tradition sur le 107.7. Nous faisons un pas de côté avec nos invités pour évoquer la route, un sujet que vous connaissez bien, notamment en tournée.
4: Ah, ça, je peux vous dire qu'on connaît bien. On en avale des kilomètres, c'est sûr. C'est ça qui est le plus épuisant. C'est génial les tournées parce qu'on voit plein de gens, on voit tout ça. Ce qui est un peu dommage, c'est qu'on est souvent, on n'a même pas le temps de visiter les villes dans lesquelles on est. Et je me souviens qu'un jour, on s'était moqué de Johnny Hallyday parce que je crois qu'il était à Strasbourg, il était entré sur scène, il avait dit, hey, bonjour Marseille. Tout le monde s'était foutu de sa gueule. Mais je comprends tellement ça. Ouais. Moi, ça pourrait m'arriver. C'est normal, on aura le temps de visiter les villes quand on joue 2-3 jours. Là, on a le temps. On peut se poser, on attend de voir. Je me souviens, j'avais joué à Casablanca il y a 2 ans avec mon pote Lionel Assier. C'est en bord de mer, hein. J'avais même pas vu la mer.
3: Voilà. Trop dur.
4: Trop dur. Non, tout va bien, hein, tout va bien, c'est génial.
3: Mais c'est
4: absolument
3: frustrant.
4: Génial. Mais on fait pas du tourisme, voilà.
3: Et sur la route, ça se passe comment?
4: C'est des 5 heures de voiture. En fait, quand on fait des tournées, on est obsédé par 2 choses. C'est de ne pas grossir, parce qu'on bouffe, et de dormir. On est obsédé par le sommeil. Partout où on peut, on arrive, on essaie de dormir.
3: Et en voiture, justement, vous y arrivez?
4: Alors, ouais, c'est pas nous qui conduisons, hein.
3: Mais j'espère.
4: Parce que ce serait dangereux. Et, en voiture, on essaie de se reposer, mais on dort pas bien en voiture. Enfin, je vais pas me faire plaindre, hein. C'est génial.
3: Et puis Frédéric Bourali, il paraît que vous aimez tellement le sud et la Côte d'Azur que votre voiture est immatriculée 83.
4: Ouais, le Haut-Var. Et là, hier, j'étais à Tourtour, dans un village que j'adore, où je me suis marié d'ailleurs. J'habite à Paris, mais je suis immatriculé 83 et j'adore le Haut-Var, j'y vais très souvent.
3: Alors, on a parlé télé, théâtre. Quels sont vos autres projets en ce moment, Frédéric Bourali?
4: J'ai la chance d'en avoir beaucoup. Mm-hmm. Là, je vais repartir en tournée avec mon camarade Éric Logérias avec les grands enfants. On va reprendre la route, etc. On va vous entendre sur 7-7.
3: J'espère.
4: Bah, bien sûr. Bah ouais, c'est tellement utile, c'est génial. Hein. J'adore cette radio, j'écoute tout le temps en bagnole. Voilà, on va partir en tournée, on va faire une cinquantaine de dates. Moi, j'ai un projet personnel autour de Pierre Perret, que j'ai rencontré. Je viens de faire une série pour TF1 qui est super, avec Alice Paul, qui va sortir, là, je pense, bientôt. Je viens de faire un film, un long-métrage aussi, qui va sortir au mois de... Je crois qu'il sort le 3 août, un film que j'ai tourné avec Ducret, qui va s'appeler Les Gendarmes. J'ai beaucoup de projets de théâtre, notamment avec mon camarade Éric Logérias.
3: Vous allez avaler beaucoup de kilomètres encore.
4: Ouais, encore beaucoup de kilomètres, ouais. J'ai beaucoup de chance.
3: Merci beaucoup, Frédéric Bourali.
4: C'est moi qui vous remercie.
3: D'avoir voyagé avec nous. On vous retrouve bien sûr aussi dans Scène de ménage sur M6 tous les soirs et sur les planches, donc, de théâtre, avec notamment, en ce moment, la comédie Les Grands Enfants. Et cette comédie, je crois que vous la jouez jusqu'en 2027.
4: Oui.
3: Chapeau.
4: Ouais, merci beaucoup. Chapeau vous aussi, hein. Chapeau pour tout le monde.
3: Ouais. Allez, chapeau bas.
4: Merci beaucoup.
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1: Quasiment 23h44, ça y est, c'est fait 23h44, l'infotrafic dans le sud-est et en détail. Écoutez, tout va bien à cette heure-ci, il n'y a vraiment pas de grosses difficultés. Quelques interventions en cours, notamment pour vous qui circulez du côté de l'est de Clermont-Ferrand sur l'A89 en direction de Bordeaux. Après Saint-Germain-la-Vallée sur l'A32, il y a un poids lourd qui est en panne. Voie de droite neutralisée, kilomètre 466. Et vous notez que non loin de là, sur la 89, mais cette fois-ci en direction de Lyon, après Thiers et Changeur 29, il y aurait a priori un animal percuté, avec évidemment à chaque fois des patrouilleurs qui se déplacent sur place, donc prudence, vous faites attention à eux. Du côté de Lyon, c'est le tunnel sous Fourvière qui est fermé dans les deux sens entre l'échangeur de Valvert sur la M6 et l'échangeur 1 sur la M7. Vous suivez les déviations S1, S2, S3 et S4, et la circulation qui est également interdite direction Marseille entre Pierre-Bénite et Saint-Fond sur l'autoroute A7. L'empruntez les axes situés à l'est de Lyon, la 46, la route nationale 346, le boulevard périphérique nord et la départementale 383. Toute nouvelle info, tiens, qui me parvient, qui nous ramène du côté de la 89, en direction de Lyon, après Balbigny, changeur 33, c'est confirmé, une voiture en panne sur voie de droite au kilomètre 500. Et donc avec cette toute dernière information, eh bien vous savez tout, le prochain point trafic aux alentours de minuit, 2 minutes 3, vous le savez, après la météo, les infos. Et d'ici là, retour immédiat de la musique avec Danny Ice, mais aussi Lynn, bonne route.

Lynn, dans ton téléphone sur le 107.7, parmi les informations assez récentes, je vous rappelle qu'à l'ouest de Lyon, sur l'A89, vous êtes en direction de Lyon, justement, vous avez passé Balbigny, c'est l'échangeur 33. Il y a une voiture qui était en panne sur la voie de droite au kilomètre 501 avec les services d'autoroute sur place. Je vous demande évidemment de bien vous écarter sur les voies les plus à gauche et surtout de respecter le corridor de sécurité. Ça fait partie des rares infos à cette heure-ci, parce que vraiment sur un très large quart sud-est, ça se passe vraiment très très bien. On fera évidemment le point dans les prochaines minutes. Gossip, mais aussi les corgis pour terminer cette heure. Bonne route.

0: on termine tranquillement cette heure avec les Corgis. Restez à l'écoute, on reparle du trafic juste après la météo. Et avant, c'est les infos, car il est minuit.
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2: Bonsoir à toutes et à tous. Washington a condamné les déclarations du chef du Hezbollah, Naïm Qassem, qui, d'après les États-Unis, cherche à replonger le Liban dans le chaos. Ce dernier avait appelé à abandonner les négociations directes avec Israël, qu'il avait jugé inacceptable. Le gouvernement libanais doit en principe tenir une nouvelle session de pourparlers avec les dirigeants de l'État hébreu et ceux des États-Unis le mois prochain. Les discussions se poursuivent, en tout cas sur le front iranien. Donald Trump a tempéré les espoirs d'un accord imminent, disant avoir à inviter ses représentants à ne pas se précipiter. Le président américain a dans le même temps indiqué sur son réseau social Truth maintenir le blocus naval américain sur les ports de l'Iran jusqu'à ce qu'un accord soit conclu. 33,8 degrés à Bergerac, 31,4 du côté de Charleville-Mézières. Les records de mercure de mai ont encore été bien battus hier. 13 départements seront placés en vigilance jaune ce lundi dans le quart nord-ouest. À Rennes, une enquête a été ouverte pour meurtre après qu'un garçon de 12 ans a été retrouvé mort hier après-midi dans un buisson avec un linge autour du cou. Un peu plus tôt, un pêcheur avait contacté les autorités après avoir été alerté par un cri d'enfant. Le cirque électoral est la principale source de désorientation politique des travailleurs, affirme Nathalie Arthaud, candidate de la lutte ouvrière à la présidentielle pour la quatrième fois. Cette dernière a rejeté l'idée d'un front républicain contre le Rassemblement national l'an prochain. Enfin, il y aura cru après avoir accroché le premier set, mais la marche était encore trop haute. Sous une grosse ambiance devant le public parisien de Roland-Garros, Giovanni Pecci-Péricard s'est incliné en 4 manches face au vétéran serbe Novak Djokovic. Mais la soirée des Français pourrait s'achever sur une note positive tout de même si Pierre Gerber parvient à battre l'Italien Lorenzo Sonego. Le tricolore a en tout cas forcé un 5e set tout à l'heure. Il est 2:02 maintenant sur le 107.7. Nouveau tour d'horizon de l'actualité dans une heure. Tout de suite, ne manquez pas la météo.
0: À la météo pour ce lundi, pas de changement. Le temps est toujours aussi calme et chaud sur l'ensemble du pays. Le soleil brille largement tout au plus. Un petit voile nuageux pouvant circuler. Dans l'après-midi, quelques nuages se développent sur le massif central, les Pyrénées, les Alpes du Sud. Ils peuvent apporter localement une averse. Le vent d'autan souffle jusqu'à 60 km/h en pointe dans son domaine. Les températures minimales varient 13 à 18 degrés en général, localement 19 ou 20 sur la façade atlantique. Les maximales restent très élevées pour la saison et quasiment partout plus de 30 degrés, excepté sur les plages de Méditerranée. Dans le sud-ouest, le mercure atteint 32 à 35 degrés, tout comme dans la vallée du Rhône. Et sur le reste du sud-est, on attend 29 à 32.
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0: 3:00, l'infotrafic sur un très large quart sud-est, ça se passe bien cette heure-ci. Je vous rappelle juste quelques événements avant de vous parler de travaux du côté de Lyon. Vous roulez bien justement sur la 89, vous êtes en direction de Lyon après Balbigny, changeur 33. C'est une voiture qui est en panne, c'est confirmé sur la voie de droite au kilomètre 501, écartez-vous bien. Et puis un dépannage en cours dans l'autre sens, toujours sur la 89 en direction de Bordeaux après Saint-Germain-Laval, échangeur 32. Avec vous notez un poids lourd qui était en panne, et oui j'en parle au passé, ça y est, le poids lourd a été enlevé, mais la voie de droite reste neutralisée, kilomètre 466, avec les services d'autoroute qui sont en train justement de débaliser tranquillement ce secteur. Restez bien prudents. Allez, des travaux du côté de Lyon, c'est le tunnel sous Fourvière qui est fermé dans les deux sens, entre l'échangeur de Valvert sur la M6 et l'échangeur 1 sur la M7, vous suivez les déviations S1, S2, S3 et S4, et la circulation qui est également interdite direction Marseille entre Pierre-Bénite et Saint-Fons sur la 7, empruntez les axes situés à l'est de Lyon, la 46, la route nationale 346, le boulevard périphérique nord ainsi que la départementale 383. Vous savez tout.
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Mantissa sur le 107.7, chanson d'amour. Tout va très très bien cette heure-ci sur un très large quart sud-est. Il n'y a pas de difficulté, un très très peu. Alors quelques interventions en cours de la part de patrouilleurs ou de dépanneurs. Hein, vous connaissez évidemment les bons réflexes à adopter. Hein, c'est le corridor de sécurité. On compte évidemment sur vous. EMF pour la musique. 3 minutes 30 et le point trafic dans la foulée. À tout de suite.

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2: Quasiment minuit 15, hein, une poignée de secondes près, tout va bien cette heure-ci, quasiment aucune difficulté. Ça circule très bien sur un très large car sud-est. Alors je vous rappelle tout de même, sur l'autoroute A89, entre Thiers-Est-la-Monnerie, échangeur 30 et Thiers, échangeur 29, qu'il y a un ou plusieurs chevreuils en confirmé. Donc on reste vigilant dans les deux sens aux environs du kilomètre 439. Et puis on reste sur la 89, on est en direction de Lyon après Balbigny, échangeur 33. Il y a une voiture qui est en panne sur voie droite au kilomètre 501 avec les secours déjà sur place. Du côté de Lyon, des travaux. Le tunnel sous Fourvière est fermé dans les deux sens entre l'échangeur de Valvert sur la M6 et l'échangeur 1 sur la M7. Vous suivez les déviations S1, S2, S3 et S4. La circulation est également interdite direction Marseille entre Pierre-Bénite et Saint-Fons sur la 7. Vous empruntez les axes situés à l'est de Lyon, la 46, la nationale 346, le boulevard périphérique nord et la départementale 383. Absolument partout ailleurs sur un très large quart sud-est. Tout va pour le mieux. Le saviez-vous, votre pharmacien peut vous consacrer une demi-heure à une heure de rendez-vous médicalisé, ce plusieurs fois par an. C'est ce que vous allez entendre dans votre rendez-vous santé dans quelques minutes. Tout le monde ne peut pas en bénéficier, mais cela permet de clarifier une maladie ou son traitement, par exemple. Un rendez-vous pour en savoir plus juste après Mika. Hey

0: Mika sur le 107.7, tout va bien cette heure-ci. Place à notre rendez-vous en partenariat avec le magazine Bien-être et Santé. Charlotte Latour est avec Juliette Legros, directrice de la rédaction du magazine.
1: Juliette Legros, vous proposez dans le numéro de ce mois de mai un dossier consacré aux entretiens pharmaceutiques. De quoi s'agit-il ?
2: Alors en fait, il s'agit d'échanges en tête-à-tête dans un espace de confidentialité entre donc le patient et le pharmacien. C'est en fait un accompagnement personnalisé. L'idée, c'est de permettre un suivi pour ceux qui souffrent de maladies chroniques et qui suivent un traitement au long cours. Alors, qui peut en bénéficier ? Les personnes sous traitement chronique par anticoagulant oral, les asthmatiques traités par corticoïdes inhalés et les patients sous traitement anticancéreux oraux. Et autre chose, les seniors qui sont polymédiqués, donc qui ont plus de 5 molécules au quotidien, peuvent eux aussi profiter d'un entretien approfondi qu'on appelle le bilan partagé de médication afin de sécuriser leur traitement.
1: Et tout pharmacien peut pratiquer ces entretiens ?
2: Alors oui, mais tous ne le pratiquent pas.
1: Oui, mais.
2: Donc oui et non, oui, à condition qu'il soit formé, qu'il soit équipé d'une cabine de confidentialité. Et il doit aussi respecter le cadre de l'assurance maladie en travaillant en lien avec le médecin. Donc oui, il le peut, mais si il peut pas disposer d'espace parce que sa pharmacie ne lui permet pas, si il ne peut pas dégager de temps, si il n'a pas été formé, il ne le fait pas, mais en tout cas, c'est entre ses mains.
1: Bon, ce qui est bien, c'est que ça permet d'avoir des réponses rapidement quand souvent un rendez-vous chez le médecin est difficile à obtenir.
2: Oui, et même au-delà de ça, il n'est pas rare qu'un patient à la sortie d'une consultation avec son médecin ne maîtrise pas toujours, voire oublie certaines informations
1: médicales.
2: Oui, des
1: fois trop d'infos, voilà.
2: C'est compliqué et du coup, ces entretiens vont permettre de revenir sur certains aspects du traitement, par exemple la posologie, les précautions d'usage, les effets secondaires, et il va aussi répondre à toutes les questions du patient. Donc ces entretiens, il faut savoir qu'ils sont longs, les précautions d'usage, les effets secondaires, et il va aussi répondre à toutes les questions du patient. Donc ces entretiens, il faut savoir qu'ils sont longs et structurés, mais ça

0: correctement son traitement. Donc à chaque fois, on se pose, le temps est pris pour expliquer ou réexpliquer ce qui doit l'être.
1: Merci Juliette Legros, Bien-être et Santé, magazine à retrouver dans toutes les pharmacies partenaires.
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Alphaville, Forever Young, sur le 107.7. Allez, tout va bien, 7h06. Je reviendrai en détail sur quelques événements et sur des travaux à Lyon dans, allez, 2 minutes 30. À tout de suite.

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1: Minuit et demi, passé d'une poignée de secondes, l'infotrafic sur un très large quart sud-est, tout va bien cette heure-ci. Deux infos à vous rappeler tout de même, cet accident récent, alors c'est signalé pour le moment, c'est sur l'autoroute A8, c'est en direction de l'Italie, vous êtes dans les Bouches-du-Rhône, vous avez passé la bifurcation A8 à 52, une voiture a priori accidentée sur bande d'arrêt d'urgence, kilomètre 48 de l'A8, on reste évidemment bien vigilant avec les patrouilleurs qui évidemment se rendent sur place. Seule information trafic à cette heure-ci, l'autre information, c'est des travaux du côté de Lyon. C'est le tunnel sous Fourvière qui est fermé dans les deux sens entre l'échangeur de Valvert sur la M6 et l'échangeur 1 sur la M7. Vous suivez les déviations S1, S2, S3 et S4. Puis la circulation qui est également interdite direction Marseille entre Pierre-Bénite et Saint-Fons sur la 7. Vous empruntez les axes situés à l'est de Lyon, la 46, la route nationale 346, le boulevard périphérique nord et la départementale 383. Et vous savez absolument tout à cette heure-ci déjà. Tout va très bien donc. Prochain point trafic, minuit 45.
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1: Juliane Perretta, mais aussi Gaëtan Roussel pour les prochains kilomètres. Bonne route.

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Nathan Roussel, tout s'en va sur le 107.7, tout va bien à cette heure-ci, pas de grosses difficultés. 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Et nous, on va se retrouver d'ici, oula, moins de 3 minutes, 2 minutes 24, c'est très précis. Amanda Bourneuf et le point trafic dans la foulée avec aussi Synapson. À tout de suite.

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1: Minuit 45, pile, infotrafic dans le sud-est et tout va pour le mieux à cette heure-ci, il n'y a pas de difficulté, si ce n'est un accident signalé, ça vous concerne dans les Bouches-du-Rhône, sur la 8 en direction de l'Italie, après la bifurcation à 8 à 52, il pourrait s'agir d'une voiture accidentée sur bande d'arrêt d'urgence au kilomètre 48, vous restez vigilant, il y a le patrouilleur qui est sur place, en train de vérifier cette information, donc prudence, partout ailleurs tout va pour le mieux, je vous parle de travaux du côté de Lyon, c'est le tunnel sous Fourvière qui est fermé dans les deux sens, entre l'échangeur de Valvert sur la M6 et l'échangeur 1 sur la M7. Vous avez les déviations S1, S2, S3 et S4. Et puis la circulation qui est également interdite. Direction Marseille entre Pierre-Bénit et Saint-Fons sur la 7. Vous empruntez les axes à l'est de Lyon, la 46, la route nationale 346, le boulevard périphérique nord et la départementale 383. Et vous savez absolument tout déjà à cette heure-ci. Le prochain point trafic, 1h, 2, 1h3 après la météo et les infos. Cette semaine, votre rendez-vous Play Replay sort les crampons alors que la Coupe du Monde 2026 approche. Netflix revient sur l'un des plus grands traumatismes du foot français, le documentaire Le Bus et les Bleus en grève, consacré au fiasco de 2010. Retour sur cette histoire, ce sera juste après Prince.

0: Prince sur le 107.7. Tout va bien cette heure-ci. Place à Play Replay comme prévu à l'approche de la Coupe du Monde 2026. Retour sur un épisode que le foot français n'a jamais oublié. Mathilde Ferrière nous parle du documentaire Le Bus, les Bleus en grève.
1: Netflix rouvre un dossier qui a marqué l'histoire du football français. Dans Le Bus, les Bleus en grève, le documentaire revient sur une image devenue symbole. Un bus à l'arrêt et une équipe de France coupée du monde.
2: Jamais une telle crise n'avait été vécue par le football français.
3: C'est la plus grave crise du sport français.
1: 18 juin 2010, Coupe du Monde de foot en Afrique du Sud à Naïsna. Nicolas Anelka vient d'être exclu du groupe après des propos tenus envers le sélectionneur Raymond Domenech.
4: Décidément, rien ne va plus au sein de l'équipe de France. Les Bleus se sont mis en grève.
5: Va te faire en sale fils de...
6: La rumeur d'un clash devient réalité.
7: On a affaire à une honte nationale.
1: Le documentaire plonge dans les coulisses de cette crise sans précédent, les tensions internes et au cœur du récit, William Gallas, Bakary Sagna ou encore Patrice Evra, capitaine contesté.
8: On voulait tous la même chose, mais on s'est tous perdus.
9: On essaye de nous faire passer pour ce qu'on n'est pas.
10: Je me retrouve à recevoir des menaces de mort. J'ai dû fuir de chez moi.
11: J'avais oublié la violence de cette histoire. Ça fait 15 ans que ça dure, ce mensonge. Moi, j'ai pris mes responsabilités et j'aimerais que Raymond Domenech prenne les siennes.
12: Allons-y.
1: Le Bus, les Bleus en grève, un documentaire à découvrir actuellement sur Netflix.
0: Merci Mathilde. Allez, un prochain point trafic, vous le savez, dans la prochaine heure après la météo et les infos. Je vous rappelle vite cette information, c'est la seule hein, d'ailleurs, sur un très large quart sud-est, sur l'autoroute A7 en direction de Marseille, après Bolène, échangeur 19. Il y a des débris, des morceaux, des obstacles, c'est confirmé. Non loin des voies de circulation, kilomètre 165, avec un patrouilleur qui est en route. Et je vous l'ai dit, donc absolument partout ailleurs, tout va pour le mieux. Daniel Potter, mais aussi Teddy Swims pour terminer cette heure.

0: Teddy Swims pour refermer cette heure. Restez à l'écoute, on va reparler du trafic juste après la météo. Et avant, bien sûr, c'est les infos car il est 1h.
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2: Bonsoir à toutes et à tous. Pas de précipitation, dit Donald Trump concernant la finalisation de l'accord de paix décrit comme en bonne voie avec l'Iran ce week-end. Sur son réseau social Truth, le locataire de la Maison-Blanche a indiqué que les négociations avançaient de manière ordonnée et constructive. Concernant le dossier nucléaire iranien qui n'est pour l'heure pas dans le protocole, le chef de la diplomatie américaine Marco Rubio a lui affirmé que la question ne peut être réglée en 72 heures sur un coin de table, selon ses mots. Les réactions européennes n'ont pas manqué après l'attaque d'ampleur à base de missiles à capacité nucléaire lancée hier par la Russie sur plusieurs infrastructures ukrainiennes. Paris, Berlin et Londres ont dénoncé une escalade dans les dernières frappes russes. L'Ukraine a fait état de 4 morts et une centaine de blessés. En France, ça continue de chauffer aussi, mais sur le thermomètre. Après les records de ce week-end, le dôme de chaleur devrait arriver à son pic ce début de semaine. Ce lundi, 13 départements sont colorés en jaune pour canicule, et ce, dans le quart nord-ouest. Côté sport, Quentin Alice au pays des merveilles. Le tennisman français a été le seul victorieux parmi les 12 tricolores qui disputaient hier le premier tour de Roland-Garros avec son compatriote Valentin Royer. La soirée s'est achevée sur 2 échecs, même si la foule parisienne aura bien vibré. Et elle a failli louper le dernier métro en rêvant d'un exploit de Pierre-Hugues Herbert qui s'est finalement incliné en 5-7 contre l'Italien Lorenzo Sonego. L'autre coup dur, c'était pour le jeune Giovanni Mpeci Pericard, bousculé par le grand champion Novak Djokovic en 4-7. Il aura quand même fait transpirer le vétéran serbe. Et puis, un quatrième sacre en Euroleague de basket pour les Grecs de l'Olympiakos qui ont écarté le Real Madrid 92-85. Victoire bien aidée par un grand Evan Fournier, le Français ayant été l'auteur de 20 points. Cette nuit, la balle orange sera aussi active de l'autre côté de l'Atlantique avec la suite des playoffs en NBA, menée 2-1 dans leur série de finale de conférence Ouest. Victor Wembanyama et les San Antonio Spurs retrouvent les Oklahoma City Thunder à partir de 2h. C'est tout pile dans 1h, où vous retrouverez d'ailleurs aussi Julien Cognon. Pour l'actualité, vous êtes bien sur le 107.7. Très belle nuit. Tout de suite, vous retrouvez les prévisions météo.
3: Merci beaucoup Corentin et on vous retrouve très bientôt sur cette antenne. Côté ciel, en ce lundi 25 mai dans le sud-est, un grand ciel bleu, un grand soleil et pas de vent, de quoi bien débuter la semaine. Côté température, en début de journée, comptez 25 à Gap, 26 à Perpignan, 27 de Montpellier jusqu'à Nice. Pour l'après-midi, 31 degrés à Montpellier, 34 pour les maximales à Montélimar et Lyon.
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3: À 1h tout juste passée de 3 minutes, il est l'heure de revenir comme promis en détail à vos conditions de circulation dans le sud-est. Ça se passe très très bien pour vous sur la route à cette heure-ci. Pas de grosses difficultés à évoquer. 2 infos à vous rappeler qui vous concernent dans la vallée du Rhône. Pour débuter, je vous rejoins à Lyon où une importante opération de rénovation des viaducs de Pierre-Bénite est menée par la direction des routes centre-est ce week-end Pentecôte. Dans le même temps, la métropole de Lyon réalise des travaux de maintenance dans le tunnel sous Fourvière. La conséquence qu'actuellement le tunnel est fermé dans les deux sens de circulation au-delà du réseau Vinci Autoroute entre l'échangeur de Valvert sur la M6 et l'échangeur 1 sur la M7. Vous suivez les déviations S1, S2, S3, S4. Circulation interdite également en direction de Marseille entre Pierre-Bénite et Saint-Fons sur l'A7. Vous empruntez les axes de transit situés à l'est de Lyon, la 46, la RN 346, le boulevard périphérique nord de Lyon ou encore le périphérique Laurent Bonnevet. Je vous retrouve quelques kilomètres plus au sud, vous approchez Orange en direction de Marseille sur l'autoroute A7. 17 kilomètres après la sortie 19 Bolène, kilomètre 162, il y a la dépouille d'un chevreuil sur les voies. Le patrouilleur est présent sur place. Et puis partout ailleurs, tous les voyants sont au vert.
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0: La recette, le duo Jack et Carla qui vous accompagne sur Radio Vinci Autoroute. Et je vous accompagne également, Sarah Chalbos, ravie de vous retrouver. Je suis votre copilote jusqu'à 6h du matin dans le sud-est du pays. Je surveille les autoroutes pour vous et à cette heure-ci, j'ai page blanche sous les yeux, ce qui signifie que ça roule très très bien. Et tant mieux. Allez, je vous en reparle après la musique de St. John et Iman Beck, Roses ou encore Philadelphia International.
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1: Retour à vos conditions de circulation en détail dans le sud-est du pays. Ça se passe tout à fait bien pour vous sur la route à cette heure-ci. Pas de grosses difficultés à évoquer. Deux infos à vous rappeler qui vous concernent. En vallée du Rhône, notamment en Vaucluse, vous êtes sur la 7 direction Lyon. Une voiture serait arrêtée à cheval entre la voie de droite et la bande d'arrêt d'urgence. 4 km après la sortie 23 Avignon-le-Pontet. Kilomètre 185. Vous roulez bien sur les deux voies les plus à gauche. Et puis je vous rejoins plus au nord, à Lyon, pour vous rappeler que le tunnel sous Fourvière est fermé dans les deux sens de circulation, au-delà du réseau Vinci Autoroute, entre l'échangeur de Valvert sur la M6 et l'échangeur 1 sur la M7. La circulation est également interdite en direction de Marseille, entre Pierre-Bénite et Saint-Fons sur l'autoroute A7. Vous empruntez les axes de transit situés à l'est de Lyon. Partout ailleurs, si vous m'entendez que je n'ai pas parlé de vous, rassurez-vous, je ne vous oublie pas, c'est simplement que tout va bien. Ils vous accompagnent tout au long de l'année sur l'autoroute. Les fourgons jaunes ne sont pas des utilitaires comme les autres. Et après leur première vie sur la route, une autre les attend parfois. Découverte dans votre question d'autoroute du jour, juste après Baïa, la musique de M.

0: Picard, M qui vous accompagne sur Radio Vinci Autoroute. Très belle route à tous.
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0: Sur l'autoroute, les fourgons jaunes accumulent les kilomètres, mais leur histoire ne s'arrête pas forcément là. Les explications de Quentin Lachaise.
2: Qu'arrive-t-il aux fourgons de l'autoroute à la fin de leur carrière ? Ces utilitaires, pas comme les autres, peuvent parcourir en quelques années à peine près de 400 000 km. Et pourtant, ils ont souvent encore du potentiel. On peut même prolonger leur vie. Les explications avec Benoît Ramon de Vinci Autoroute.
3: Quand on juge que c'est plus pertinent de changer le moteur au stade où en est le fourgon plutôt que de le renouveler complètement, et aussi en fonction de la durée de livraison des nouveaux fourgons, ça peut nous arriver de changer le moteur.
2: Le fourgon peut aussi prendre sa retraite de l'autoroute et continuer sa vie ailleurs.
3: Ben, ils partent à la salle des ventes. C'est pour ça que des fois, vous pouvez voir des fourgons jaunes complètement défloqués. Si les conditions le permettent, s'il est encore en bon état, ça nous est arrivé de faire des dons aux associations pour qu'ils puissent connaître une autre vie et que ça puisse servir à d'autres personnes pour une noble cause.
2: En revanche, s'il est trop abîmé, tout ce qui peut être récupéré dessus le sera avant d'entamer une toute dernière mission.
3: Pour faire de la prévention, enfin, notamment sur ceux qui ont été heurtés. Donc dans ce cas-là, on les dépollue et on les met en exposition sur les airs. Et ce qui n'est pas valorisé partira à la destruction.
2: Et tout au long de ça
3: Donc dans ce cas-là, on les dépollue et on les met en exposition sur les airs. Et ce qui n'est pas valorisable partira à la destruction.
2: Et tout au long de cet été, sur la route des...

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1: 1 heure passée de 31 minutes, retour à vos conditions de circulation en détail dans le sud-est. Ça se passe toujours aussi bien pour vous sur la route. Une info à vous rappeler qui vous concerne du côté d'Avignon. Vous êtes sur l'A7, vous roulez en direction de Lyon. Il y aurait une voiture arrêtée à cheval entre la voie de droite et la bande d'arrêt d'urgence. Ça vous concerne 4 km après avoir passé la sortie 23 Avignon-Le-Pontet à hauteur du kilomètre 185. Vous passez bien sur les deux voies les plus à gauche. Partout ailleurs, que vous soyez sur la Côte d'Azur, le Var ou encore en Occitanie, dans la vallée du Rhône, ça roule bien. À l'ouest de Lyon aussi. Et à Lyon, je vous rappelle simplement que le tunnel sous Fourvière est fermé dans les deux sens de circulation au-delà du réseau Vinci Autoroute entre l'échangeur de Valvert sur la M6 et l'échangeur 1 sur la M7, vous suivez les déviations S1, S2, S3, S4. Circulation interdite également en direction de Marseille, entre Pierre-Bénite et Saint-Fons sur l'autoroute A7. Vous empruntez les axes de transit situés à l'est de Lyon, la 46, la RN346, le boulevard périphérique nord de Lyon ou encore le périphérique Laurent Bonnevay. Et vous savez désormais tout.
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c'était Kenji à l'instant sur Radio Vinci Autoroute. Rassurez-vous, je ne vous oublie pas, je reviens très vite vers vous pour vos conditions de circulation en détail dans le sud-est. Ce sera juste après la musique de Robbie Williams chez The One. Mais à l'heure actuelle, tout se passe bien sur la route, je vous rassure.

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1: 1h45, nouveau tour d'horizon complet de vos conditions de circulation dans le sud-est. Et ça va aller assez vite puisque ça roule bien où que vous soyez ou que vous m'entendiez. J'ai seulement une info pratique à vous rappeler qui vous concerne en région lyonnaise où le tunnel sous Fourvière est fermé dans les deux sens de circulation au-delà du réseau Vinci Autoroute entre l'échangeur de Valvert sur la M6 et l'échangeur 1 sur la M7. Circulation également interdite en direction de Marseille entre Pierre-Bénite et Saint-Fons sur l'autoroute A7. Et vous savez déjà tout. Allez, dans un instant, une idée de sortie en famille dans la Drôme. Nous vous emmènerons dans un lieu pas comme les autres où l'on voyage à travers les époques et les continents, simplement en regardant des chaussures. Rendez-vous au musée de la chaussure de Romans-sur-Isère. C'est juste après un classique du rock signé Van Halen, Jump.

0: Jump, Van Halen à l'instant sur Radio Vinci Autoroute. Titre culte du rock, mais aussi de l'OM. Et ça parlera à tous nos sudistes. Sortir en famille tout de suite, comme promis, direction Romans-sur-Isère dans la Drôme. Hélène nous attend au musée de la chaussure pour un voyage à travers l'histoire.
1: Et ce sont les anciennes chambres des religieuses qui sont utilisées pour présenter une partie de la collection de l'Antiquité à nos jours à travers tous les continents et toutes les cultures. Sandrine Rino est la responsable du service des publics au musée de la chaussure.
2: On découvre à travers en fait les salles et les espaces du musée que la chaussure, eh bien, c'est une autre manière d'aborder l'histoire et puis de voyager, puisque nous avons aussi une très belle collection géographique. On voit que les formes ont finalement pas trop évolué. La seule chose qu'on constate quand même, c'est qu'aujourd'hui, on a juste des chaussures qui sont confortables et ça, c'est, on a beaucoup de chance, hein, par rapport à nos prédécesseurs.
1: Toutes les formes de chaussures sont exposées, des plus anciennes aux plus contemporaines. La plus ancienne date de l'Égypte antique.
2: Effectivement, la fameuse tapteb en papyrus, hein, et cette chaussure, elle est très étonnante puisqu'elle a la forme de la tombe qu'on porte l'été. Et puis après, on peut être effectivement surpris par de grandes chaussures à plateforme qui peuvent mesurer jusqu'à plus de 50 cm. Puis dans les chaussures extraordinaires, si on voyage à travers les pays, on peut aussi découvrir une chaussure de fakir ou bien encore de très beaux mocassins amérindiens.
3: Il y avait des chaussures originales, des chaussures de toute époque et de toute forme. Beaucoup de dentelles, beaucoup de détails.
1: Parmi la collection, au 17e, on voit apparaître la botte en entonnoir qui a amené l'expression « en avoir plein les bottes ».
2: Il faut imaginer des bottes qui sont très galbées en fait dans un premier temps et qui se terminent par une partie très évasée, tout en cuir. Ces parties évasées se trouvaient être des réceptacles d'eau de pluie, de paille, de grenouille. Et quand on arrivait, on pouvait légitimement dire en avoir plein les bottes.
1: Et puis la chaussure la plus lourde du musée, c'est la botte de 7 lieues qui pèse un petit peu plus de 4 kilos.
2: C'est la botte de postillon qui conduit la diligence, qui relie chacun des relais de poste, distant chacun de 7 lieues, d'où la botte de 7 lieues.
3: Et ici, j'ai appris que les bottes de 7 lieues, elles existaient vraiment.
1: Vous découvrez aussi des chaussures de bal, des chaussures portées dans des films célèbres et même les crampons de Kylian Mbappé. Toutes les infos sont à retrouver sur le site museedelachaussure.fr.
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0: 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Et il est 2h.
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2: Bonsoir à tous. C'est une première en France à cette période de l'année. Pas moins de 13 départements de l'Hexagone sont en vigilance jaune canicule dans l'Ouest. Hier, de nouveaux pics de température records pour ce mois de mai ont été atteints, avec 30 degrés à Brest, 34 à Bergerac, et le mercure devrait encore grimper ce lundi. Les détails à suivre dans votre météo locale sur le 107.7. En Gironde, deux personnes sont décédées hier, emportées par des courants de Baïne, Alacano et Lège-Cap-Ferret. Les autorités avaient appelé à la vigilance alors que les plages ne sont pas toutes surveillées à cette période de l'année. Et puis ce week-end, deux autres personnes venues se rafraîchir face aux températures sont mortes en France. Une femme de 36 ans hier dans un étang du Bas-Rhin et un adolescent de 17 ans dans la Seine samedi, dans une zone interdite à la baignade. Toujours en France, l'horreur à Rennes après la découverte d'un enfant de 12 ans mort avec un linge serré autour du cou sur une rive du fleuve Vilaine. Une enquête pour meurtre a été ouverte. Le parquet n'exclut pas l'intervention d'un tiers. À Reims, le chauffeur qui a percuté et blessé grièvement 3 personnes vendredi lors d'un rassemblement illégal de tuning a été mis en examen. Le chauffard conduisait en état d'ivresse et avec ses jeunes enfants dans le véhicule. L'une des victimes est toujours hospitalisée dans un état grave. À l'étranger, Donald Trump continue de souffler le chaud et le froid pour un accord avec l'Iran. Le président américain affirme sur son réseau social Truth que le temps joue en sa faveur et appelle ses médiateurs à ne pas se précipiter dans les négociations. Un discours à l'encontre de son optimisme affiché la veille alors qu'il affirmait qu'un accord avait été largement négocié avec Téhéran. Et puis on termine avec une première journée de compétition délicate pour le clan tricolore à Roland-Garros. Sur les 12 Français engagés hier, seuls Quentin Alice et Valentin Royer ont assuré leur place au second tour. Dans la soirée, Giovanni Mpetti-Péricard a cédé en 4-7 contre Novak Djokovic. 2h passées de 2 minutes, excellent réveil à l'écoute du 107.7. L'actualité revient dans 1h. Le trafic arrive juste après la météo.
0: Merci beaucoup Julien, on vous retrouve tout à l'heure. Côté ciel, on se lundi 25 mai dans le sud-est, un grand ciel bleu, un grand soleil et pas de vent, de quoi bien débuter la semaine. Quant aux températures, en début de journée, comptez 25 à Gap, 26 à Perpignan, 27 de Montpellier jusqu'à Nice. Pour l'après-midi, 31 degrés à Montpellier, 34 pour les maximales à